0: État de détention massive en Inde visant des manifestants, des leaders de la contestation, des membres d'organisations de la société civile, des avocats et des journalistes. Et ce, avant et pendant les manifestations de grande ampleur qui se tenaient samedi à New Delhi, a déclaré dans un communiqué le porte-parole du Haut Commissariat aux droits de l'homme de l'ONU, Tamin Al-Khitan, qui demande la libération immédiate et inconditionnelle de toutes les personnes détenues arbitrairement. Fin de citation. L'aéroport de Riyad, une nouvelle fois frappé par un missile ce samedi après-midi. L'attaque a fait au moins 12 morts et plus de 300 blessés. Tous les vols ont été suspendus. Cette attaque meurtrière, la plus grave de la dernière décennie, constitue une grave escalade pour l'émissaire de l'ONU pour le Yémen, Hans Grundberg. De telles actions constituent une grave menace pour la sécurité régionale, perpétuent les cycles de violence et compliquent encore davantage les efforts de paix pour le Yémen, a-t-il dit, exhortant les Houthis à mettre fin à ces attaques contre des cibles civiles en Arabie Saoudite. De son côté, le président américain Donald Trump a estimé que ce qui s'est passé en Arabie Saoudite n'est pas acceptable et d'indiquer aux journalistes qu'il allait s'entretenir avec le prince héritier Mohammed Ben Salman pour décider très rapidement si son pays, les États-Unis, se joint aux frappes saoudiennes contre les Houthis. Si Washington n'est pas directement engagé contre les rebelles yéménites, son soutien à Riyad est pourtant réel, explique David Rigoulet-Rose, chercheur à l'Institut français d'analyse stratégique et spécialiste du Moyen-Orient.
1: Il y a eu des demandes explicites du prince héritier Mohammed bin Salman au moment justement où les frappes des Houthis commençaient à se multiplier et une fin de non-recevoir d'un engagement direct, ce qui ne veut pas dire qu'il n'y a pas un soutien américain. Il y a un soutien américain, notamment en termes de renseignement satellitaire, en termes de ciblage opérationnel. Et puis, il y a près de 200 conseillers au sol qui aident justement les forces armées du Royaume saoudien. Mais il n'y avait pas jusqu'à présent, effectivement, il y avait le souci de ne pas de s'engager directement dans la mesure où Donald Trump considérait qu'il était monopolisé de l'autre côté de la péninsule arabique sur le détroit d'Hormuz. Mais la question va se poser crûment maintenant, parce qu'effectivement, il y a une forme d'escalade qui est à l'œuvre et tous les pays se sentent concernés.
0: Le chercheur David Rigoulet-Rose, interrogé par François-Damien Bourgerie. Et du côté des 12 victimes mortelles, on dénombre 4 ressortissants saoudiens, 2 Bangladais, un Américain, un Égyptien, un Argentin, un Syrien, un Palestinien et un Soudanais. Et puis en fin de journée encore, un missile attribué lui aussi aux rebelles houthis du Yémen s'est écrasé à proximité de l'aéroport de Daman, apparemment sans faire de victimes ni de dégâts. Enfin, plus tard dans la nuit, un missile balistique a été intercepté et détruit au sud-est de la capitale Riyad, à proximité de la base aérienne Prince Sultan. RFI, 3h06 et 30 secondes à Paris, 1h06 et 30 secondes en temps universel. Des frappes israéliennes ont tué au moins 5 Palestiniens dans la bande de Gaza lors de 2 attaques distinctes samedi, selon des responsables de la santé de l'enclave. Israël affirme que ces 2 frappes visaient des combattants sans fournir plus d'informations. C'est justement pour protester contre les frappes israéliennes sur Gaza que des milliers de personnes se sont rassemblées samedi dans plusieurs grandes villes européennes. À Londres et à Berlin, des milliers de manifestants ont battu le pavé pour marquer les 3 ans du début de la guerre dans l'enclave palestinienne entre Hamas et Israël. À Paris, par contre, seules quelques centaines de personnes ont répondu à l'appel. Une mobilisation qui s'essouffle alors que l'année dernière, les organisateurs avaient dénombré quelques 10 000 participants. Parmi leurs revendications, remettre la Palestine au cœur des débats et dénoncer l'inaction de la France. Écoutez Nadège, adhérente à l'association France-Palestine Solidarité. Elle était présente place de la République ce samedi.
2: Je suis là parce que la Palestine a toujours besoin de notre mobilisation et qu'on agisse pour montrer notre soutien, mais aussi pour agir vis-à-vis du gouvernement français, vis-à-vis de l'Europe qui laisse faire la situation, laisse faire Netanyahou et on devienne totalement complices tellement ils refusent d'agir. Ils sont complices parce que s'ils décidaient de sanctions ils montreraient clairement qu'ils veulent s'opposer à Netanyahou. Ils le font pour la Russie, ils le font avec Poutine. Il n'y a aucune raison, si ce n'est de laisser faire, de ne pas sanctionner aujourd'hui Netanyahou, alors qu'il y a un génocide qui est en train d'être commis à Gaza, alors que la Cisjordanie est en passe d'être totalement annexée, que les colons sont d'une brutalité sans nom aujourd'hui. Et

0: qu'on en a marre d'entendre le gouvernement français, l'Europe dénoncer sans jamais agir.
1: Des propos recueillis par Juliette Falcon. La Fédération portugaise de football ouvre une procédure disciplinaire contre Cristiano Ronaldo, la star de 41 ans qui est toujours officiellement dans les effectifs de l'équipe du Portugal, mais qui est désormais suspendue. Olivier Pron.
2: En raison de la nature urgente de la procédure, dit-on à Lisbonne, Ronaldo est suspendu dans l'attente de la décision de la commission de discipline de la fédération. Et d'ici là, il est précisé qu'aucune communication ne sera faite jusqu'à la fin de l'instruction du dossier. Le psychodrame qui agite le Portugal depuis 10 jours a débuté pendant la trêve internationale, lorsque Cristiano Ronaldo, 41 ans, on le rappelle, a quitté la sélection furieux d'apprendre qu'il ne jouerait pas face au Danemark en Ligue des Nations. Quelques jours plus tôt, il avait déjà fait part de sa frustration d'être resté sur le banc des remplaçants contre la Norvège. Mercredi, CR7 a réagi sur ses réseaux sociaux. Il s'est excusé auprès des supporters et de ses coéquipiers, ouvrant la voie à un retour en équipe nationale après avoir purgé, écrit-il, la suspension qui me sera appliquée. Mais il a également très vivement critiqué le sélectionneur, Jorge Jesus, qu'il connaît très bien, lui reprochant un manque de respect et une façon autoritaire de lui parler, et lui demandant même de reconnaître son erreur publiquement. D'après les médias portugais, un joueur qui manque un entraînement ou une activité de la sélection à risque de 1 à 6 mois de mise à l'écart.
1: Moralité, on ne peut pas être et avoir été. Il est 3h10 ici à Paris.
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0: Bienvenue à Marara, prononcé Marara. C'est une île monde polynésienne qui n'est pas née d'une explosion de la croûte terrestre, mais dans les hémisphères cérébraux de jeunes artistes tout droit sortis de l'école d'art et de design de la ville d'Amiens. C'est dans le nord de la France et les ch'tis. Leur nom, 15-15.
1: Je connais les côtes délicates.
0: Si on ne mange pas de soupe aux choux sur Marara, on y surfe avec une tête de poisson, le Marara étant un poisson volant des eaux du Pacifique. On enregistre aussi dans la chapelle 15, la chapelle 15. Enfin bref, tout est expliqué sur le site de son agence de tourisme et de son ambassade où vous apprendrez ce qu'est un nafa, un kaikai ou un fafarou.
2: Et là, c'est un parfait.
0: Une île que vous entendrez avant de la voir, une île née du son, celui du vent, dans le vava, des bringues et du rara.
2: Ouais, je crois pareil partout.
0: Grâce à cette île fantasmagorique, 15-15 défolklorise à sa manière la musique tahitienne. Et pour cette session live, c'est une hydre à quatre têtes qui envahit le grand studio, avec la participation du critique musical Sofian Fenen, qui nous a fait découvrir ce groupe il y a quelques années. Maurou, Sofian. Le quartet est en place avec le titre Afa. Bonsoir.

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0: Le quartet 15-15 dans la session live qui vient d'interpréter le titre Afa, cet extrait de cet album qui s'appelle Marara.
2: Marara.
0: Siminsu, flûte nasale, chant, Ennio Nigel, basse, chant, flûte aussi, Robin Morris McLean qui était à la guitare et dans les chœurs, ainsi que son frère Marvin Morris McLean au clavier et au chant. Bonsoir messieurs.
2: Yorana.
0: Yorana.
2: Et Yorana.
0: D'accord, Bainé, etc. Oui, non mais on est en plein dans la doudouisation, donc on va tout de suite l'expulser. Je vous présente Sofian Fanen, qui est critique musicale. Sofian, je vous laisse présenter nos amis 15-15.
3: Oui, merci. Merci Laurence, c'est vrai que je suis content qu'on les reçoive aujourd'hui. Il y a une vraie suite dans cette émission, parce que j'avais parlé d'eux déjà pour un premier maxi hippie qui s'appelait Atavea, je crois, il y a quelques années. On a reparlé d'eux pour cet album Marara, je n'essaierai pas l'accent, en mars dernier. Et donc je suis extrêmement heureux de les recevoir. Je pense que 15-15 c'est l'un des groupes les plus originaux de la musique en France en ce moment, avec cet album-là, et je lui souhaite vraiment beaucoup de succès. C'est un groupe qui s'est rencontré en 2013, pas autour de la musique, d'ailleurs on en parlera peut-être, mais plutôt autour du graphisme, du design à l'école supérieure d'art et de design d'Amiens, donc des Tahitiens, des métropolitains qui ont cheminé vers la musique assez lentement, assez tranquillement, en faisant grandir leur musique un peu vraiment sans se presser, morceau après morceau, jusqu'à cet album-là, qui est un album qui mêle le son et l'image avec un apport graphique extrêmement important, en inventant tout un monde géographique, une île sur un site internet. Il y a un office de tourisme de Marara, on peut s'y rendre. Il y a une radio d'ailleurs.
0: Radio Marara.
3: Voilà, c'est tout un monde. Et la beauté musicale est que c'est vraiment un groupe qui s'est posé beaucoup de questions sur justement comment on présente quelque part sa, non pas sa différence, mais sa spécificité, c'est-à-dire la langue tahitienne, cette culture que nous, en métropole, on est assez peu confrontés à cette culture-là, si
0: c'est
3: ce
0: loin,
3: n'est,
0: c'est très, très
3: si
0: loin.
3: Ce n'est par un exotisme. Mmh. Et comment on le fait sans exotisme, justement. Et donc, 15-15, moi, m'intéresse parce que c'est un groupe de pop international, on va dire, on pourrait le résumer à ça. Mais à sa façon. Et dans ce sens-là, il est éminemment moderne parce qu'on est dans un monde, justement, où on peut enfin revendiquer un patrimoine, voire même, le mot de folklore, sans être forcément du passé, d'un truc de choses un peu poussiéreuses ou de choses un peu figées. On est dans un monde où on peut être fièrement de là d'où on est, tout en étant aussi, d'ailleurs, avec des musiques dans leur son qui viennent également des Caraïbes, du reggaeton, de partout, et qui s'entrecroisent dans une pop d'une modernité absolue et en même temps d'une indépendance totale.
0: Ennio, Tsiminsu, des commentaires sur la présentation de Sofian Fanen?
2: Eh ben, tu m'as ému avec tes mots. Hein. Merci beaucoup. Ça fait plaisir et je vois que le travail a au moins porté ses fruits envers certains auditeurs. Au moins, merci. Franchement, Marou.
0: Ennio.
4: Pareil, enfin, je pense que tu as bien résumé tout l'univers qu'on essaie de rapprocher, en tout cas musicalement. Parce que c'est vrai aussi que l'image compte beaucoup pour nous aussi. Bah, clairement, avec même l'album qu'on vient de sortir et tout, c'était un aboutissement qui était logique pour nous de construire ça depuis le début quand on a commencé à faire la musique ensemble, quoi.
0: J'ai honte de poser la prochaine question. Pourquoi vous êtes appelé 15-15?
2: Tu veux la vraie version?
0: Oui.
2: Ah.
0: Non. La fausse alors.
2: Non, inventons,
0: vous avez raison.
2: Non, en fait, il y a plusieurs versions, mais ça dépend des points de vue. En sortant de l'école, on n'avait aucun bagage musical, et donc il fallait qu'on travaille, et donc on s'était donné un peu cette deadline, une sorte de limite de temps pour pouvoir publier, poster un nouveau morceau et accompagné d'un visuel tous les 15 jours.
0: L'idée du poisson volant, c'est intéressant parce que le poisson volant vit sous l'eau et dans les airs. Et ça, c'est une métaphore, une image qui vous plaît. Pourquoi, Ennio?
4: Pour nous, tout l'important, c'était vraiment de parler de dualité. Et aussi, ben, ce poisson-là, il nous représente, c'est notre symbole. Avec, comment dire, différentes origines. Et même nous aussi, on est Afa. Afa, c'est ce qu'on appelle...
0: Qu'est-ce que c'est qu'un Afa? Ce que vous avez interprété, le titre?
4: Justement, Afa, ça veut dire demi.
0: Demi.
4: Donc, quelqu'un qui est...
0: Moi, je vois une bière, mais j'ai mauvais fond, évidemment.
4: Ouais, c'est le métissage. C'est le métissage.
2: Voilà.
4: Donc on parle beaucoup de nous aussi, qui on est, parce qu'en gros et tout, c'est un mélange aussi de nos origines. Elles ont été aussi mélangées avec le temps, quoi. Donc,
0: En Polynésie, vous êtes des métros, et en métro, vous êtes des Tahitiens, quoi. Si je la fais courte.
2: Oui, voilà, c'est ça.
0: C'est agréable ou pas?
2: Pas tout le temps, non. De pas se sentir chez soi tout le temps. Mais...
0: Et donc, Marara, c'est le refuge.
2: C'est clairement ça, ouais. Exactement. C'est une sorte de l'aboutissement de nos explorations. Et du coup, ouais, clairement, un refuge aussi pour pouvoir créer aussi en toute liberté, parce que on s'inspire beaucoup de notre culture polynésienne pour l'injecter, du coup, avec nos collègues français, parisiens. Mais avec la culture, faut être assez, soigné. Faut pas la dénaturer. Du coup, nous, on a décidé que plutôt que d'abîmer ou de mal transcrire cette culture-là, de créer la nôtre, quoi.
0: Donc, vos propres rituels, votre chapelle 15, voilà. La chapelle 15. Vous l'avez décrite. Vous avez un compte Instagram qui s'appelle Marara Island. Donc, tout est fait. J'ai pris mon billet d'avion, 18 000 euros. J'ai tout payé cash. Je pense que je ne suis pas fait avoir du tout. Vous avez créé un site avec un office de tourisme, ce qu'expliquait Sofian Fanel. Est-ce que vous pensez aussi qu'avec cette île, le port autonome, puisque vous avez un port autonome, permet aux auditeurs aussi d'être accueillis un peu plus, peut-être chaleureusement, parce que vous avez fait une musique hyper zarbi. Et là, il y a des sons. Je me suis dit, ah tiens, je m'y reconnais un petit peu. Je pensais au titre Queen's Goodbye, par exemple, qui est peut-être le plus sobre de l'album. Qu'est-ce que ça raconte, Queen's Goodbye?
2: Au final, c'est assez paradoxal. Donc, on parle encore de cette polarité-là, de justement d'avoir quelque chose d'assez soft, assez doux, mais qui parle de quelque chose assez sombre en fait, et qui parle de la déchéance d'un peuple et de la non-action justement de la reine qui est censée gouverner ce peuple-là, quoi.
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0: faire cet album Marara, groupe 15-15, vous avez enregistré des sons de la nature, vous êtes allé sur des îles, j'allais dire réelles, pour produire ce disque aussi?
1: Oui, absolument. On a fait le tour de l'île de Marara, qui existe vraiment, qui a été même modélisée et tout ça. Et donc oui, on a fait beaucoup de field recording, que ce soit dans ce monde imaginaire que comme dans la réalité, et on s'en sert beaucoup, d'une juste pour replacer une sorte de contexte à un lieu, parce que souvent un morceau va être aussi l'écho de ce même lieu. Donc essayer de le représenter de manière sonore, c'est assez important, mais aussi pour s'en servir de base pour créer des instruments aussi plus de manière électronique pour le coup.
2: Sophie Fanel.
3: Mais il fallait passer par cette île virtuelle, poétique, pour avoir la liberté de manipuler, notamment la musique tahitienne. Vous ne sauriez pas lancer sans cette de carapace quelque part?
4: La création de cette île-là aussi, c'est, comme on dit, c'est une énorme liberté qu'on a nous. Sans forcément, on va pas, enfin, j'ai pas envie d'utiliser ce mot-là, mais je le dis quand même, froisser la culture. Et en fait, on se la réapproprie, en fait, et du coup, on commence à détourner un peu des rituels qu'on connaît un peu nous déjà, puis les retransformer pour que ça aille dans le sens de ce qu'on veut aussi dégager comme émotion, quoi.
3: Mais comment elle est reçue votre musique en Polynésie? Parce que c'est pas la première fois que la musique polynésienne est revisitée. Il y a eu le jazz qui est passé par là, il y a eu même le rock qui est passé par là, il y a eu des formes hip-hop, etc. C'est une musique vivante, évidemment. Finalement, ce que vous faites, vous, c'est une suite d'une réinvention permanente. Toutes les musiques se réinventent. Comment c'est reçu ce que vous faites?
1: Pour l'instant, de ce qu'on a réussi à comprendre et à voir sur les réseaux et même sur par message et tout ça, c'est beaucoup les gens du milieu, donc de la musique ou de l'art, qui ont l'ouverture d'esprit assez large pour pouvoir accueillir ce projet-là de la bonne manière, quoi. Parce que sinon, on va dire que musicalement et artistiquement, ils n'ont pas encore toutes les clés en Polynésie pour comprendre de manière complète, en fait, ce projet, quoi.
0: Est-ce qu'il y a des sujets tabous en Polynésie? On parlait de rituels, de certains aspects qui sont liés aux ancêtres. Est-ce qu'il y a des choses qu'on ne peut pas toucher?
4: Pas forcément tabous, mais plus genre pas trop connus,
0: oui.
4: Un peu de tout le monde. C'est pour ça que nous, en gros et tout, on essaie aussi de parler, comme je disais au tout début, il y a cette polarité-là, Marara, qui est le poisson volant, l'air, la mer. Et du coup, en fait, nous, on veut aussi essayer de parler aussi du Po, du Ao, qui est le monde des esprits et le monde de la lumière. Le Ao et le Po, c'est le monde des esprits, quoi.
0: Donc
4: l'invisible. Et du coup, en fait, ces notions-là aussi, des fois, elles se perdent. Et puis, il y a un peu cette... c'est toujours cette idée de cliché, de carte postale et tout. Et en fait...
0: La vaïnée, voilà, les feuilles de
4: tiare. Enfin, c'est vraiment...
0: Oui, vous les avez explosées,
1: voilà. Mais
0: quand
1: nous,
0: même.
1: Pour nous, en tout cas, ça, c'est tabou, ça.
0: Ça c'est tabou.
1: Voilà, pour nous, ça, c'est tabou. Et de remettre en avant la culture, pour nous, en tout cas, on ne va pas se mettre de barrière sur le fait de ne pas parler de tel ou tel rituel ou autre pan de notre culture. Par contre, quand on les modifie ou qu'on se les approprie, en fait, c'est dans l'idée de la faire vivre, comme tu disais, Soufian, et de la faire évoluer avec notre temps et tout ça. Et certains peuvent se dire que on dénature cette culture-là ou ce rituel. Et à ce moment-là, en fait, peut-être qu'il peut y avoir justement des petites scissions là-dessus, ou des petites différences en tout cas là-dessus. Mais en tout cas, pour nous, l'idée est d'ouvrir cette culture au monde, et donc du coup, pour pas de tabou, en tout cas personnellement.
3: Je me demandais, pour rebondir sur cet aspect culture, est-ce que de pouvoir la revendiquer comme ça, de pouvoir la projeter vers le monde, aujourd'hui, est-ce que c'est aussi une façon de je sais que c'est un sujet en métropole, en France, de pas laisser ces cultures régionales, locales, n'être que justement du patrimoine, c'est-à-dire figé, c'est-à-dire une sorte d'idéal d'un monde d'avant, ouais. qui n'existe plus, n'a probablement d'ailleurs jamais existé, mais qui, par certains côtés politiques, sont revendiqués comme comme quelque chose qui ne doit jamais bouger. Et on voit que la musique, c'est ce que vous faites, mais tout à l'heure, je vais parler de d'un groupe qui s'appelle Cocagne, Cocagna, qui est un groupe occitan qui revendique la même chose. Donc, est-ce que à travers le monde, on n'a pas un mouvement comme ça, dont vous faites partie aussi quelque part, je sais pas si c'est conscient, de pouvoir revendiquer une musique qui est centenaire, voire plus, tout en l'amenant à aujourd'hui.
1: Oui, c'est ça. Bah, en fait, c'est un sujet assez complexe parce que du coup, comme tu disais, il y a quelque chose aussi qui n'est pas forcément conscient dans notre manière de créer. En tout cas, personnellement, je sens que c'est des choses qui ont envie de sortir, en tout cas, de mes mains, de ma bouche, en écrivant, et qui ont besoin de sortir et d'être exprimées d'une certaine manière, quoi. Et pour moi, ça passe par cette culture-là, par ce que j'ai entendu toute mon enfance, par ces légendes, ces chants, cette musicalité, ces sons. Et ce qui est très intime est aussi, dans ma perception, universelle, et donc c'est ce qui est perçu aussi par l'ensemble des Polynésiens, je pense. Et donc, du coup, même si ça touche pas encore tout le monde, peut-être qu'un jour, quelqu'un va comprendre cela, quoi.
0: Est-ce que l'Office du tourisme de Polynésie ou de Tahiti est rentré en contact avec vous parce qu'ils ont dû être intrigués par ce site et par l'adresse Instagram? Non, mais c'est vrai, on a vraiment l'impression que l'île de Marara est une destination hyper courue.
3: C'est vrai que je me suis demandé, moi, quand j'ai écrit sur votre album, j'ai dû vraiment demander, j'ai dû vérifier et j'ai dû poser des questions à votre label et tout pour être sûr que Marara n'existe pas, en fait, parce que tout est très poétique. Quand on creuse un petit peu, on se rend compte que tout ça flotte et qu'il y a une sorte de comme ça. Mais vraiment, il y a une géographie, il y a des lieux, il y a une histoire et tout. Donc je me suis vraiment demandé si cette île n'existait pas ou si vous aviez pas pris une île qui existe et que vous l'aviez transformée à votre sauce. Enfin, vraiment, c'est réel quelque part.
1: Content que ça ait marché en tout cas, parce que c'est vraiment aussi de jouer là-dessus sur qu'est-ce qui est vrai, qu'est-ce qui est faux dans tout ce qu'on raconte. Et je pense pas qu'on ait eu de retour de l'Office du tourisme de Tahiti.
0: Je vais les contacter. Moi.
1: Bien qu'ils ont été une grosse influence, une grosse inspiration pour nous. Mais il me semble que le président de la Polynésie française a pu écouter le projet, en tout cas.
3: Comment vous travaillez, justement, l'aspect visuel? Ça a été le point de départ du groupe, d'ailleurs, enfin, de votre amitié du groupe en tant que personne, avant que vous fassiez de la musique. Et aujourd'hui, c'est toujours un élément super important, tous les aspects graphiques de la pochette du disque, évidemment, mais ce fameux site et tout ce qui accompagne votre musique de façon très... c'est intimement lié depuis le début. Comment vous fonctionnez? Ça, c'est vous qui faites tout, encore aujourd'hui.
1: Oui, on va créer, on va être à la création sur tous les aspects du projet. Et en fait, c'est un besoin pour nous de peindre ce grand tableau, en fait, qui va représenter un peu l'histoire et qui aura tous les contours, en fait. Donc, on peut parler d'un morceau de musique qui est en fait un morceau d'un tout qui peut être visuel, sonore, et on aimerait au final que ça devienne un art total sur 15-15, donc vraiment à toutes les échelles et à tous les médiums.
0: Je vous propose de vous retrouver, tous les musiciens, donc Tsimin Siu, vous, flûte nasale, chant, Ennio Nigel, basse, chant, flûte nasale aussi, sauf erreur, Ennio, oui. Robin Maurice McLean à la guitare et Marvin Maurice McLean au clavier pour le titre Take Off Late, peut-être un mot, même plusieurs, pour introduire ce titre, s'il vous plaît.
1: Oui, bah c'est un morceau qui parle aussi d'un lieu, comme on disait tout à l'heure.
0: Qui n'existe pas, bien sûr.
1: Lieu qui est en fait une passe qui s'appelle Areatomi. Donc c'est la passe de la vague atomique qui est en fait pendant les essais nucléaires,
0: a façonné le paysage. C'est vrai, vous avez été très convoité à ce moment-là, oui.
1: C'est que c'est une vague en fait qui ne se brise jamais.
0: Qui est figée.
1: Voilà, une sorte de vague figée, c'est ça. Claire.
0: Bien, ça. On a bien plombé l'ambiance. Allez, à vous.
1: Les gars, ça part.

0: Grâce à tous les sacs à peau de Polynésie et un gros marourou à RFI et Fifi. So, oui.
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C'était 15-15 dans la session live pour la sortie de l'album Marara, donc il veut dire poisson volant. Sofian, qui a chroniqué votre disque, reste avec vous jusqu'à la fin de l'émission parce qu'il va nous présenter quelques albums. Il nous a parlé de Cocagne, Cocagna, il y a quelques instants, mais on va surtout les écouter.

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3: Messieurs de 15-15, la musique occitane, vous connaissez un petit peu ou pas du tout?
4: Bah, je découvre à l'instant, mais ça c'est cool, hein.
3: Bah, Sofian, racontez-nous alors.
5: Ouais, c'est le troisième album donc de Koukagne. J'ai découvert qu'il fallait prononcer comme ça. Donc désormais Koukagne, troisième album de Lila Fraisse et Caroline Dufaux. Elles sont toulousaines et elles font partie de cette vague de transformation de la musique occitane. Donc elles sont allées chercher des vieux morceaux, en écrire de nouveaux, aller chercher aussi des instruments plus ou moins anciens, notamment une sorte de tambourin à cordes. En fait, c'est un tambourin qu'on tape et qui fait une sorte de drone très continu, également une flûte à trois trous qui fait cet instrument un peu enfantin comme ça. C'est la musique qui est en même temps de la musique rurale, en même temps de la musique de bal quelque part, et qu'elle modernise avec une production, on a entendu sur ce morceau-là, qui s'appelle Duré Samsir, qui est tiré de cet album qui lui s'appelle Flamme Folklore, qui est une production qui doit beaucoup au hip-hop, hein, la façon dont les beats sont traités. Il y a d'autres morceaux qui peuvent être un peu plus tradis, il y a d'autres morceaux qui sont vraiment carrément hip-hop, R&B, enfin, on part vraiment dans des choses très actuelles. C'est produit par Raoul Refri, qui est un guitariste, musicien, producteur espagnol qu'on voit à peu près partout, du premier album de Rosalia à un album de Silvia Pérez Cruz, des albums avec Rocío Márquez, très bon album avec Lina également. Il a sorti un album en italien il n'y a pas très longtemps, enfin bref, un producteur absolument majeur de notre époque. Et je trouve qu'il a emmené justement Koukagne dans un nouvel environnement sonore, qu'il a vraiment, enfin tous les trois, ils ont vraiment modernisé non pas la musique, mais le son. Et ça donne un album extrêmement atypique et vraiment réussi, je trouve.
3: Vous connaissez un peu l'Amérique du Sud, Polynésie, j'ai bien compris, mais un peu plus bas, ce continent américain, vous avez déjà visité un petit peu la Colombie?
4: Non, jamais encore, mais ce sera un super endroit, ouais. J'aimerais beaucoup.
3: La Colombie qui est en deuil, ils ont perdu une grande artiste, Toto Labampusina.

0: El Pescador, c'est le titre le plus connu de Toto La Mompocina. Je vous laisse faire son éloge funèbre.
1: Toto La Mompocina, vraiment figure, donc décédée à 85 ans, elle habitait au Mexique sur la fin de sa vie, elle s'était retirée de la scène en 2022 parce qu'elle était malade. Gigantesque carrière, c'est quelqu'un qui a amené la musique que la Colombie ne voulait pas voir, c'est-à-dire la musique du Nord, Caraïbe, notamment la musique afro-colombienne et cette cumbia notamment, mais pas seulement, le poro également, le boulerengue. Elle a beaucoup promu ces musiques-là à travers tout le pays. Elle n'a pas forcément été récompensée pour ça pendant une bonne partie de sa vie en Colombie, parce que le pays n'allait pas bien. D'ailleurs, il ne va pas forcément toujours très bien. Elle avait dû s'exiler en Europe, notamment en France. Donc, les gens qui ont connu Paris dans les années 80-90 ont eu la chance de voir Toto La Mompocina. Et elle est repartie et elle est rentrée comme une reine, en fait, dans son pays, parce que elle a inscrit une énorme partie du patrimoine d'un bout un peu négligé de la Colombie, parce qu'on voyait la salsa, etc. Mais il y a énormément de musique derrière. Et elle a inscrit ça déjà sur scène avec des moments scéniques, avec des chœurs, des percussions, etc. Et cette voix incroyable, et aussi des disques, notamment un disque chez Real World, le label de Peter Gabriel, qui est vraiment un des très très beaux disques du label et de Toto La Mompocina.
0: Les 15-15, est-ce qu'il y a des figures tutélaires en Polynésie? Est-ce qu'il y a des John Lennon polynésiens ou des Toto La Mompocina polynésiennes?
2: Ah oui, hein, bien sûr.
3: On a notre Bobby, ouais. notre Bobby, c'est notre Bob Marley un peu.
2: Bobby
3: Holcomb.
2: Angelo qui sont des grands noms, on va dire. Tu peux parler d'eux à n'importe qui, tout le monde les connaît sur Tahiti. Des Coco Hota Hota, tout
0: Qu'est-ce
2: ça.
0: Qu'est-ce que c'est, ça?
2: C'est un
3: sacré personnage.
2: Ouais, très connu,
0: beaucoup
2: mais surtout pour chorégraphier, pour les.
0: Revenez plus souvent.
2: Ouais.
0: Alors là, je vais découvrir avec vous Joé Douette Filé. C'est un choix de Sofiane Fernandez.

0: ça vous plaît. Ça s'appelle Rihanna. Je ne sais pas du tout à quoi il fait allusion ou à qui. Vous aimez beaucoup, Simine?
1: Ah ben, j'écoute ce genre musical tous les jours, hein, en voiture, dès que je peux.
0: Ennio?
2: Pareil.
0: Bon ben, vous avez deux fans, Sofiane Fanen et puis Joe Edouard Fillet également.
3: Ouais, enfin,
0: un peu plus peut-être.
3: Oui, il a beaucoup de fans, hein, parce qu'il remplit des grosses salles, Joe Edouard Fillet. C'est quelqu'un qu'on n'a pas forcément vu venir pendant un bout de temps, parce que c'est un ingénieur du son à l'origine. Il se cachait beaucoup dans les studios. Après, il a commencé à écrire un peu pour d'autres musiciens, VG Dream, Aya Nakamura, notamment pour les plus gros. Et puis finalement, les gens ont fini par le pousser, parce qu'il chantait dans les studios, etc. Ils ont fini par lui dire, mais vas-y, passe au premier plan. On est vraiment dans un R&B. Alors, très fortement nourri de compas haïtiens, parce que ce garçon qui a grandi à Montreuil dans une famille haïtienne a été marqué par ce son et également par le gospel. Donc il y a vraiment une sorte de rencontre, mais c'est très R&B, c'est les chansons d'amour, ça y va, ça dégouline de tous les côtés, enfin on a tous les clichés possibles, c'est extrêmement bien fait, belle voix aussi. Mais ce que je trouve réussi, c'est que c'est un disque d'ingénieur du son, en fait. C'est-à-dire que c'est vraiment un disque, déjà il fait tout seul, et je trouve que ça s'entend. C'est-à-dire qu'on n'a pas l'aspect avec 50 personnes qui vont venir composer une phrase, un bout de truc, une rythmique derrière, la basse, etc. On ne sait plus qui a composé quoi. Il y a un vrai talent à faire un morceau à partir de ces choses très composites. Mais Joey Edouard Fillet, il fait ça un peu à l'ancienne. Et du coup, il y a, je trouve, quelque chose de très humain, de très personnel, de très réussi. Et notamment ce morceau Rihanna, la fin du morceau est surprenant. On est dans un R&B rondouillard. Et tout d'un coup, il nous emmène dans une sorte d'électro qui a deux doigts de la transe, qui est surprenante. Donc, c'est un disque qu'il faut entendre. Et c'est également des bons concerts pour se faire du bien.
0: Sofiane Fanel, le dernier titre que vous avez choisi, c'est Stucco, d'un certain DJ Pledge. Je vous propose de le présenter à nos amis de 15-15, nos nouveaux amis d'il y a une heure à peu près.
3: Ouais, c'est le retour de DJ Pled. Donc, Pled, P-L-E-A-D. Et non pas le Pled quand il fait un petit peu froid devant la cheminée.
0: Merci, Sofiane.
3: Qui est un Australien d'origine libanaise et qui fait de la musique qui fantasme ou qui rêve ou qui imagine. Il y a vraiment une parenté avec 15-15. Vraiment, je pense que ça va vous plaire si vous ne connaissez pas déjà. Parce que c'est une sorte de Liban de rêve, de fantasme, vraiment de liens familiaux. Voilà, de quelque chose où on essaye de garder le souvenir de quelque chose qui s'éloigne. Alors, géographiquement, parce que quand on habite en Australie, le Liban est très loin, mais aussi parce que le Liban traverse et a traversé tellement de drames et tellement de difficultés que le Liban d'il y a un an, d'il y a cinq ans, d'il y a dix ans n'existe plus ou différemment. Et Pled en fait une version instrumentale marquée par l'ambiance, avec ce clavier oriental qui fait des boucles et avec cette électronique derrière extrêmement lancinante. Il avait sorti un album en 2020 qui s'appelait Relentless Thrills, qui était merveilleux. Et là, c'est enfin son nouvel album. C'est quelqu'un qui a du mal. Il a fallu que son label vienne faire ses poubelles pour sortir les morceaux de son ordinateur de ses poubelles en disant, mais c'est très beau ça, pourquoi tu veux pas le sortir? Et il trouvait que c'était pas bien, pas beau, pas quoi que ce soit. C'est quelqu'un qui a du mal à sortir sa musique, donc heureusement son label est intervenu et on a enfin un nouvel album de DJ Pled qui arrive, qui s'appelle Stucco.
0: Bon, bah merci beaucoup. Vous voyez, les 15-15, vous êtes rentrés dans la playlist de Sofiane Fanen. C'est encore mieux que celle de Barack Obama. Je sais pas quoi dire, j'ai plus les mots. DJ Pled, merci Sofiane Fanen. Au son, pour la sonorisation de la session live de 15-15, c'est-à-dire Tsimin Sin, Ennio Nigel, Marvin Maurice MacLean et Robin Maurice MacLean, Benoît Le Tyran et Camille Rock, à la réalisation Donatien Cahu. Et maintenant, DJ Pled. À bientôt.

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5: 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Il est 4h exactement ici à Paris, 2h en temps universel.

0: Très rapidement.
1: En tant qu'allié de l'Arabie Saoudite, les États-Unis apportent un soutien avec notamment des ventes d'armes et en fournissant du renseignement. En réponse à des frappes houthis sur des navires en mer Rouge, Washington avait déjà mené des frappes contre des positions houthis au Yémen pendant 2 mois en 2025. Mais récemment, Washington n'a pas répondu aux demandes de Riyad pour davantage d'aide, notamment des missiles intercepteurs, car Washington a vu son stock de telles armes diminuer à cause du conflit avec l'Iran. En septembre, Donald Trump avait accepté, à la demande du prince saoudien Mohamed Ben Salman, de se joindre aux attaques avant de faire marche arrière, selon le New York Times. Washington se retrouve face à un dilemme, aider l'Arabie Saoudite au risque de s'empêtrer dans un nouveau front en plus du conflit avec l'Iran, et de l'autre côté, en n'aidant pas suffisamment Riyad, fragiliser la relation avec son allié stratégique, car l'Arabie Saoudite offre actuellement une aide logistique importante aux États-Unis dans la région. Édouard Maï, Atlanta, RFI.
2: La coalition dirigée par l'Arabie Saoudite a également fait état dans la soirée d'hier d'une chute de projectiles près de l'aéroport de Dammam dans l'est du pays, une infrastructure qui, avec celle de Jeddah, est l'une des alternatives à l'aéroport de Riyad. Et si vous l'entendiez, Donald Trump réfléchit à voler au secours de son allié saoudien, la rupture semble consommée avec le président ukrainien au lendemain d'un appel avec le président russe Vladimir Poutine qui avait débouché sur une levée des sanctions contre le pétrole russe. Le locataire de la Maison Blanche a une nouvelle fois violemment chargé Volodymyr Zelensky. Après des années de relations houleuses, marquées notamment par une séquence d'humiliation à Washington en mars 2025, le président américain s'en est pris à la stratégie ukrainienne de frappe sur des raffineries russes. Il appelle à un changement à la tête de l'État ukrainien.
3: Nous leur avons dit, vous pouvez faire ce que vous voulez à la Russie, mais ne frappez pas les raffineries parce que cela provoque des problèmes dans le monde entier. Et il veut créer des problèmes pour le monde entier. Il veut créer des problèmes pour nos agriculteurs, nos éleveurs, avec le prix du diesel, parce que la Russie fournit une grande partie du diesel consommé dans le monde. Zelensky aurait pu mettre fin à cette guerre à de nombreuses reprises, vraiment très nombreuses reprises, mais il choisit de ne pas le faire. Je suggère qu'il trouve un nouveau dirigeant qui soit capable de conclure un accord, parce qu'il aurait pu conclure de nombreux accords et il ne le fait jamais.
2: Donald Trump, prise de parole saluée par le principal négociateur économique de Vladimir Poutine, Kirill Dmitriev, évoque des déclarations historiques, iconiques même. Le ministre ukrainien des Affaires étrangères affirme lui que son président bénéficie du soutien du peuple ukrainien. Première réaction européenne, celle du premier ministre britannique Andy Burnham, a signifié à Volodymyr Zelensky sa totale solidarité lors d'un échange téléphonique. Sur le terrain, la semaine noire s'est poursuivie hier pour l'Ukraine. Une nouvelle frappe russe sur la ville de Zaporijja dans le sud a fait 20 morts et blessé au moins 18 personnes. Une manière pour Moscou de fêter l'accord pétrolier avec Washington, a ironisé Volodymyr Zelensky peu avant la charge de son homologue américain. L'Ukraine qui a répliqué ce matin en visant à nouveau un centre de données à l'est de Moscou. Le géant de la tech Yandex affirme que son infrastructure de cloud est en panne suite à cette attaque au drone. Elle a fustigé la décision des États-Unis de sanctionner la Cour pénale internationale. La nouvelle prix Nobel de la paix juge inacceptable les mesures annoncées par Washington dans la foulée de sa désignation par le comité norvégien. Navi Pillay estime que ces sanctions, qui doivent entrer en vigueur dans 6 mois et couper les ressources de l'instance, mettent en danger la pérennité des tribunaux internationaux. La Cour pénale internationale, notamment dans le viseur de Washington pour ses enquêtes sur l'action d'Israël dans la bande de Gaza, l'enclave palestinienne qui entrait hier dans sa 2e année de cessez-le-feu, trêve quotidiennement bafouée par Israël, on vous en parlait sur RFI, mais dont l'entrée en vigueur semble avoir fait diminuer la mobilisation internationale en faveur des Gazaouis. Exemple hier à Paris, où il n'était que quelques centaines à avoir répondu à un appel à se rassembler place de la République. C'est bien moins que les 5 à 10 000 personnes présentes il y a un an. Mais malgré cette baisse de la participation, les manifestants entendaient bien maintenir la question palestinienne au cœur du débat public. Ils dénoncent ce qu'ils considèrent comme l'inaction de la France. Juliette Falcon s'est rendue sur place.
4: Du vert, du rouge et du noir, sous les drapeaux palestiniens qui flottent au-dessus de la foule, Inès, étudiante à Créteil, est venue prêter main forte malgré son attelle à la cheville.
5: Je suis blessée, mais je me suis dit que ça ne devait pas m'arrêter. Je trouve qu'on n'en parlera jamais assez tant que le génocide n'aura pas pris fin et qu'on doit continuer à en parler encore et encore et qu'on ne doit surtout pas avoir peur. la répression.
4: Caroline, 40 ans, adhérente à l'association Euro-Palestine, déplore elle aussi la faible mobilisation.

0: Mais pour elle, le rassemblement reste essentiel face à l'inaction du gouvernement français.
1: La France est complice, elle ne fait rien depuis le début du génocide et même avant. Et appeler les responsables politiques à faire ce pourquoi on les a élus, c'est-à-dire à faire appliquer le droit, y compris le droit international. C'est aussi le droit que la France doit appliquer.
0: Près d'un an après la reconnaissance de l'État palestinien par Emmanuel Macron, la France défend toujours une solution à deux États et condamne la colonisation en Cisjordanie. Mais pour les manifestants, ces déclarations sont insuffisantes. Ils réclament notamment la fin du transit d'armes vers Israël et la protection de l'aide humanitaire.
2: En Inde, les manifestants ont, eux, été empêchés d'accéder au centre-ville de New Delhi hier, conséquence du déploiement de dizaines de milliers de policiers dans la capitale et de l'arrestation de milliers de personnes, dont les principaux leaders du parti des cafards, à l'origine de l'appel à se rassembler contre de possibles manipulations électorales. Les Nations Unies réclament la libération immédiate de toutes les personnes détenues arbitrairement. Un nouvel appel à manifester a été lancé pour aujourd'hui. Nous serons en direct de la capitale indienne dans le prochain journal. Au Bénin, ce sont les conditions de détention de deux journalistes qui inquiètent Reporters sans frontières. L'organisation a pu rencontrer Hugues Conlan-Sosoupé et Ali Moumouni. Le premier, fondateur du média Olofofo, vivait réfugié au Togo quand il a été arrêté en juillet 2025 en Côte d'Ivoire avant d'être expulsé vers le Bénin en dehors de toute procédure légale, rappelle RSF. Le second, ancien journaliste de Canal 3, soupçonné de collaborer avec Olofofo, a été arrêté 6 jours plus tard. Tous les deux sont poursuivis, notamment pour rébellion, incitation à la violence et apologie du terrorisme. RSF appelle donc une nouvelle fois à leur libération et à améliorer leurs conditions de détention. Jeanne Lagarde est responsable du plaidoyer du bureau Afrique subsaharienne de RSF.
3: On a pu constater des conditions de détention assez préoccupantes pour les deux journalistes, avec notamment Conlan-Sosoupé qui a visiblement perdu du poids depuis sa détention. Les deux journalistes n'ont ni réfrigérateur pour conserver leurs aliments. Conlan-Sosoupé n'a pas de radio ni de télévision pour s'informer. Il souffre aussi de problèmes de santé, sans suivi médical. Conlan-Sosoupé est resté en isolement pendant environ 8 mois. Il n'avait pas le droit de sortir de sa cellule, pas le droit aux visites. Depuis quelques mois, il est enfin autorisé à recevoir de la visite. Mais c'est surtout en fait la visite de sa femme qui a le permis. Les autres membres de sa famille ne l'ont pas. Et des conditions qui sont quand même préoccupantes, puisqu'il peut juste sortir en fait de sa cellule quelques heures par semaine. Ali Moumouni nous a partagé le fait qu'il partageait effectivement une cellule d'environ 16 mètres carrés avec 8 autres détenus. Le procès doit avoir lieu en fait le plus tôt possible parce que pour le moment, l'instruction n'est toujours pas finalisée. Ça fait 1 an et demi. Donc on aimerait que ce processus soit accéléré pour enfin pouvoir aboutir à leur libération.
2: Et puis un mot de sport et de cyclisme. Mais à seulement 20 ans, Paul Sexas s'offre son premier monument. Le prodige français s'est adjugé hier le Tour de Lombardie, l'une des 5 courses en un jour les plus prestigieuses du circuit. Le tricolore forcément ravi et même un peu sonné après sa déception au championnat du monde de Montréal fin septembre.
4: C'est incroyable, honnêtement, c'est difficile à réaliser. Je pense qu'honnêtement, ce qui me fait réaliser le plus, c'est la joie de mon équipe, de ma famille, de ma copine. Et voilà, c'est incroyable et je suis tellement heureux de finir comme ça. C'est une conclusion incroyable de cette saison magnifique. Forcément, après les championnats, je pouvais pas annoncer que j'allais gagner forcément, mais je savais que j'étais dans la bataille pour la victoire comme au championnat. Et voilà, et des fois il y a des erreurs qui sont faites et il faut apprendre de ces erreurs et aussi des fois il y a des journées où ça le fait et d'autres où ça le fait pas. Mais le plus important, c'est de se battre toujours. Et de savoir se relever aussi, je pense que je suis content d'avoir pu me relever de ces championnats pour venir ici et pour gagner.
2: Paul Sexas au micro de nos confrères d'Eurosport. 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
5: Pierre Boudias.
2: Et à suivre d'ici 4h30 et la seconde édition d'Afrique Matin, on s'intéresse à la nouvelle génération de drones qui terrorisent l'Ukraine, les Gerane 5, plus rapides et donc plus difficiles à intercepter. On en parle avec Franck Alexandre. Florent Guignard nous dira, lui, comment les animaux se choisissent des dirigeants et vous l'entendrez. Ça se passe bien plus souvent qu'on ne le croit dans le calme. Et puis le programme Erasmus qui s'expose en salon et un avant-goût de ce qui vous attend dans l'atelier des médias, c'est aussi à retrouver dans les prochaines 20 minutes. Cramé à un mois du début d'une nouvelle COP sur le climat en Turquie, nous nous arrêtons d'abord ce matin au Vietnam. Le pays du sud-est asiatique fait partie des plus vulnérables face au changement climatique. Un tiers de la population y vit dans une zone exposée au risque d'inondation, selon un récent rapport de l'ONU. Et d'ici la fin du siècle, eh bien cette proportion pourrait augmenter à 50% de la population. Des crues qui frappent déjà fortement les Vietnamiens, celles qui ont touché le nord du pays début septembre, ont forcé les autorités à déplacer plus de 17 000 personnes. Les autorités cherchent donc de nouvelles façons de s'adapter. C'est un reportage de Jean-Pierre Fage.
6: Comme chaque année, la saison des crues a fait de lourds dégâts dans le Nord Vietnam. À la mi-septembre, après plusieurs jours de fortes pluies, près de 20 000 habitations ont été inondées. À Hoa Lo, un habitant parcourt son village en barque, pointant du doigt un hameau sous les eaux.
7: Regardez ces maisons par exemple. Quand vient la saison des crues, tout est inondé. Beaucoup de gens sont pauvres. Il y a encore beaucoup de familles qui vivent ici et qui n'ont pas les moyens de déménager.
6: Dans la province de Ninh Bình, les autorités estiment les pertes économiques à plus de 3 millions d'euros. Les agriculteurs sont parmi les plus exposés. Plus au sud à Thanh Hoa, Ding, riziculteur, avance dans l'allée qui mène à sa maison, l'eau jusqu'aux genoux.
8: Regarde, ma rizière devant la maison est perdue. Elle a été complètement submergée. On n'aura plus de riz à manger. Heureusement qu'ici, les autorités se préoccupent des habitants lorsqu'il y a des inondations.
6: Alors que le changement climatique accentue les risques de pluies extrêmes, les autorités renforcent les digues et réaménagent les canaux des zones exposées. De nouvelles approches sont aussi à l'étude. À Hanoï, l'ingénieur Nguyen Van Hoe a imaginé un réseau de puits souterrains pour soulager des égouts, parfois centenaires. Début octobre, au Salon national de l'innovation, il actionne les vannes de sa maquette, submergée par une pluie artificielle devant une foule médusée.
9: L'objectif est de résoudre le problème des inondations urbaines avec une nouvelle approche. Je vais fermer la vanne pour que tu vois l'eau monter. Maintenant, il suffit d'ouvrir une ou deux vannes pour que l'eau descende dans le souterrain aménagé.
6: À l'échelle d'un quartier, le principe serait le même. Récupérer l'excès d'eau de pluie dans ce réseau souterrain, puis l'évacuer par pompage avant qu'elle ne s'accumule dans les rues.
9: Le changement climatique est quelque chose que nous devons prendre en compte. Jusqu'à présent, la logique consistait à élargir les canalisations. Mais avec mon système, il n'est plus nécessaire de les agrandir. On conserve les canalisations existantes et la solution consiste à les connecter à un niveau souterrain situé sous la ville.
6: Nguyen Van Hoe espère désormais tester son invention en conditions réelles à Hanoï. Son projet fait partie des 36 propositions soumises aux autorités de la capitale pour répondre à ces grands défis urbains. À plus long terme, Hanoï entend aussi repenser son urbanisme. Adopté en mai dernier, son plan d'aménagement à l'horizon de 100 ans prévoit davantage de parcs, de corridors verts et de bassins de rétention. L'objectif, laisser davantage de place à l'eau plutôt que de chercher uniquement à l'évacuer. Jean-Pierre Fage, Hanoï, RFI.
2: 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On en parlait dans le journal il y a quelques minutes. Donald Trump lâche Volodymyr Zelensky. Pendant ce temps, la capitale ukrainienne passe en mode survie. Les frappes russes s'intensifient sur Kiev. Moscou, qui accentue ses frappes de longue portée contre la métropole, recourant notamment à des missiles balistiques, mais aussi à des drones à réaction très difficiles à intercepter. Des Gérans 5, ce sont leurs noms, qui fragilisent la défense ukrainienne. Franck Alexandre.
10: Initialement, les Garand étaient les copies des drones Shahed fournis par l'Iran. Ils fonctionnaient avec des moteurs à piston, ils n'étaient pas très rapides et ils étaient interceptés à plus de 90%. L'armée russe, par conséquent, a ensuite doté le Garand 4 d'un turbopropulseur doublant sa vitesse, mais là encore, sa trajectoire restait prévisible. Depuis cet été, est apparu le Garand 5 et cette dernière version donne du fil à retordre aux Ukrainiens, souligne Vincent Touré, chercheur à l'IFRI.
11: Le Garand 5, lui, il bénéficie de la turbopropulsion, donc il va déjà très vite et à très haute altitude. C'est même plus vraiment un drone, honnêtement. On arrive à un missile de croisière en bonne et due forme, qui est en fait piloté. Ça crée un appareil qui est rapide, qui est pas trop cher, mais qui en plus devient vraiment précis et beaucoup plus agile pour détruire en fait des cibles dans l'arrière de l'Ukraine. Et c'est un problème qui va s'accentuer.
10: Le Garand 5, on le résume souvent à sa vitesse, insiste Thibaut Bonnevie, patron de SBG Systèmes, un spécialiste français de la navigation inertielle pour drones.
12: Il y a d'autres paramètres également, il y a beaucoup de composants critiques à l'intérieur de ce Garand qui ont évolué dans le temps. La vitesse est un facteur, mais ses capacités de naviguer sans GPS sont aussi largement amélioré, ça lui permet d'être beaucoup moins brouillable par les systèmes ukrainiens. Sa vitesse accrue fait que le temps de réaction pour le détecter déjà, avant de l'intercepter, est extrêmement réduit. On voit que les Ukrainiens aujourd'hui, qui sont toujours très pratico-pratiques, ont développé également des tourelles avec des mitrailleuses basées sur l'IA pour l'identifier rapidement et derrière l'interception effectivement à la fin de cette boucle.
10: Depuis janvier, l'armée russe a tiré 50 000 drones de bombardement et c'est déjà plus que pour toute l'année 2025, résume l'expert aéronautique Xavier Titelman.
13: Les Russes ont réussi à industrialiser cette production, c'est-à-dire qu'ils vont plus avoir quelques moteurs à réaction de temps en temps. Désormais, c'est une centaine de drones Shahed à réaction qui sont tirés chaque jour. Et évidemment, les Ukrainiens ont un taux d'interception qui est relativement plus faible, puisque seulement 60% des vecteurs sont interceptés.
10: L'industrie de guerre du Kremlin s'est muée en un rouleau compresseur. Les usines tournent à plein régime. Vincent Touré.
11: Il y a encore un an, il y avait 4000 Garand qui étaient produits par mois. Aujourd'hui, on est à plus de 6000. Et donc, ça permet aux Russes de frapper plus fort, mais ça leur permet également d'étendre la palette des cibles qu'ils peuvent se permettre de viser, soit parce qu'avant, ils n'avaient pas assez de ressources pour frapper, soit parce que ces cibles étaient trop petites ou trop agiles pour être visées convenablement. C'est surtout ça qui change.
10: Et les ponts de Kiev sont désormais dans cette palette de cibles pour parer les attaques. Les 8 ponts qui enjambent le Dniepr sont désormais recouverts de filets anti-drones.
2: À Ligne de défense avec Franck Alexandre, c'est tous les dimanches sur RFI. En France, le premier tour de la primaire socialiste se termine ce soir. Il doit désigner le candidat à la présidentielle de l'an prochain. Il n'en fallait pas plus à Florent Guignard pour se poser cette question. Chez les animaux, comment se choisit-on un chef? Y a-t-il toujours un mâle alpha? On en parle dans C'est dans ta nature.
14: Ne dirige pas le monde, mais seulement leur petit monde. Chez certaines espèces animales, le groupe est sous la coupe d'un mâle, le plus souvent qui s'est imposé par la force, à coups de cornes, à coups de cris pour éviter de se battre. Et parfois, c'est bien à coups de dents, comme chez les hippopotames ou les éléphants de mer, ça mord, et parfois, il y a un mort. L'élection est un duel et le vainqueur remporte un accès exclusif aux femelles. Lui seul a le pouvoir de perpétuer ses gènes.
15: Il s'appelle... Président, il tient les rênes du pays depuis 10 à 40 ans.
14: Dans la nature, les mâles alpha ne sont pas à l'abri d'un coup d'État. On est rarement dominant à vie. Le terme mâle alpha est né au XXe siècle en observant des loups. Et 50 ans plus tard, en fait, on s'est rendu compte que c'était une idée fausse. Une meute de loups, c'est une famille avec un couple et des petits. Dans la nature, d'ailleurs, le mâle alpha n'est pas si dominant. Il y a aussi des femelles alpha. C'est le cas chez les hyènes ou chez les éléphants, c'est la doyenne, la matriarche qui mène le troupeau, une grand-mère qui a de l'expérience et des connaissances.
16: Je vais t'élever au rang de reine, au rang de reine, au rang de reine, oh, oh.
14: La reine chez les abeilles ne dirige rien du tout, ce sont les ouvrières qui la choisissent à la naissance et la nourrissent à la gelée royale, un régime exclusif qui assure longévité et fertilité. La reine peut pondre jusqu'à 2000 œufs par jour. Chez les abeilles et les fourmis, le pouvoir est dans les ovaires.
17: Moi, président de la République.
14: C'est finalement, et ce n'est pas étonnant, chez les chimpanzés, nos plus proches cousins, qu'on fait de la politique, presque comme chez les humains, comme a pu l'observer la primatologue Sabrina Krief en Ouganda.
18: Il ne suffit pas d'être fort, costaud, violent. Il faut avoir de bons alliés et se construire un réseau de soutien. Et puis, surtout, entretenir ces bonnes relations. Donc, chez les chimpanzés, ça passe par l'épouillage, qui n'est pas juste un toilettage qui permet d'enlever les parasites, mais bien quelque chose qui permet de faire tomber les tensions. Le mâle alpha joue beaucoup avec les autres mâles, donc 60 kilos, hein, mais malgré tout, des rires, des cabrioles, etc. Et donc, se confronter, avoir des contacts physiques avec les autres, se faire chahuter, ça permet aussi de dénouer les tensions.
14: Il n'y a pas d'autocrate. Chez les chimpanzés, le mâle alpha n'est pas tout puissant. Une femelle peut même refuser de s'accoupler avec lui, oui, comme chez les humains.
2: Florent Guignard, Sedenta Nature sur RFI. Vivre ailleurs, la chronique de l'expatriation sur RFI. On parle aujourd'hui des Erasmus Day qui permettent une fois par an de faire rayonner le programme Erasmus+, et d'aller à la rencontre des acteurs qui construisent l'Europe. Pendant 6 jours, les bénéficiaires et les acteurs de ce programme d'échange le célébreront en Europe et dans le monde. Une conférence de presse a eu lieu à Paris pour cette 10e édition, placée sous le thème « Apprendre et s'épanouir, des talents pour demain ». Les explications de Nelly Fesseau, la directrice de l'agence Erasmus+, France Éducation Formation à Bordeaux. Elle est interrogée par Corinne Manjou.
19: Ce thème est essentiel à la fois pour la souveraineté européenne, pour être un élément fort du contexte international, d'autre part pour les jeunes et pour qu'ils trouvent leur place dans le monde de demain. Donc pour nous, c'était un thème un peu évident cette année. Erasmus+, ce n'est pas que pour les étudiants, mais c'est aussi pour les publics scolaires et les apprentis de la voie professionnelle. Ça répond également à 4 priorités majeures. Renforcer les compétences fondamentales, promouvoir la formation tout au long de la vie, encourager la mobilité et accompagner les transitions numériques et écologiques. C'est pour ça que nous avons choisi ce thème des compétences.
20: Vous avez coutume de dire que les Erasmus Days montrent comment les expériences européennes permettent de révéler les talents de demain. Dans quelle mesure ?
19: Parce que quand on effectue une mobilité par le biais du programme Erasmus+, d'abord on apprend à découvrir un autre pays, d'autres coutumes, des langues étrangères, et puis surtout on apprend à se découvrir soi-même. Et c'est pour ça qu'on souhaite mettre cette thématique en avant, parce que la mobilité n'est pas uniquement le fait de partir, mais aussi de se découvrir.
20: À l'approche des 40 ans d'Erasmus+, on peut dire que ce programme est un succès en France.
19: Tout à fait. Nous avons effectivement plus de 200 000 nouveaux bénéficiaires par an, 200 000 mobilités financées par la Commission européenne au départ de la France. Donc l'engouement est toujours très fort et même de plus en plus fort.
20: Alors le travail de terrain continue tout au long de la semaine à travers le monde.
19: Tout à fait. Nous allons continuer ce travail de terrain avec toutes celles et tous ceux qui font que le programme Erasmus+ est donc possible. Et puis, on parlait de compétences. 84% des participants nous déclarent avoir développé leurs compétences transversales après une mobilité Erasmus+, que ce soit l'autonomie, l'ouverture, la confiance en soi, le travail en équipe. Et pour nous, c'est important de travailler tout cela en amont avec les équipes pédagogiques impliquées dans la réalisation de ces mobilités. Je pense bien sûr aux personnels qui sont investis et qui rendent possible cette mobilité pour nos jeunes.
20: S'il fallait donner quelques chiffres clés pour cette 10e édition.
19: Cette 10e édition est marquée par d'abord la création des Erasmus Days. En 2017, elle avait généré 625 événements. Et puis aujourd'hui, c'est 10 000 événements. Donc ça, c'est le 2e chiffre clé. 10 000 événements, dont plus de 2 000 en France. 3e chiffre clé, on est passé à 6 jours.
20: 6 jours de célébration.
19: Oui, 6 jours pour 6 secteurs, les 4 secteurs de l'éducation et de la formation. Et puis, la jeunesse et le sport qui seront mis à l'honneur pendant ces 6 jours. Autre chiffre clé, 41% des événements sont organisés dans le cadre de l'enseignement scolaire et les écoles font découvrir aux familles les possibilités offertes par le programme. 2 autres chiffres, près de 60 pays mobilisés, au-delà des 33 pays membres du programme Erasmus+. Les Erasmus Days ont lieu partout dans le monde. Et enfin, nous avons aujourd'hui plus de 100 ambassadeurs, des jeunes qui ont bénéficié du programme ces dernières années et qui expliquent pourquoi ce programme est absolument génial.
2: Corinne Manjou qui interrogeait Nelly Fesseau, directrice de l'agence Erasmus+, France Éducation Formation à Bordeaux, à l'occasion donc des Erasmus Day qui vont célébrer pendant 6 jours le programme Erasmus+. 4h26 en temps universel. Et vous êtes sur RFI et comme chaque dimanche matin, on vous propose d'écouter un extrait de l'émission L'Atelier des médias. Il y a un an, un nouveau média 100% numérique était lancé à Dakar sous l'impulsion de France Média Monde, la maison mère de RFI. Zoa, c'est son nom, souffle donc sa première bougie et trouve peu à peu son public au sein de la jeunesse africaine francophone. Dans L'Atelier des médias donc aujourd'hui, Steven Jambo reçoit Kaoru Magasa, rédacteur en chef de Zoa, mais aussi la journaliste Michel Imélé, qui explique comment ce média informe sans être donneur de leçons ni se prendre trop au sérieux.
1: Moi, j'ai dit la façon de le faire, de captiver parfois le public, c'est de t'amuser tout simplement. Informer et en s'amusant. C'est la chose qui compte le plus quand tu travailles sur Zoa et surtout pour un média numérique.
21: Kaoru, ce que vous avez remarqué, c'est que ce qui fonctionne très souvent le mieux sur les plateformes, c'est les sujets que vous faites sur l'entrepreneuriat, les portraits de métiers. Explique-nous.
22: Alors, il est vrai qu'à Zoa, ça faisait partie de notre charte de début. On a décidé de mettre en avant les entrepreneurs. C'est pas forcément les grands entrepreneurs à succès qui brassent des millions, voire des milliards de francs CFA. Il en existe en Afrique et on est très contents. Mais c'est aussi de parler des entrepreneurs du quotidien. Et pour ce faire, on est allé à la rencontre d'énormément d'entrepreneurs, des gens qui peuvent être menuisiers, qui décident de concurrencer les meubles importés dans leur pays, ou ça peut être des gens qui font de la transformation, etc. Et c'était nécessaire pour nous parce que ça montre aussi cette réalité africaine qu'on a tendance à peu voir sur les autres médias, c'est-à-dire cette Afrique qui bouge. On a souvent, lorsqu'on traite de l'information, un accès à l'Afrique misérabilise d'une certaine manière, mais on a tendance à dire à Zoa que même s'il y a des guerres, même s'il y a des inondations, même s'il y a ce genre de choses, les mariages continuent, les gens continuent à se faire de l'argent, continuent à se débrouiller, etc. Et en fait, c'est ça qu'on avait envie de montrer et les gens se reconnaissent là-dedans.
2: Voilà, vous retrouverez donc l'atelier des médias aujourd'hui sur RFI. Ce sera, à 11h10, temps universel. Il est 4h28, toujours TU. Merci à vous d'avoir suivi cette demi-heure d'information. Vous nous écoutez depuis le Togo, depuis la République démocratique du Congo aussi également. Ça fait toujours plaisir de vous lire sur le live YouTube de la Radio du Monde. N'hésitez pas à venir nous saluer. Vous restez justement avec nous dans une minute. C'est la seconde édition d'Afrique Matin et c'est avec Sébastien Duhamel.
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2: Merci d'être à l'écoute de la Radio du Monde. Il est 4h30 en temps universel, 7h30 à Addis Abeba. Et c'est l'heure de la deuxième édition d'Afrique Matin avec Sébastien Duhamel. Bonjour Sébastien.
27: Bonjour Pierre, bonjour à toutes et à tous. Et
2: le journal tout d'abord qui débute sur ses craintes d'une escalade entre l'Éthiopie et sa voisine, l'Érythrée.
27: Et sur fond de guerre dans la région éthiopienne du Tigré, l'Érythrée a interpellé à son tour hier le Conseil de sécurité des Nations Unies, alors que sur le terrain, l'armée fédérale éthiopienne se rapproche des rebelles tigréens et des troupes déployées dans la zone par Asmara également. On fera le point ensemble dans quelques instants. Les quatre facilitateurs de l'Union africaines ensuite qui referment leur tournée pour discuter de la paix qui tarde à s'installer dans l'est de la RDC, malgré des processus diplomatiques bien engagés et un cessez-le-feu déjà conclu. Une polémique en Afrique du Sud alors que la nation arc-en-ciel célèbre le prix Nobel de la paix de Navi Pillay. Les manifestants anti-migration ont fait reculer le gouvernement sur une directive qui avait levé certaines restrictions en matière de droit d'asile. Des chasseurs F-35 venus des États-Unis qui survolent pour la première fois le continent africain, l'un des temps forts du Marrakech Air Show, salon de l'aéronautique du Maroc qui s'est refermé hier. La Somalie ensuite qui mise sur son poisson pour relancer son économie et qui vient de signer pour cela un accord avec Pékin. Après le journal, notre reportage du jour au Tchad sur un très bel exemple de solidarité, un orphelinat privé tenu par la bonne volonté d'une dame et de bénévoles. Des terrains plus légers avec l'actu sport également, comme tous les jours bien sûr. Voilà pour le menu, vous êtes tous les bienvenus sur la Radio du Monde. Les craintes grandissantes donc tout d'abord autour de la situation en Éthiopie. Après que les groupes rebelles du Tigré se sont unis et ont lancé une vaste offensive, l'armée fédérale éthiopienne poursuit sa contre-offensive et elle semble continuer sa progression vers le nord du Tigré, là où sont retranchés les rebelles tigréens, là également où se trouve la frontière érythréenne, alors qu'Asmara a déployé des troupes justement sur le sol de son voisin. Les observateurs redoutent ici un embrasement régional, une crainte matérialisée justement par cette demande de l'Érythrée. Hier, au Conseil de sécurité de l'ONU à New York, Clotilde Azard, Asmara demande au Conseil de condamner, je cite, « la déclaration de guerre déplorable de l'Éthiopie ».
0: Dans sa lettre, l'Érythrée avertit « une guerre causerait des ravages considérables aux populations des deux pays ». Elle demande au Conseil de sécurité des Nations Unies de condamner l'Éthiopie et de prendre des mesures dissuasives. Selon l'auteur Osman Saleh, ministre des Affaires étrangères érythréen, l'Éthiopie cherche à justifier une guerre d'agression envers son pays. Vendredi, l'Éthiopie avait déjà accusé l'Érythrée d'agression flagrante et d'incursion sur son territoire, justifiant ainsi son droit inhérent à exercer la légitime défense. Pendant ce temps, les forces fédérales ont gagné du terrain au Tigré. Deux semaines après avoir repris Mekele, les forces de paix du Tigré, alliées au gouvernement fédéral, ont repris ce matin la ville d'Adigrat à 40 km au sud de la frontière érythréenne. Les troupes progressent à présent vers le nord. L'ambassade américaine en Érythrée a diffusé hier une alerte de sécurité faisant état de combat dans la zone frontalière. Les soldats érythréens présents au Tigré étaient au nombre de 5 à 8 000 selon une source sécuritaire auprès de l'AFP. Ils avaient déjà commencé à se replier au nord après avoir été touchés par des frappes de drones ce jeudi.
27: Les explications de Clotilde Azard. La diplomatie au chevet de l'Est de la RDC, composée de 4 anciens chefs d'État du continent. La mission des facilitateurs de l'Union africaine a refermé sa tournée après Goma au Nord Kivu, où ils ont rencontré des cadres de la FCM-23. Après Kigali et un entretien avec le président rwandais Paul Kagame, ils viennent de passer 2 jours à Kinshasa, où ils ont échangé avec le président Félix Tshisekedi. Alors, qu'est-ce qui est ressorti de ces discussions? On voit ça sans plus tarder sur place avec Pascal Moulekoua.
3: Les 4 dirigeants n'ignorent pas la crise ni ses acteurs, mais l'étape de Kinshasa, nous confie une source proche de la délégation, leur a permis de jauger la tension et d'actualiser le positionnement du pouvoir de Kinshasa, de l'opposition et de la société civile congolaise. Après un premier face-à-face bref avec le président Félix Tshisekedi vendredi, la rencontre d'hier a été élargie à la première ministre Judith Suminwa et à des membres du gouvernement. Mais à la sortie, seulement une déclaration aux accents des VPU portée par l'éthiopienne Salwok Zewdi.
4: Ça a été très fructueux. Toujours dans le but de trouver une solution à un conflit sur le continent qui n'a que trop duré. Le plus ancien et le plus coûteux dans tous les sens. Nous sommes là, mais vraiment impliqués pour trouver une solution qui s'étala dans la durée et qui aidera le peuple congolais à profiter de ce qu'il a, un peuple à qui le bon Dieu, il a tout donné.
3: Les émissaires de l'Union africaine vont poursuivre leur rencontre. Pas de précision sur les calendriers, mais ils ont annoncé des futures descentes en Ouganda et au Burundi avant d'y revenir en terre congolaise à Beni et Bunia. Face à cette diplomatie des va-et-vient, Kinshasa a maintenu ses priorités selon la présidence, des avancées concrètes et vérifiables avec en priorité les retraits des troupes rwandaises du territoire congolais et la protection des civils. Entre le processus de Doha, l'accord de Washington et un nouveau processus congolais en gestation, les panels, selon lui, cherchent une voie étroite pour sortir de l'enlisement. Pascal Moulegua, Kinshasa, RFI.
27: Au Cameroun, une 50aine de membres de la police nationale écroués dans la nuit de vendredi à samedi à la prison de Yaoundé Kondengi. Selon les premières informations, ces policiers sont incarcérés pour des soupçons d'implication dans une importante affaire de détournement et de trafic de carburant. Du carburant appartenant à la délégation générale de la Sûreté nationale. Alors que l'Afrique du Sud se félicite du prix Nobel de la paix attribué à la juriste Navi Pillay, la nation arc-en-ciel est dans le même temps secouée par une colère née d'une décision de la Cour constitutionnelle, une décision concernant les demandes d'asile des étrangers. après que les villes de Durban et Johannesburg ont été frappées par une vague de violence xénophobe. C'est une directive qui a déclenché une levée de boucliers. Celle-ci, Claire Bargelès, permettait à davantage d'étrangers, y compris ceux sans papiers ou entrés illégalement en Afrique du Sud, de déposer une demande d'asile.
5: L'armée a été déployée dans la région de Durban alors que des véhicules ont été incendiés et des commerces pillés ces derniers jours par des manifestants anti-immigration. Ils critiquent la circulaire appliquée depuis fin septembre qui lève certaines restrictions pour les demandes d'asile. Des restrictions jugées inconstitutionnelles par la plus haute cour du pays en juillet dernier. Face aux violences, le gouvernement a finalement fait marche arrière et a retiré la directive, comme l'explique le vice-président Paul Machatile.
6: Je suis satisfait de voir que le ministère de l'Intérieur a suspendu le processus pour prendre le temps de bien expliquer aux gens ce qui est en train de se passer. Nous appelons au calme et précisons que personne ne va recevoir automatiquement le statut de réfugié.
5: De longues files s'étaient formées devant les bureaux du ministère de l'Intérieur suite à l'annonce de la circulaire. Pour Mamet Louessebei de l'organisation Lawyers for Human Rights, il est regrettable que la violence prenne le pas sur une décision de justice.
7: Cela donne l'impression que le gouvernement cède et recule face aux mobilisations violentes des groupes xénophobes. Je pense que ça va leur donner davantage d'importance et c'est ça qui est inquiétant.
5: Le gouvernement doit désormais préciser comment il compte respecter la décision de la Cour constitutionnelle après l'annulation de la circulaire. Claire Bargelès, Johannesburg, RFI.
27: L'événement a réuni près de 200 exposants venus d'une vingtaine de pays. Au Maroc, le Marrakech Air Show 2026 s'est refermé hier. Un salon international de l'aéronautique et de la défense, marqué cette année par la forte présence états-unienne et notamment par une démonstration aérienne avec des F-35 de l'US Air Force qui ont survolé la zone. C'était une première sur le continent. Avec une autre première d'ailleurs pour ce salon, la présence d'une délégation israélienne. 8 entreprises spécialisées dans le secteur militaire. Une présence, cela dit, logique au vu des investissements croissants d'Israël au Maroc et dans d'autres pays africains. C'est ce que nous dit Abdelhafid Harifi, spécialiste marocain des questions de défense.
8: Israël, c'est un fournisseur d'armes et de technologies pour le Maroc. Pas que sur le volet militaire. Israël, il est présent en Afrique à travers plusieurs marchés. Ils sont là aussi pour présenter un peu leur offre, pour autant aussi que fournisseurs importants de technologies d'armes pour les forces armées royales. Et ils sont là pour présenter leurs solutions pour les pays africains avec lesquels Israël entretient de bonnes relations. Il faut dire que les sociétés qui sont présentes dans cette édition, c'est des sociétés qui ont tous fourni des technologies et des armes au Maroc. Et le futur s'annonce beaucoup plus important, beaucoup plus ambitieux pour les deux parties. Et ce salon-là, c'est leur porte vers l'Afrique aussi, mais pas que. C'est pas que le Maroc. Le salon, il a reçu presque une trentaine de délégations arabes et africaines. Et donc, c'est normal de chercher à trouver des nouveaux clients pour leurs solutions, notamment les solutions low cost qu'ils offrent.
27: L'analyse d'Abdelhalid Harifi. Le poids de la dette sur les pays du continent, mis en lumière dans un rapport de l'Agence de l'ONU pour le commerce et le développement. En 2025, le remboursement des intérêts liés à la dette publique a approché 1 000 milliards de dollars, de l'argent que les pays en développement ne consacrent pas à la santé, à l'éducation ou aux autres services publics essentiels, selon la CNUSED. Dans le volet économique, justement, la Somalie veut faire de son poisson un moteur de croissance. Et pour cela, Mogadiscio vient de conclure un nouvel accord ouvrant le marché chinois à ses exportations sans droits de douane. Une promesse d'emploi et de revenus, mais qui suscite des inquiétudes dans un pays déjà fragilisé par la pêche illégale. Ce sont finalement les pêcheurs artisanaux qui pourraient en faire les frais, Cléa Broederst.
9: Vendre du poisson sans avoir à payer de droits de douane à un marché de plus d'un milliard de consommateurs, sur le papier, c'est une promesse séduisante. Sauf que supprimer des taxes n'est pas suffisant pour remplir les bateaux de pêcheurs somaliens. Il faut aussi des chambres froides, des usines de transformation, ainsi que les produits conformes aux exigences sanitaires chinoises. Beaucoup de choses qui manquent encore à la filière. Et puis surtout, il faut du poisson. Les pêcheurs artisanaux souffrent déjà de la concurrence de bateaux étrangers, notamment de navires chinois, qui sont accusés de pêche illégale. Des chalutiers détruisent les habitats, raclent les fonds marins et capturent de jeunes poissons. Or, l'accord commercial conclu entre les deux pays ne veut pas automatiquement dire autorisation de pêche pour ces navires. Les observateurs estiment que les modalités ne sont pas vraiment transparentes. Le risque majeur est une pression accrue sur les stocks s'il n'y a pas de contrôles efficaces ni de garanties pour les communautés côtière. Cela pourrait mener à davantage d'exports aujourd'hui, mais une mer appauvrie demain pour les pêcheurs somaliens. Cléa Broederst, Pékin, RFI.
27: Et c'est donc à Pékin qu'on referme ce journal. Mais Afrique Matin continue, bien sûr, 6h40 ici à Paris.
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27: Restez avec nous. Le prochain journal international est le début de RFI Matin avec Clotilde Dumais dans un petit peu plus de 19 minutes. Mais avant cela, un bel exemple de solidarité qui s'organise quand les pouvoirs publics sont défaillants. Au Tchad, on ira visiter un orphelinat privé tenu par la bonne volonté d'une seule dame et de bénévoles au grand cœur. Il y a quoi sur tes réseaux ? La chronique des 15-26 ans. Nous serons ce matin avec Daran, 18 ans, qui vit en Arabie Saoudite. 100% création, alors que Paris célèbre en ce mois d'octobre la bijouterie contemporaine française et internationale avec Parcours Bijoux. On rencontrera Adeline Chapin, une artisane bijoutière martiniquaise. On marquera également une petite pause en musique tout à l'heure. Le journal des sports à suivre avec Antoine Grenier dans quelques instants. Mais on en vient donc à notre reportage du jour. Venir en aide aux enfants qui ont tout perdu. Direction le Tchad, donc. Rencontre avec Magnoji Tabitha Awa ce matin, une de ces héroïnes du quotidien, comme je les appelle, ceux qui consacrent leur vie aux autres. Et c'est aux orphelins, elle, qu'elle a décidé de dédier sa vie. Pour pallier le manque de structure étatique, elle a transformé sa propre concession en orphelinat il y a 15 ans, en 2011. Une aide, une solidarité remarquable qui dépend uniquement des bonnes volontés. C'est notre correspondant, Olivier Monodji, qui nous emmène sur place.
10: Orphelinat Absoir, quartier Ndjari, 8e arrondissement. Ce matin-là, une vingtaine d'enfants jouent dans la cour. D'autres prennent leur bouillie, tandis que la plus jeune, âgée d'à peine un mois, pleure sans répit.
11: Je suis obligée de la prendre. Elle veut toujours qu'on la prenne en main.
10: La fondatrice de cet orphelinat, Mianodi Tabitha Awa, est une ancienne employée de banque dans les années 80. Mariée alors qu'elle n'avait que 12 ans. Maltraitée, elle explique comment ses blessures l'ont poussée à se consacrer aux enfants abandonnés.
11: C'est une vision que j'ai eue en 2004. Et j'ai essayé d'en parler à d'autres personnes pour qu'ils puissent m'aider. Ils n'ont pas pu. J'ai banalisé cela. Et jusqu'en 2009, la même vision m'est revenue encore. J'ai eu aussi des fessées. Je suis allée voir les veuves, puisque j'étais veuve aussi. Les veufs également, les personnes de bonne volonté. Et c'est en 2011 qu'on a eu l'autorisation de fonctionner.
10: Dans une concession de 500 mètres carrés environ, composée de 5 chambres et d'un salon modestement aménagé, vivent 50 enfants. Une vingtaine de lits, des nattes posées au sol, un téléviseur. Mais l'orphelinat n'a ni école, ni centre de santé. Nous nous débrouillons avec les moyens de bord, explique Tabitha Awa.
11: Notre chef de communication a essayé de faire les communications là en ligne et les gens de bonne volonté viennent pour nous donner les bics, les cahiers, ainsi de suite. Quand ils tombent malades, on fait d'abord appel à notre petite caisse de pharmacie qui est à la maison. Et au cas où c'est plus que notre force, on est obligé de passer par l'hôpital. Et nous-mêmes, nous déboursons notre argent pour les soins.
10: Et pour les moments de distraction, Laurie Poulain est là. C'est un rappeur, un ancien juriste. Il est tout acquis à la cause.
12: Nous les aidons dans la musique et nous faisons également plusieurs jeux pour pouvoir ouvrir leur esprit. Ces activités permettent également de véhiculer certaines valeurs, par exemple le respect, l'amour, la dignité à ces enfants.
10: L'orphelinat dispose d'un terrain pour y construire une école. Mais faute de partenaires financiers, le projet reste en suspens depuis des années. Dans toute œuvre humaine, les difficultés ne manquent pas, confie la fondatrice.
11: Il faut que tu aies les finances pour pouvoir faire ce genre de travail. Les soucis, c'est le fait que les enfants, les tout petits, marche d'ici pour aller à l'école.
10: Depuis 2011, Absoir a accueilli près de 2000 orphelins sans distinction d'ethnie, de religion ou de sexe. Olivier Monodji, Ndjamena, RFI.
27: Notre reportage au Tchad sur ce bel exemple de solidarité à retrouver, à partager, bien sûr, sur Internet. Le journal des sports sur RFI. Bonjour Antoine Grenier.
13: Bonjour Sébastien.
27: On parle football avec vous et de cette folle soirée du côté de Madrid avec un premier but pour Yann Diomandé avec le Real.
13: L'Ivoirien, devenu cet été le joueur africain le plus cher de l'histoire, a ouvert son compteur unique buteur du match contre Villarreal. Une frappe croisée à la 62e minute. But invalidé dans un premier temps avant d'être finalement accordé après vérification vidéo. Grâce à Diomandé, donc, le Real reste au contact à 6 longueurs du Barça, vainqueur de son côté 3-0 de Getafe.
27: En Angleterre, le choc du week-end entre Liverpool et Manchester City.
13: Sixième journée de Premier League. Première sortie du club mancunien depuis qu'il a été reconnu coupable par la Premier League de malversation financière destinée à doper sa progression. City abordera le match avec le fauteuil de leader et 6 points d'avance sur les Reds. Mais après la trêve, Liverpool a récupéré son défenseur français Jérémy Jacquet, devenu international et même nommé pour le trophée de meilleur joueur du mois de septembre. Son entraîneur, Andoni Iraola, l'a observé de près avec le maillot bleu.
15: He's done very well.
6: Il a plutôt bien joué, tout d'abord parce que c'est un très bon joueur. Tu peux connaître Jacquet, voir des extraits de ses matchs, mais c'est lorsque tu le vois chaque jour à l'entraînement que tu apprécies réellement ses qualités. Je suis également ravi pour lui à titre personnel, parce que je sais à quel point il est difficile d'intégrer et d'avoir sa chance dans l'effectif de l'équipe de France. Il a très bien joué, il a des raisons d'être satisfait, mais la route est encore longue. En tout cas, son début de saison est satisfaisant.
13: Liverpool-Manchester City, coup d'envoi, 15h30, temps universel.
27: Du beach soccer, Antoine, avec le deuxième tour des éliminatoires de la CAN 2026.
13: Match aller, la Côte d'Ivoire reçoit la Mauritanie ce dimanche à Abidjan. Absent des deux dernières éditions de la CAN de beach soccer, les éléphants du sable entendent renouer avec la plus grande compétition continentale. L'équipe est prête, prévient Boris Enam, le sélectionneur de l'équipe ivoirienne.
1: Je peux vous assurer que nous sommes prêts. On connaît la Mauritanie, vice-championne, on sait qu'elle a participé au mondial. On connaît un peu leur manière de jouer, on a analysé leur match. On sait que c'est une équipe aussi qui joue très bien. C'est vrai que ça fait 6 ans que nous ne participons pas à cette CAN. On aimerait vraiment, pour cette année-là, que le drapeau ivoirien soit ici, là où il doit être. Vous verrez d'abord du spectacle, c'est sûr, mais vous verrez une équipe qui va vraiment se battre pour ce drapeau-là, qui va vous donner envie de croire à cette équipe. On ne va pas dire que le match, on va le dominer du début à la fin, mais même quand ça n'ira pas, au sortir, on est sûr qu'on sortira victorieux.
13: Boris Enam avec Molemin Sissavane, Côte d'Ivoire, Mauritanie, à 16h, temps universel à l'Agora de Port-Boué.
27: Du handball pour finir avec le championnat d'Afrique des clubs en Angola. Et le dénouement attendu ce dimanche de la phase de groupe du tournoi masculin.
13: Une seule équipe déjà assurée de disputer les demi-finales, les Égyptiens d'Al Ahly, vainqueurs hier des Ivoiriens de Renaissance, 33-17. Encore 3 places donc disponibles et 5 matchs au programme ce dimanche avec Primero de Agosto, Mekele 70, Flowers, Inter Cloubé, Renaissance, Petro de Luanda, Meshal Zamalek et APRHC face à l'Al Ahly. Chez les dames, place au quart de finale avec le duel angolais entre le Primero et Casa de Lobito. L'Al Ahly face aux Congolaises d'héritage, le TP Mazembe opposé aux Angolaises du Petro et les Béninoises de Flowers contre les Ivoiriennes de l'Abidjan HC.
27: Et on suivra ça évidemment avec vous Antoine Grenier et avec le service des sports de RFI. On vous retrouve tout à l'heure. Pour le moment, 4h47 en temps universel, c'est l'heure de jeter un coup d'œil sur l'actualité internationale de ce dimanche 11 octobre 2026. C'est l'Arabie Saoudite tout d'abord frappée par l'attaque la plus mortelle sur son sol depuis plus de 10 ans. Au moins 12 personnes ont été tuées, 309 autres blessées dans une frappe sur l'aéroport de Riyad. Un terminal de cet aéroport a été touché hier en fin d'après-midi par un missile. Les autorités saoudiennes accusent les Houthis au Yémen d'en être responsables. Donald Trump qui s'en prend sèchement à son homologue ukrainien 24 heures après avoir annoncé un accord sur le diesel russe. Le milliardaire est Les États-Unis demandent à Volodymyr Zelensky de cesser ses frappes sur les raffineries russes de pétrole. Il est temps pour l'Ukraine d'avoir un nouveau président qui pourra parvenir à un accord avec la Russie, estime le dirigeant états-unien. Message immédiatement applaudi par le négociateur russe iconique et historique, écrit Kirill Dmitriev sur son compte X. Et puis plusieurs milliers de personnes arrêtées en Inde hier pour étouffer des manifestations contre le président de la commission électorale. Le quotidien The Hindu rapporte l'interpellation d'au moins 5000 personnes sur l'ensemble de la journée. Entre 20 000 et 30 000 membres des forces de l'ordre étaient déployés pour cadenasser le centre de New Delhi. Il y a quoi sur tes réseaux ? Notre chronique consacrée tous les dimanches aux 15-25 ans. Que voient-ils quand ils scrollent sur leur fil d'actualité ? Qu'est-ce qui les anime ? Qu'est-ce qui les préoccupe ? Ce matin, nous sommes avec Abdullah, un Saoudien de 18 ans qui vit à Dharan, dans l'ouest de l'Arabie Saoudite. Et c'est Coralie Pierret qui nous le présente.
14: Ce que vous entendez ici, c'est le parfait tuto pour installer ce qu'Abdullah préfère faire en cette saison, une kashta.
15: C'est le fait de camper avec ses amis ou bien avec la famille.
14: Camper, oui. Mais pas n'importe où. La kashta, c'est dans le désert, en Arabie Saoudite. C'est là que vit Abdullah, tout juste sorti du lycée français de Riyad et désormais étudiant en finance.
15: C'est vraiment un mot qui est hyper courant dans la culture saoudienne. Ouais, papa, quand est-ce qu'on se fait la prochaine kashta ? Ou bien avec ses potes, ouais, est-ce qu'on sort ? On se fait une petite kashta la semaine prochaine.
14: Et sur ces réseaux, ce genre de contenu se multiplie à l'approche de l'hiver.
15: En gros, dans la vidéo, il fait un petit tuto cuisine. Comment faire le plat traditionnel saoudien à base de riz ? Sauf que lui, il va faire un trou dans le sable et il va attendre que ça cuise pendant 1 heure, 2 heures, 3 heures.
14: La kashta est héritée des cultures bédouines, des nomades qui voyageaient dans le désert pour faire paître leurs animaux.
15: C'est une pratique qui date de 1 ou 2 générations, je dirais. Depuis que les Saoudiens ont commencé à vivre vraiment dans des zones urbaines, loin du désert. Et donc, ouais, mes parents, ma mère et mon père ont beaucoup de souvenirs dans le désert.
14: Et la kashta, c'est un tout. C'est aussi l'aménagement de la voiture. On la transforme pour le désert. Un réchaud à l'arrière, de quoi cuisiner, s'asseoir, dormir. Un petit campement aménagé à l'intérieur du 4x4.
15: Qu'est-ce qu'on fait concrètement ? On discute, on peut jouer aux cartes, au foot. Et ce qui se fait aussi énormément chez les jeunes, c'est ce qu'on appelle en arabe le tadris. En gros, c'est une pratique un peu dangereuse qui consiste à monter et à descendre des dunes à des vitesses plutôt élevées.
14: Enfin, ça, c'est plutôt ce qu'on fait dans une cacheta de garçons.
15: Entre jeunes, c'est plutôt garçon avec garçon et fille avec fille. C'est une vidéo hyper cool que j'ai vue sur les réseaux. En gros, c'est une cacheta exclusivement entre filles. Il faut savoir que ce genre de truc, c'était complètement inimaginable il y a quand même 10 ans, parce que la femme n'avait pas le droit de conduire. Donc ça fait extrêmement plaisir.
14: Et la cacheta, ce n'est pas seulement dérouler son tapis et profiter du désert. Sur les réseaux, certains rappellent aussi les règles à respecter pour préserver cet espace.
15: Dans la vidéo, il a l'air complètement outré. Il y a beaucoup de gens qui jettent leurs déchets partout dans le désert.
14: Prendre soin de son environnement, c'est aussi une façon de lutter contre la désertification. Car en Arabie Saoudite, 60% des terres sont considérées comme dégradées. Depuis 2021, les efforts s'accélèrent. Les autorités saoudiennes se sont notamment engagées à planter 10 milliards d'arbres.
15: L'écologie, ça fait aussi partie du débat public en Arabie Saoudite. En général, on distingue deux camps. Ceux qui veulent préserver la biodiversité. Et puis, on a l'autre camp qui vise plutôt à encourager les activités donc, de divertissement dans le désert, le camping, la chasse.
14: Mais la cacheta ne se résume pas au sable. Dans le nord de l'Arabie Saoudite, il arrive même qu'on la pratique dans la neige.
15: Et je vois pas mal de vidéos de ce genre sur les réseaux sociaux. On dirait que ça sort tout droit d'un film ou bien que c'est de l'intelligence artificielle. Mais non, c'est une réalité.
14: On retrouvera Abdullah dans un prochain épisode. Y'a quoi sur tes réseaux ? À la semaine prochaine.
27: 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Une rencontre maintenant avec 100% création. Alors que Paris célèbre en ce mois d'octobre la bijouterie contemporaine française et internationale avec Parcours Bijoux, l'événement propose dans une trentaine de lieux de la capitale française des expositions, conférences et ateliers. Ils impliquent plus de 200 artistes et parmi eux, Adeline Chapin, documentaliste et artisane bijoutière martiniquaise. C'est évidemment Maria Afonso qui nous la présente.
16: J'ai toujours créé, donc c'est quelque chose qui fait partie de moi. J'y ai trouvé un accomplissement. Le choix de la création est beau et brave.
17: Adeline Chapin, documentaliste, artisane bijoutière et fondatrice de Calendé.
16: J'utilise mon savoir-faire bijoutier et mon savoir-faire documentaire pour alimenter un peu mes inspirations et créer des pièces.
17: Née à Choelcher en Martinique, Adeline Chapin a grandi entourée par la nature. Après des études en géographie, puis en documentation à Toulouse, dans le sud de la France, elle suit un master en gestion de l'information à Paris. Elle exerce comme documentaliste dans le secteur du luxe et de la mode, dans des centres d'archives, tout en conservant une passion pour les travaux manuels et la bijouterie. Animée par le désir de préserver le savoir-faire traditionnel martiniquais, elle fonde la marque Calendé en 2015. Elle utilise ses compétences pour explorer, documenter et valoriser le patrimoine bijoutier de la Martinique avec un processus créatif qui peut avoir différents points de départ.
16: Je pense que les créations ont été vraiment influencées par l'environnement. C'est vrai que beaucoup de pièces font référence à des choses concrètes. Et les bijoux coniques, il y a le dahlia, le nid de guêpe, le tété négresse, ressemblant au dahlia mais qui a des fleurs plus petites et qui a un demi-grain chou au sommet. La maille concombre, qui est en fait une maille filigrane. La boucle dorée chenille, donc à une torsade de canetille. Je peux parler du barillet qui est très apprécié chez nous, qui a un fermoir octogonal ou ovale qui était porté à l'avant pour qu'on voit le travail sur la pièce.
17: Les bijoux d'Adeline Chapin portent la richesse martiniquaise, à l'instar de l'exposition Zanouklou pour Parcours Bijoux.
16: Les Zanouklou, ce sont de grosses boucles d'oreilles avec des cylindres juxtaposés. Et ce bijou est un mystère. Je n'ai pas son origine exacte. Il apparaît au début du 19e sur une statue de Charles Cordier. Ensuite, il apparaît sur les photos studio qui étaient prises en Martinique de femmes avec la tenue traditionnelle. Mais c'est une pièce qui n'a pas d'origine précise à ce jour. C'est un bijou qu'on ne voit plus aujourd'hui, mais qui
18: garde quand même un symbole très fort parce que représentatif de la tenue traditionnelle locale.
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27: 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Il est 6h55 à Paris, le prochain journal international et le début de RFI Matin dans moins de 5 minutes. Mais avant ça, on marque une petite pause en musique avec un artiste qui fait son entrée dans la playlist RFI Musique du Mois. Un rappeur du nord de la France qui livre des textes puissants sur des productions millimétrées, Ben PLG. Il vient de sortir son nouvel album « L'Histoire sans fin » chez PLG Records, label indépendant monté avec son manager et associé Ludovic Saint-Roch. On écoute donc sans plus tarder le titre « Mentir au psy » avec en featuring le grand Orelsan qu'on ne présente plus. C'est parti.
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0: Mentir au psy, Ben PLG en featuring avec Aurel San, extrait de la playlist RFI Musique du Mois, plein de pépites comme celle-ci vous y attendent. Dans un petit peu moins d'une minute RFI Matin avec Clotilde Dumay, le temps pour moi de remercier Laurent Hérault à la réalisation, Edouard Dupénoat à la rédaction en chef, et de passer un grand bonjour à Yamoussa Galim qui nous écoute à Yaoundé au Cameroun, auditeur depuis 2001. Il nous a écrit sur l'adresse africematin@rfi.fr. On le remercie.
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1: Il est 5h en temps universel, 7h ici à Paris.
2: Clotilde Dumay.
1: Bonjour à tous, on entame 3 heures d'information internationale ensemble avec un premier journal. Bonjour Victor Missistrano.
3: Bonjour Clotilde Dumay.
1: Nous serons en Inde dès le début de cette édition.
3: Des milliers de personnes arrêtées hier dans le pays alors que se profilait une très importante manifestation à New Delhi. La fronde se dirige vers le président de la commission électorale. Il est accusé de mener une révision des listes électorales avant des scrutins régionaux. C'est une attaque inédite par son ampleur depuis 2015 en Arabie Saoudite. 12 personnes tuées hier et plus de 300 blessés dans une frappe imputée aux rebelles houthis du Yémen, frappe contre l'aéroport de Riyad. Si pour l'heure les États-Unis ne sont pas engagés directement contre ces combattants pro-iraniens, Donald Trump affirme qu'il décidera très rapidement s'il se joint aux frappes saoudiennes. Le président américain furieux contre Volodymyr Zelensky, il affirme qu'il est temps pour l'Ukraine d'avoir un nouveau président pour parvenir à un accord avec la Russie. Enfin, nous parlerons de football. Manchester City en pleine tempête, tout juste reconnu coupable de malversation financière à grande échelle. Côté terrain, le club se déplace à Liverpool pour le choc du week-end en Premier League.
1: L'ONU réclame leur libération immédiate et inconditionnelle. Des milliers de personnes ont été arrêtées hier en Inde.
3: Alors qu'une très importante manifestation de la jeunesse se profilait, les autorités ont cadenassé la capitale. Le quotidien The Hindu évoque plus de 5000 arrestations. Interpellation au motif que le rassemblement annoncé n'était pas autorisé. Malgré ce verrouillage sécuritaire, les manifestants ont appelé à une deuxième journée de rassemblement dans le centre de la capitale indienne.
1: À l'origine de la colère, Victor, le mouvement des cafards qui réclame la démission du président de la commission électorale.
3: Ganesh Kumar est accusé de mener une révision des listes électorales avant des scrutins régionaux clés. Révision qui s'est traduite par la radiation de 130 millions d'inscrits. La commission électorale est accusée de rouler pour le parti au pouvoir, le BJP de Narendra Modi. On retrouve en direct de New Delhi Abdullah Erali. Abdullah, malgré la répression, la protestation s'exacerbe.
4: Oui, la contestation, la mobilisation persiste ici, malgré les milliers d'arrestations d'hier.
3: Abdullah, malgré la répression, la protestation s'exacerbe.
4: Oui, la contestation, la mobilisation persiste ici, malgré les milliers d'arrestations d'hier, en effet. Loin d'être...

0: maintenus en cellule, ils seront présentés d'un moment à l'autre ou en ce moment même devant un magistrat. Et puis le blocage draconien du centre-ville devrait peut-être se relâcher aujourd'hui, car la justice indienne a demandé la réouverture de 45 stations de métro après une fermeture totale de plus de 25 heures qui a paralysé la ville. Mais ce matin, sur la route, ici, d'importantes restrictions de circulation sont maintenues.
1: Précision d'Abdoulaye Rally en direct de New Delhi. Et justement, on vient de l'apprendre, un tribunal de la capitale indienne ordonne la remise en liberté des trois chefs du mouvement, des mouvements cafards arrêtés hier.
2: C'est l'attaque contre l'Arabie Saoudite la plus meurtrière depuis plus de 10 ans. Une frappe hier contre l'aéroport de Riyad a fait au moins 12 morts et plus de 309 blessés.
1: Un nouvel épisode dans l'escalade des tensions avec les Houthis, les rebelles pro-iraniens du Yémen, qui multiplient les attaques ces dernières semaines. Ce qui s'est passé n'est pas acceptable, a réagi hier soir Donald Trump. Le président américain a annoncé qu'il s'entretiendrait avec le prince héritier du royaume saoudien, Mohamed Ben Salman. Il indique qu'il décidera très rapidement s'il se joint aux frappes saoudiennes contre les Houthis. Jusqu'ici, Washington a refusé les demandes d'appui militaire demandées par Riyad. Pour l'heure, les États-Unis donc ne sont pas engagés directement contre les rebelles Houthis. Mais selon David Rigoulet-Rose, chercheur à l'Institut français d'analyse stratégique, leur soutien à l'Arabie saoudite est bien réel.
3: Il y a eu des demandes explicites du prince héritier Mohamed bin Salman au moment justement où les frappes des Houthis commençaient à se multiplier, et une fin de non-recevoir d'un engagement direct, ce qui ne veut pas dire qu'il n'y a pas un soutien américain. Il y a un soutien américain, notamment en termes de renseignement satellitaire, en termes de ciblage opérationnel, et puis il y a près de 200 conseillers au sol qui aident justement les forces armées du Royaume saoudien. Mais il n'y avait pas jusqu'à présent, effectivement, il y avait le souci de ne pas de s'engager directement dans la mesure où Donald Trump considérait qu'il était monopolisé de l'autre côté de la péninsule arabique sur le détroit d'Ormuz. Mais la question va se poser crûment maintenant, parce qu'effectivement, il y a une forme d'escalade qui est à l'œuvre et tous les pays se sentent concernés.
1: Propos recueillis par François-Damien Bourgéry. À la suite de cette attaque contre l'aéroport de Riyad, les cours des écoles de la capitale saoudienne auront lieu à distance. C'est ce que viennent d'apprendre les parents dans un message qui leur était adressé.
2: Il est temps pour l'Ukraine d'avoir un nouveau président. Ça, c'est une déclaration de Donald Trump hier soir, le président américain, qui a fait part de sa colère au sujet de Volodymyr Zelensky.
1: Il a franchi un nouveau cap dans ses attaques personnelles contre son homologue ukrainien et lui reproche de freiner la conclusion d'un accord avec la Russie. Des propos qui interviennent quelques heures après l'officialisation de la reprise d'importation massive de gazole russe par les États-Unis, qui s'accompagne d'un allègement sans précédent des sanctions américaines contre Moscou. La crise s'installe donc entre Kiev et Washington, Lucas Lazo, alors que Donald Trump réclame un changement de président ukrainien.
4: C'est au peuple ukrainien de décider. Voici la réponse du chef de la diplomatie ukrainienne à Donald Trump. Pas de réaction pour le moment du premier concerné, Volodymyr Zelensky. Si l'on se souvient de l'altercation entre les deux hommes dans le bureau ovale en février 2025, rarement Donald Trump s'en était pris aussi violemment qu'hier à son homologue. Il l'accuse de tous les maux, pêle-mêle, des problèmes du monde, des problèmes des agriculteurs américains et des problèmes des Ukrainiens eux-mêmes. Surtout, ses propos s'accompagnent d'actes, l'allègement des sanctions sur le gazole russe, de menaces. Selon le Financial Times, Washington pourrait suspendre le partage de renseignements si Kiev poursuit ses frappes sur les installations pétrolières de Moscou, et d'une ingérence directe dans les affaires ukrainiennes avec cet appel à changer de président. Volodymyr Zelensky se dit par ailleurs disposé à remettre son mandat en jeu, mais conditionne les élections à un cessez-le-feu et à des garanties permettant aux Ukrainiens de voter en sécurité, des conditions largement partagées par la population. Lucas Lazo, Kiev, RFI.
1: Et à ce sujet, la Russie, via son principal négociateur économique, a salué les propos de Donald Trump à l'encontre de Volodymyr Zelensky. Ce dernier a en revanche reçu le soutien du Premier ministre britannique, Andy Burnham, qui lui exprime sa totale solidarité.
2: 5h07, TU, nous sommes le 11 octobre. Victor, le monde célèbre ce dimanche la Journée internationale des droits des jeunes filles.
1: Instauré en 2012 par l'ONU, l'événement vise à faire reconnaître les difficultés particulières auxquelles les jeunes filles et adolescentes sont confrontées. Illustration en Centrafrique, pays où le mariage forcé ou précoce demeure une réalité au nom parfois des traditions, des coutumes ou de la religion. La loi interdit pourtant cette pratique. Au détriment de leur liberté, certaines jeunes filles se retrouvent donc contraintes par les décisions de leurs parents. Reportage à Bangui de notre correspondant Rolf Steve Domial.
5: Le bidon posé sur la tête, ce fournier revient de la fontaine. Ses pas sont longs, son visage laisse transparaître la fatigue.
6: Mes parents voulaient me marier alors que je n'avais que 14 ans. Un homme d'affaires très riche, beaucoup plus âgé que moi. J'ai fui le village pour venir ici chez

0: Ma tante, depuis, je vis chaque jour dans la peur.
1: À quelques rues de là, toujours au kilomètre 5, Nafissatou vit une autre forme de contrainte. Âgée de 17 ans, ses parents souhaitent la marier, mais elle ne partage pas leur décision.
0: Je ne veux pas de ce mariage qui se prépare. J'ai aussi des projets pour ma vie. Je voudrais que mes parents me donnent la possibilité de poursuivre mes études et d'aller le plus loin possible. Une fois adulte, je pourrais choisir librement la personne avec laquelle je souhaite me marier.
1: Dans la cour de sa maison, Alphonse Ribard, notable du quartier, fait partie des artisans de la lutte contre le mariage précoce.
2: Il n'y a pas de statistiques nationales qui soient fiables concernant les mariages précoces ou forcés en Centrafrique. Mais le phénomène est en hausse depuis ces dernières années en raison des crises que traverse le pays. Certains parents imposent à leurs filles de se marier très jeunes, motivés parfois par des considérations financières ou matérielles.
1: Le mariage forcé est interdit en Centrafrique. Le code de la famille exige le consentement libre et éclairé des futurs époux. Rolf Estève Domaleux, Bangui, RFI.
3: La politique en France, à 6 mois de la présidentielle, et bien le premier tour de la primaire de la gauche se termine en début de soirée.
4: Un vote en ligne, 140 000 inscrits sont appelés à désigner leur candidat à la présidentielle parmi les 5 candidats en lice. L'ancienne candidate à la présidentielle Ségolène Royal, le patron de Place Publique Raphaël Glucksmann, Olivier Faure, le premier secrétaire du Parti Socialiste, ainsi que les députés Jérôme Guedj et Emmanuel Morel. La fin du suspense, donc, c'est ce soir. Les organisateurs ont reporté le vote et l'annonce des résultats, Marie Lecoq, car le scrutin était perturbé par une série d'attaques informatiques.
5: Aussitôt lancé, déjà perturbé, dès son ouverture vendredi matin, la plateforme du vote de la primaire socialiste s'est enrayée. En cause, une attaque informatique décrite par la commission d'organisation de la primaire comme un afflux massif et fictif de connexions générées par des robots. Son président Patrick Mennucci a tenu à rassurer: l'intégrité des suffrages exprimés et le secret de votre vote ne sont pas et ne seront à aucun moment compromis. Au terme de cette première journée, seules 20 000 personnes sur les 140 000 inscrits avaient pu voter. Face à ces lenteurs, les organisateurs de la primaire ont décidé de décaler la clôture du vote. Initialement prévu samedi à 20h, il faudra attendre ce dimanche 18h pour connaître le nom du vainqueur, à moins qu'un second tour ne soit nécessaire le week-end prochain si aucun candidat n'atteint la majorité absolue. Ce n'est pas la première fois que cette primaire est visée. Le site du parti de la gauche républicaine et socialiste d'Emmanuel Morel avait déjà été victime d'une faille de sécurité il y a quelques jours et Raphaël Glucksmann, candidat favori de la primaire, avait été la cible cet été de tentatives d'ingérence russe.
4: Précision signée Marie Lecoq. Du football pour terminer ce journal avec le choc du week-end en Angleterre. Liverpool reçoit Manchester City en championnat. Le premier match des Mancuniens depuis que le club a été reconnu coupable par la Première Ligue de malversations financières entre 2009 et 2018 destiné à doper sa progression sportive. Les dirigeants ont fait appel et en attendant d'éventuelles sanctions, les joueurs de City doivent donc faire abstraction du contexte pour se concentrer sur le terrain. Babacar Diarra.
6: Jouer comme si de rien n'était, c'est le vœu pieux de l'entraîneur de Manchester City, Enzo Maresca.
7: Nous ne pouvons contrôler que le terrain, la partie footballistique. Nous restons concentrés là-dessus. C'est tout ce que nous pouvons faire. Nous n'avons aucune prise sur le reste.
6: Le flou sur les sanctions n'arrange pas non plus les adversaires, même s'ils ne faussent pas la compétition. Cependant, l'entraîneur de Liverpool, Andoni Iraola, aimerait avoir les idées claires.
8: L'incertitude ne fait de bien à personne, à aucune des parties prenantes. Mais il y a un processus en cours. Nous devons être patients comme tout le monde et attendre l'issue.
6: Et là-dessus, Maresca a une confiance totale en ses dirigeants.
7: J'ai rejoint ce club parce que je fais confiance à 100% à son propriétaire, au président, au directeur sportif, à tout le monde dans l'organigramme. Le meilleur moment pour reparler de tout ça, ce sera lorsque le jugement en appel nous donnera raison.
6: De nombreux ex-joueurs sont venus apporter leur point de vue tranché. Les acteurs actuels demeurent eux prudents. C'est le cas du manager d'Arsenal, Mikel Arteta, ex-adjoint à Manchester City.
9: Certaines personnes sont en charge de ce processus pour en tirer les bonnes conclusions. Je suis certain que ce sera fait en bonne et due forme.
6: En attendant le verdict de leur appel, les Sky Blues de Manchester City auront droit à une réception corsée lors de chacun de leurs déplacements. Le premier à Liverpool devrait donner le ton.
4: Babacar Diarra du service des sports d'RFI, Liverpool-Manchester City. Coup d'envoi 15h30, temps universel. Hier, Arsenal, tenant du titre, est provisoirement revenu à hauteur de City en tête de la Première Ligue. Les Gunners ont battu Leeds 2-1. En Espagne, le Real Madrid a dominé Villarreal 1-0, but marqué par le jeune ivoirien Yann Diomandé. son tout premier avec le club pour la recrue phare de 19 ans, arrivée cet été dans la capitale espagnole.
3: Victor Misistrano. 5h13 en temps universel, et alors que Donald Trump attaque donc une nouvelle fois Volodymyr Zelensky, on en parlait, bien pendant ce temps l'Ukraine continue d'être durement frappée par la Russie qui s'appuie particulièrement sur ses drones ultra sophistiqués, les Garand 5. On verra dans une heure avec notre spécialiste défense pourquoi ils sont si redoutables. On sera aussi dans RFI Matin avec nos correspondants à travers le monde pour voir comment les différents systèmes de soins innovent pour répondre aux besoins des populations. C'est l'occasion d'en parler puisque le sommet mondial de la santé débute aujourd'hui en Allemagne. Et puis dans quelques minutes, on va aussi essayer de percer les secrets de longévité du plus vieil animal terrestre au monde. Pour l'instant, je vous laisse deviner son âge et son espèce. Mais d'abord, ce sera finalement dans presque un an. Le président de l'autorité palestinienne repousse les élections législatives. C'était plutôt attendu. Elles devaient initialement être organisées le 28 novembre prochain, mais Mahmoud Abbas justifie ce report en pointant les obstacles dressés par Israël et qui empêchent, selon lui, la tenue du scrutin. Le cessez-le-feu entre l'État hébreu et le Hamas est pourtant entré en vigueur depuis tout juste un an maintenant, mais dans les faits, Israël contrôle encore une grande partie de la bande de Gaza et mène des attaques presque quotidiennement. Malgré tout, elle veut continuer de défendre les droits des Palestiniens. Elle est rabbin, militante pour la paix. Nava Effetz co-signe avec le président de l'ONG Médecins du Monde un livre intitulé « Les déflagrations de Gaza ». Un témoignage croisé de deux acteurs du terrain. Abla Jounaïdi l'a rencontré.
10: Bonjour Nava Effetz.
11: Bonjour.
10: Vous êtes à Paris pour parler de votre livre, co-signé avec Jean-François Corti de Médecins du Monde, Les déflagrations de Gaza. Israël et de nombreux juifs de par le monde rendent hommage cette semaine aux victimes des massacres commis par le Hamas le 7 octobre 2023. Vous avez perdu une amie ce jour-là.
11: Oui, une très grande activiste pour la paix, 50 ans, de militantisme et qui a été brûlé vif au kibbutz Be'eri. Je pense que je continue son chemin. Moi, je ne veux pas être Hamas. Je ne veux pas faire à mes voisins ce que Hamas a fait aux Israéliens. Et je puise vraiment beaucoup de courage de son fils, Jonathan Zeigen, qui en plein milieu de la guerre disait « Je préfère que nourrir les enfants de Gaza que le nom de ma mère soit à l'entrée du centre communautaire d'un des camps de déplacés à Khan Younes que de le voir sur un missile lancé à Gaza. »
10: 74 000 morts, c'est l'estimation minimale des morts palestiniens à Gaza en 3 ans de guerre menée en représailles par Israël, souvent au mépris du droit international. Comment la rabbine militante qui est active à Gaza via son ONG, vous abordez cette terrible réalité, d'autant que les souffrances continuent au moment où on parle, malgré le cessez-le-feu?
11: Moi, je viens d'une perspective religieuse. Donc, quiconque prend la vie d'une autre personne, c'est comme si elle diminuait l'image de Dieu sur Terre. Parce que dans chaque être humain, il y a un potentiel de devenir quelqu'un, quelqu'une dans ce monde. Et donc j'ai passé des moments assez difficiles pendant le 7 octobre et après le 7 octobre, mais très vite j'ai compris que on peut pas s'arrêter de nouveau à une guerre et à un carnage. 74 ou 80 ou 100, pour moi, s'il y a un enfant qui a été tué, pour moi c'est tout un univers qui a été tué.
10: Avec l'humanitaire Jean-François Corti, interviewé à vos côtés dans ce livre, vous divergez sur l'emploi du mot génocide. Qu'est-ce qui vous empêche de l'utiliser, vous, ce mot ?
11: Moi, je pense qu'il y a des crimes de guerre. Je pense que la définition d'un génocide tel qu'il a été rédigé après la Deuxième Guerre mondiale n'est plus percutant. Il n'y a pas une volonté d'éradiquer le peuple palestinien. Peut-être chez certains, oui, mais c'est pas la majorité.
10: Chez certains
11: Israéliens. Mmh. Israéliens. Mmh. Les crimes de guerre, c'est assez important.
10: Vous savez qu'il y a assez de crimes de guerre pour ne pas parler uniquement de génocide.
11: Ça, c'est une chose. Deuxièmement, en tant que juif, quand on dit génocide, Je pense que c'est là, dans la conscience des Israéliens, des Juifs, c'est problématique. C'est comme si on nous associait aux nazis. Et d'autre part, ça bloque. Ça ne sert à rien. D'autre part, si vous pensez qu'il y a un génocide, qu'est-ce que vous avez fait jusqu'à présent? Tout le monde a nourri le Hamas. Tout le monde a versé de l'argent au Hamas. Qu'est-ce que vous vous attendiez? Je pense que face à cet événement, il y a eu un repli.
10: Justement, est-ce qu'il y aura un réveil à l'occasion des élections qui se préparent en Israël? Qu'est-ce que vous en attendez?
11: Je ne suis pas prophète. Ce que je peux vous dire, c'est qu'il y a une alliance entre les cinq partis de ce qu'on appelle le centre-gauche. Je ne suis pas très enchantée parce qu'il y a là-bas des personnes comme Lieberman qui vit dans une colonie, qui est quand même de droite, qui a changé un petit peu ses positions. De toutes les manières, si ces cinq partis ne s'allient pas avec les deux partis arabes, il n'y aura pas une majorité flagrante. Donc
10: vous êtes modérément optimiste.
11: On ne peut pas vivre au Moyen-Orient si on n'est pas optimiste. Tout peut changer. C'est-à-dire, en 24 heures, tous les acteurs sur place peuvent changer.
3: Anna Vaïfet, s'interroger par Abla Jounaïdi. C'est l'un des pays les plus vulnérables au changement climatique, le Vietnam. Près d'un tiers de la population vit dans une zone exposée au risque d'inondation et ça pourrait être la moitié d'ici la fin du siècle. Dans le nord du pays, les crues de septembre ont d'ailleurs une nouvelle fois mis les digues à rude épreuve, forçant les autorités à déplacer plus de 17 000 personnes. Alors face à ces aléas climatiques de plus en plus extrêmes, eh bien le Vietnam cherche de nouvelles façons de s'adapter. C'est un reportage de Jean-Pierre Fage.
12: Comme chaque année, la saison des crues a fait de lourds dégâts dans le Nord Vietnam. À la mi-septembre, après plusieurs jours de fortes pluies, près de 20 000 habitations ont été inondées. À Hoa Lo, un habitant parcourt son village en barque, pointant du doigt un hameau sous les eaux.
13: Regardez ces maisons par exemple. Quand vient la saison des crues, tout est inondé. Beaucoup de gens sont pauvres. Il y a encore beaucoup de familles qui vivent ici et qui n'ont pas les moyens de déménager.
12: Dans la province de Ninh Binh, les autorités estiment les pertes économiques à plus de 3 millions d'euros. Les agriculteurs sont parmi les plus exposés. Plus au sud à Thanh Hoa, Ding, riziculteur, avance dans l'allée qui mène à sa maison, l'eau jusqu'aux genoux.
14: Regarde, ma rizière devant la maison est perdue. Elle a été complètement submergée. On n'aura plus de riz à manger. Heureusement qu'ici, les autorités se préoccupent des habitants lorsqu'il y a des inondations.
12: Alors que le changement climatique accentue les risques de pluies extrêmes, les autorités renforcent les digues et réaménagent les canaux des zones exposées. De nouvelles approches sont aussi à l'étude. À Hanoï, l'ingénieur Nguyen Van Hoe a imaginé un réseau de puits souterrains pour soulager des égouts, parfois centenaires. Début octobre, au Salon national de l'innovation, il actionne les vannes de sa maquette, submergée par une pluie artificielle devant une foule médusée.
15: L'objectif est de résoudre le problème des inondations urbaines avec une nouvelle approche. Je vais fermer la vanne pour que tu vois l'eau monter. Maintenant, il suffit d'ouvrir une ou deux vannes pour que l'eau descende dans le souterrain aménagé.
12: À l'échelle d'un quartier, le principe serait le même. Récupérer l'excès d'eau de pluie dans ce réseau souterrain, puis l'évacuer par pompage avant qu'elle ne s'accumule dans les rues.
15: Le changement climatique est quelque chose que nous devons prendre en compte. Jusqu'à présent, la logique consistait à élargir les canalisations. Mais avec mon système, il n'est plus nécessaire de les agrandir. On conserve les canalisations existantes et la solution consiste à les connecter à un niveau souterrain situé sous la ville.
12: Nguyen Van Hoe espère désormais tester son invention en conditions réelles à Hanoï. Son projet fait partie des 36 propositions soumises aux autorités de la capitale pour répondre à ces grands défis urbains. À plus long terme, Hanoï entend aussi repenser son urbanisme. Adopté en mai dernier, son plan d'aménagement à l'horizon de 100 ans prévoit davantage de parcs, de corridors verts et de bassins de rétention. L'objectif, laisser davantage de place à l'eau plutôt que de chercher uniquement à l'évacuer. Jean-Pierre Fage, Hanoï, RFI.
3: 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Eh bien là, voilà, la réponse est là actuellement, 194 ans. Et il s'agit d'une tortue, elle se prénomme Jonathan. Elle a presque donc 100 ans de plus que ses congénères. Bonjour Caroline Lachowski.
16: Bonjour Clotilde.
3: Je ne parle évidemment pas de vous, des généticiens tentent en tout cas de percer les secrets de longévité, donc de ce plus vieil animal terrestre vivant.
16: Les tortues géantes de l'espèce Aldabra, Aldabrachelys gigantea, sont connues pour leur durée de vie exceptionnelle, dépassant souvent les 100 ans, mais Jonathan, le doyen, devenu une célébrité sur l'île de Sainte-Hélène, au large de l'Atlantique Sud, bat tous les records avec ses 194 ans. D'après les archives, Jonathan serait né en 1832, aurait donc connu Charles Darwin et brouterait paisiblement sur son île depuis près de 200 ans. De quoi intriguer les généticiens qui cherchent à comprendre les mécanismes moléculaires du vieillissement en comparant les génomes des animaux qui vivent le plus longtemps. Outre les tortues géantes, il y a les rataupes nues, les baleines boréales, certaines méduses dites immortelles et de petits poissons tropicaux appelés killifish. Autant d'espèces qui vieillissent moins ou plus lentement que les autres. Une longévité inscrite en quelque sorte dans leur ADN, dans leur génome, mais aussi dans ce qu'on appelle l'épigénome, spécifique à chaque individu, c'est l'ensemble des modifications génétiques dues à l'environnement, au mode de vie et à l'âge. Avec le temps, l'épigénome d'un individu se modifie, perturbant le fonctionnement des cellules et des organes, c'est ce qui cause le vieillissement. En décryptant à la fois le génome et l'épigénome de Jonathan, les généticiens de la Fondation Kalel aux États-Unis et de l'Université de Cambridge au Royaume-Uni ont découvert des variants particuliers dans ses gènes, mais aussi que certaines régions de son épigénome avaient des caractéristiques similaires à celles de ses congénères juvéniles, comme si Jonathan ne vieillissait pas autant et pas tout à fait comme les autres tortues géantes.
3: Quelles sont les implications et les applications possibles d'ailleurs de cette analyse ?
16: Paru dans la revue Science Advances le 7 octobre dernier, cette étude ouvre des pistes intéressantes pour lutter contre le vieillissement des cellules et des organes à l'origine de la plupart des maladies chroniques. Car si Jonathan lui aussi a vieilli, avec l'âge, depuis 194 ans, il semble que certaines parties de son génome, notamment les gènes impliqués dans la réparation de l'ADN et dans les mitochondries, les centrales énergétiques des cellules, soient restées particulièrement stables, ce qui permet de limiter les dysfonctionnements qui s'accumulent au fil du temps. Les chercheurs parlent de modèles de résilience cellulaire pour les tortues géantes en général et pour le doyen Jonathan en particulier, dont l'extrême longévité semble reposer sur une combinaison de mécanismes génétiques. Si Jonathan ne possède pas les clés de la vie éternelle, il pourrait nous ouvrir des pistes pour mieux ou moins vieillir. C'est en tout cas l'espoir des chercheurs comme Justin Gerlach de l'Université de Cambridge, un des auteurs de cette étude. Peu d'animaux peuvent nous en apprendre autant sur le vieillissement que les tortues des îles Galapagos et des Seychelles. Longue vie à elle et à Jonathan.
3: Évidemment, jusqu'où va la science ? Merci Caroline Lachowski. On vous retrouve la semaine qui vient là dans l'émission autour de la question.
16: Lundi, comment cartes et globes changent nos représentations du monde. Et mardi, comment faire parler les échantillons de roches extraterrestres.
3: Ce sera à partir de 14h10, temps universel. Allez, juste avant l'actualité africaine, la pépite musicale cette semaine sur RFI, Guillaume Thibault a rencontré Saddam, c'est le chanteur du groupe Imaran, né dans le sud de l'Algérie, héritier aussi du blues touareg créé par les mythiques Tinari Wen.
17: L'âge des sages, l'âge de ceux qui n'ont pas d'âge. Iyad Ag Ibrahim, alias Saddam, pose ses yeux sur vous et prend son temps pour répondre. Pour remonter le temps des souvenirs et de son amour pour la musique, né chez lui, il y a 4 décennies, à Taman Rasset, au sud de l'Algérie.
18: Chaque fois il y a une fête, on nous invite toujours les artistes Touareg qui viennent chez nous à la maison, qui jouent à la guitare. En fait, j'ai grandi dans cette mélodie, en fait, cette style musical. La musique traditionnelle des Tendé ou bien la guitare des Touareg, en fait, il n'y a pas autre chose, quoi. Donc je garde ces souvenirs toujours dans ma tête.
17: La souffle, cette nostalgie, racine de ce fameux blues tamashek porté notamment par le groupe Tinari Wen. Saddam a des liens de parenté avec des membres de cette formation saharienne. La guitare est donc devenue une obsession.
18: Je me rappelle, il y a un mariage chez nous à Taman Rasset, donc on a invité les artistes. Un jour, ils ont laissé les guitares comme ça dans ma chambre. Je prends la guitare électrique. Mais je me rappelle, la guitare, elle est rouge. ça brillait beaucoup. Il est très joli comme guitare, c'est très beau. Pour moi, toujours, ça reste comme un rêve. Un jour, je joue la guitare comme eux, quoi, comme il y a un artiste.
19: Si de nombreux jeunes ont ce rêve de devenir musicien, rares sont ceux qui écrivent des poèmes, les chantent et les accompagnent à la guitare. Bercé par ce son unique du désert, Saddam a hérité de ce don, de cette force, l'art de faire de la musique une arme de construction massive pour écrire l'histoire de son peuple, les Tamashek.
18: Il y a beaucoup de langues qui rentrent chez les Touaregs, mais il n'y a pas l'école pour garder la langue maternelle. Ma langue, Tamashek. Il n'y a personne qui crée l'histoire des Touaregs. Donc, je trouvais la seule chemin aujourd'hui pour garder ça, c'est la musique. La musique, c'est à moudre. On peut dire ça. La musique, c'est la vie.

0: Saddam, notre pépite musicale cette semaine sur RFI. Dans un instant, l'actualité africaine.
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0: 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Le journal Afrique, bonjour Arthur Ponchelet.
6: Bonjour à tous. À la une, plus d'une quarantaine de policiers camerounais derrière les barreaux. Ils sont soupçonnés d'avoir détourné du carburant destiné aux forces de l'ordre pour le revendre sur le marché noir. On est à Yaoundé dans un instant. Un congrès pour resserrer les rangs. On vous emmène ensuite au Bénin où les démocrates sont réunis tout ce week-end. Le parti d'opposition tente de se restructurer après le départ de plusieurs figures. La une, c'est aussi la riposte des autorités congolaises après une nouvelle charge de Joseph Kabila. L'Érythrée, qui appelle le Conseil de sécurité de l'ONU, a condamné ce qu'elle qualifie de déclaration de guerre de la part de l'Éthiopie. Le poids de la dette qui étrangle l'économie mondiale, c'est une agence de l'ONU qui s'en inquiète. Et puis les sports dans 10 minutes et le pari à 140 millions d'euros qui commence à payer pour le Real. L'Ivoirien Yann Diomandé a marqué son tout premier but hier avec le club madrilène. Quand des policiers sont accusés de voler du carburant pour le revendre sur le marché noir, on démarre donc cette édition au Cameroun, où une 50aine de forces de l'ordre sont incarcérées à la prison de Yaoundé. Ils sont soupçonnés de détournement de carburant qui appartenait à la Direction Générale de la Sûreté Nationale. À la suite, c'est Richard Onanena qui nous la raconte à Yaoundé.
7: Selon un communiqué de la Société Nationale des Dépôts Pétroliers, SDP, un peu plus de 22 millions de litres de super et de gasoil auraient été détournés. C'est cet épuisement des réserves de sécurité de la police nationale qui a attiré l'attention du ministre de l'Eau et de l'Énergie. Le carburant siphonné dans ces réserves ne servait pas à alimenter les véhicules de police ni les patrouilles. D'après certaines indiscrétions, une grande partie était revendue sur le marché noir ou à des particuliers. Saisi, le tribunal criminel spécial TCS a ouvert une enquête pour des faits présumés de détournement. Très vite, plusieurs policiers ont été interpellés et plus d'une quarantaine ont été écroués dans la nuit du 9 au 10 octobre à la prison de Yaoundé-Kondengi. Ce trafic aurait créé un sérieux manque à gagner pour l'État camerounais. Les premières estimations font état d'un préjudice d'environ 40 milliards de francs CFA, soit près de 60 millions d'euros. Des chiffres qui restent à confirmer. Richard Onanena, Yaoundé, RFI.
6: Nous sommes le 11 octobre 2026 et il y a tout juste un an, le 11 octobre 2025, les manifestations de la Gen Z à Madagascar basculaient. Les militaires du CAPSAT, emmenés par leur colonel, rejoignaient le mouvement et contribuaient à renverser le pouvoir d'Andry Rajoelina. Ce matin sur RFI, on interroge justement des membres de la Gen Z. Que gardent-ils de cette journée? Et comment analysent-ils la première année du nouveau régime? Reportage à écouter dans le prochain journal et à lire d'ores et déjà sur notre site RFI.fr. L'actualité politique au Bénin et le congrès des démocrates qui a démarré hier. Le principal parti d'opposition se réunit après plusieurs mois rocambolesques. La démission du fondateur Boni Yayi, le ralliement de plusieurs cadres au candidat Romuald Ouadani, depuis élu président, et le départ d'Eric Koundé, l'ancien vice-président. Le parti ne compte à ce jour aucun élu et c'est donc pour resserrer les rangs que ses membres se réunissent à Porto Novo. Reportage Jean-Luc Aplogan.
8: Salle comble, ambiance des grands rassemblements, militants et responsables étaient tous vêtus de blanc, chapeau rouge pour les hommes, foulard rouge pour les femmes. Des partis amis sont présents, dont le PPACI de Laurent Gbagbo et le Parti social-démocrate du Nigeria de Feu Mouchoud Abiola. À la tribune, leurs représentants ont dit mener le même combat en Côte d'Ivoire et au Nigeria, celui de la démocratie et de la justice sociale. Sans surprise, le président par intérim des démocrates, Nourenou Atiade, a appelé les militants à resserrer les rangs. Il l'a lancé sous forme d'exigence.
9: Restaurer la cohésion interne du parti. Retrouver le sens du collectif, de la loyauté militante, de la solidarité et de la responsabilité. Notre parti doit améliorer ses mécanismes de gouvernance.
8: Le congrès s'achève ce dimanche avec l'adoption de résolutions et l'élection du successeur de Boni Yayi. On ne connaît pas encore les candidats. Quant au départ de l'ex-vice-président Eric Koundé et d'une vingtaine de membres la veille du congrès, il ne déstabilise en rien le parti, selon Fiakrada, l'un des organisateurs. Déjà suspendu, ses anciens camarades redoutaient leur radiation et auraient voulu, citation, faire l'actualité. Jean-Luc Aplogan, Cotonou, RFI.
6: Et toujours sur le volet politique, cette fois en Côte d'Ivoire, le PPACI, parti d'opposition de l'ancien président Laurent Gbagbo, a lancé hier le déploiement de son pacte social, un ensemble de mesures destinées à corriger les fractures de la société ivoirienne, selon les mots de la formation. Et puis la Mauritanie se réveille avec un nouveau gouvernement. 24 heures après sa reconduction, Mokhtar Ouldiaye a publié la liste des 29 ministres tard hier soir. À noter entre autres le départ de l'ancien ministre de l'énergie Mohamed Oul Khaled, épinglé dans le rapport sur les incendies de deux centrales électriques à la fin du mois d'août. L'actualité en République démocratique du Congo. Et d'abord la fin de la visite hier des facilitateurs de l'Union africaine à Kinshasa. Quatre anciens chefs d'État africains se sont entretenus avec le président, la première ministre et plusieurs membres du gouvernement. Aucune annonce concrète à la sortie. Mais d'après une source proche de la délégation, cette étape a permis de jauger la tension et d'actualiser les positionnements. Les facilitateurs promettent de poursuivre leur rencontre sans toutefois en préciser le calendrier. La RDC est le pouvoir qui riposte après la charge de Joseph Kabila. L'ancien chef de l'État s'en est une nouvelle fois pris à Félix Tshisekedi ce week-end, qu'il accuse entre autres de conduire le pays à la ruine. Les proches de l'ancien président contre-attaquent donc, et ils ne sont pas les seuls, Pascal Moulégois, puisque des membres de la société civile aussi haussent le ton.
10: Hors du camp présidentiel, la charge la plus virulente vient de Jean-Claude Katende, président de l'Association africaine de défense des droits de l'homme. Il accuse Joseph Kabila des provocations et lui reproche d'avoir pratiqué au pouvoir ce qu'il dénonce aujourd'hui chez son successeur. Patrick Muyaya, le porte-parole du gouvernement, fustige un homme du passé qu'il accuse d'être nostalgique des méthodes antidémocratiques et complice de l'AFC M23. Pour lui, Joseph Kabila n'a rien d'autre à offrir que le chaos. Le ministre des Finances Doudou Famba oppose les chiffres aux accusations. Il affirme que le produit intérieur brut est passé de 50 à 120 milliards de dollars sous la présidence de Félix Tshisekedi et les réserves d'échange de 1 à 8 milliards. Il met également en avant un bilan, gratuité de l'enseignement et des accouchements, programme conclu avec les Fonds monétaires internationaux. À la tête du parti présidentiel, Augustin Kabuya estime que Joseph Kabila n'a aucune leçon à donner à Félix Tshisekedi. Le vice-premier ministre des Transports et ancien vice-président de la République, Jean-Pierre Bemba, lui, l'accuse d'être un imposteur et un usurpateur. Il lui impute 18 années de pouvoir marquées, selon lui, par la terreur, les massacres, les pillages des richesses et l'impunité. Pascal Moulégois, Kinshasa, RFI.
6: Et puis toujours en RDC, les autorités sanitaires et les syndicats de l'administration publique signent un accord pour une réforme de la couverture santé universelle à partir de janvier prochain. C'est Anatole Mangala, le directeur général du Fonds de solidarité de santé, qui le confirme à RFI. La prise en charge des soins de santé pour l'ensemble de la population congolaise doit bien débuter dès l'an prochain. Elle doit être en partie financée par une redevance sanitaire perçue dans les importations. 5h38. En temps universel, dans le reste de l'actualité, l'Érythrée s'inquiète de l'avancée des troupes éthiopiennes vers sa frontière. On vous parle depuis plusieurs jours de ces combats qui s'intensifient en Éthiopie. Les autorités fédérales luttent contre les rebelles du TPLF, le Front de Libération du Peuple du Tigré, et leurs alliés. Après la reprise de la capitale du Tigré, les soldats progressent vers le nord et cela inquiète donc l'Érythrée, au point qu'Asmara s'en émeuve devant le Conseil de sécurité de l'ONU. Clotilde Mathilde Hazard, les autorités ont adressé une lettre au Conseil dans laquelle elle lui demande de condamner, je cite, la déclaration de guerre déplorable de l'Éthiopie.
11: Dans sa lettre, l'Érythrée avertit « une guerre causerait des ravages considérables aux populations des deux pays ». Elle demande au Conseil de sécurité des Nations Unies de condamner l'Éthiopie et de prendre des mesures dissuasives. Selon l'auteur Osman Saleh, ministre des Affaires étrangères érythréen, l'Éthiopie cherche à justifier une guerre d'agression envers son pays. Vendredi, l'Éthiopie avait déjà accusé l'Érythrée d'agression flagrante et d'incursion sur son territoire, justifiant ainsi son droit inhérent à exercer la légitime défense. Pendant ce temps, les forces fédérales ont gagné du terrain au Tigré. Deux semaines après avoir repris Mekele, les forces de paix du Tigré, alliées au gouvernement fédéral, ont repris ce matin la ville d'Adigrat à 40 km au sud de la frontière érythréenne. Les troupes progressent à présent vers le nord. L'ambassade américaine en Érythrée a diffusé hier une alerte de sécurité faisant état de combats dans la zone frontalière. Les soldats érythréens présents au Tigré étaient au nombre de 5 à 8 000 selon une source sécuritaire auprès de l'AFP. Ils avaient déjà commencé à se replier au nord après avoir été touchés par des frappes de drones ce jeudi.
6: Clotilde Hazard, le Kenya défend la justice internationale. Nairobi réagit aux sanctions américaines contre la Cour pénale internationale par la voix de son ministre des Affaires étrangères. La CPI mérite de vives critiques, mais elle a besoin d'une réforme urgente et non de sanctions. Voilà ce qu'écrit Korir Singhwai sur les réseaux sociaux, dans le sillage de dizaines d'autres États qui condamnent quasi unanimement les dernières sanctions américaines. Le Kenya, l'une des principales puissances économiques d'Afrique de l'Est, qui fait face, comme le reste du monde, au poids croissant de la dette. On se penche à présent sur ce rapport de la CNUSED, la Conférence des Nations Unies pour le Commerce et le Développement. Son constat est alarmant. L'an dernier, le remboursement des seuls intérêts de la dette a approché les 1000 milliards de dollars à l'échelle mondiale. Et comme souvent, Nathanaël Vitran, les pays en développement sont en première ligne.
12: L'argent que les pays en développement consacrent à payer les intérêts de leur dette publique n'est pas disponible pour financer la santé, l'éducation et les autres services publics essentiels, souligne la CNUSED dans un rapport paru en fin de semaine. La dette cumulée des pays les plus pauvres dépasse désormais 7 500 milliards de dollars, soit près de 70% de la dette publique mondiale. Or, prêter à ces pays est considéré comme plus risqué par les marchés, qui leur imposent donc des taux d'intérêt plus élevés. En moyenne, les pays développés empruntent à un taux de 3,6%. Les pays en développement, eux, ont un taux de plus de 6%. Plus inquiétant encore, depuis 2022, le poids cumulé des intérêts à rembourser dépasse la somme des nouveaux prêts obtenus par les pays en développement. Parce que l'aide au développement s'effrite et que les bailleurs privés se montrent de plus en plus allergiques au risque. Autrement dit, les pays en développement empruntent désormais pour rembourser les prêts précédents et non plus pour investir. En Afrique, par exemple, la part des finances publiques que les gouvernements consacrent au seul remboursement de la dette a doublé en 15 ans.
6: Nathanaël Vitran. Et puis avant de retrouver Antoine Grenier pour le Journal des Sports, un crochet par le Tchad et cette prise de parole hier du professeur Avoksouma Djona. Il est l'un des porte-parole de l'ex-GECAP, groupement d'opposants, et est l'un des 8 membres qui a été condamné puis gracié cet été. Le président des démocrates s'est donc exprimé en cette rentrée politique du parti et il en a profiter pour lancer une charge contre le MPS, le parti au pouvoir.
13: Tout parti au pouvoir qui ne privilégie que ses militants et applique l'exclusion et tout sauf une organisation nationale. Le slogan du MPS selon lequel le chien aboie mais la caravane passe est une honte. Ce parti doit être dissous car il est la principale cause du sous-développement du Tchad. Si tout allait si bien dans notre pays, pourquoi sommes-nous les derniers du monde? Mais le système préfère être caressé dans le sens des poils. Il préfère être abusé par les prestidigitateurs, ceux-là même qui ne sont même pas capables de résoudre le moindre problème social, les mêmes qui poussent à l'erreur et qui disparaissent dès que les difficultés apparaissent. Ce sont ces gens-là qui sont à la base de notre embastillement. Et l'argent n'est qu'une ressource qui ne résout rien par lui-même. La preuve est que nous disposons de beaucoup de ressources et pourtant nous restons les plus pauvres du monde.
6: Le président des démocrates au Tchad avec Olivier Monodji, notre correspondant N'Djamena, où il est tout juste 6h43 et où je vous laisse avec Clotilde Dumay.
0: Merci Arthur Ponchelet, on continue avec les sports. Bonjour Antoine Grenier.
14: Bonjour Clotilde.
0: Du football d'abord et cette folle soirée du côté de Madrid avec un premier but pour Yann Diomandé avec le Real.
14: L'Ivoirien devenu cet été le joueur africain le plus cher de l'histoire a enfin ouvert son compteur après 9 matchs avec le Real. Unique buteur de la rencontre contre Villarreal d'une frappe croisée à la 62e minute. But invalidé dans un premier temps avant d'être finalement accordé après vérification vidéo. Grâce à Diomandé, le Real reste au contact à 6 longueurs du Barça, vainqueur 3-0 de Getafe.
0: Toujours en Espagne, des nouvelles de Pierre-Emerick Aubameyang.
14: La Corogne qui reprend aujourd'hui sans sa star avec un déplacement à Saint-Sébastien pour défier la Real Sociedad. Aubameyang opéré du ménisque droit après sa blessure face au Betis Séville juste avant la trêve. Absence de poids pour le promu car le Gabonais avait inscrit 5 buts et délivré 2 passes décisives. Alors cette semaine, Aubameyang a donné quelques précisions sur sa rééducation.
15: De momento estoy en el gimnasio.
16: Pour le moment, je suis bloqué à la salle de sport. Je fais beaucoup de vélo. J'ai l'impression de faire le Tour de France. Quand je reviendrai sur le terrain, je pourrai avoir une estimation sur ma date de retour avec l'équipe. On m'a indiqué que la rééducation prendrait entre 6 et 8 semaines. C'est la première fois de ma carrière qu'une blessure m'arrête plus de 10 jours. Mais ça veut dire que je dois être prudent avec mon genou et faire ce qu'il y a à faire. Maintenant que j'ai un genou tout neuf, tout va repartir comme avant.
14: Real Sociedad de la Corogne, 14h15, temps universel.
0: Et puis du beach soccer, Antoine. Deuxième tour des éliminatoires de la CAN 2026.
14: Avec 7 confrontations au programme de ces matchs aller, Angola, Égypte, Libye, Maroc, Côte d'Ivoire, Mauritanie, à 16h, temps universel. Tanzanie, Mozambique, Seychelles, Malawi, Burundi, Ouganda et Nigeria, Ghana. 7 nations rejoindront le Sénégal, champion d'Afrique en titre et pays organisateur à la CAN qui se tiendra en novembre.
0: Du handball aussi avec le championnat d'Afrique des clubs en Angola. Dénouement ce dimanche de la phase de groupe du tournoi masculin.
14: Une seule équipe a d'ores et déjà assuré sa qualification pour les demi. Les Égyptiens d'Al Ahly, vainqueurs hier des Ivoiriens de Renaissance, 33-17. Encore 3 places à prendre donc, mais on sait déjà qu'il n'y en aura pas pour les Béninois de Flowers qui affronteront pour l'honneur les Angolais d'Interclube. Après avoir perdu face à d'autres Angolais, le Petro Atlético 29-22. Défaite assez logique vu le niveau de l'adversaire, estimé l'entraîneur de Flowers, Aimé Sebio.
17: Nous nous sommes confrontés à un géant de l'Afrique. C'est des gens qui ont le handball comme une profession en fait. Et nous, chez nous, nous sommes diminués par les blessures. On a essayé de les titiller un peu, mais bon, la fatigue des autres matchs et tout ça ont pesé dans la balance. Ils sont sortis vainqueurs. Bon, c'est tant mieux pour eux. Nous, on va continuer le travail. Interclub, on va essayer de les titiller un peu, on va cravacher pour voir si ça va donner quelque chose. Mais je pense que si on essaie de nous forcer un peu, ça va donner quelque chose.
14: Aimé Sebio avec Georges Nsimba, Flowers Interclube, coup d'envoi 12h, heure locale. 4 autres matchs au programme de ce dimanche avec les Angolais du Primero de Agosto face aux Éthiopiens de Mekele 70, les Congolais de Renaissance face au Petro de Luanda, les Éthiopiens de Méchal contre le Zamalek et APRHC face à l'Al Ahly.
0: Pendant ce temps, dans le tournoi féminin, on en est au quart de finale.
14: Avec le duel angolais entre le Primero de Agosto et Casa de Lobito, l'Al Ahly face aux Congolaises d'héritage, le TP Mazembe opposé aux Angolaises du Petro et les Béninoises de Flowers contre les Ivoiriennes de l'Abidjan HC.
0: Antoine Grenier pour les sports. 5h46, temps universel. La revue de presse des hebdomadaires et des journaux du dimanche en France. Bonjour Catherine Potet.
18: Bonjour Clotilde.
0: Avec à la une d'abord un automne chaotique dans l'Hexagone.
18: Oui, crise de la dette, colère des lycéens, dérive de l'extrême droite. Cette semaine, les hebdomadaires s'inquiètent du présent et de l'avenir de la France. Le vrai visage de l'extrême droite, tout d'abord, comme le dit le Nouvel Obs, pour qui le Rassemblement National est le parti du mensonge. La révélation des écrits antisémites du patron du RN, Jordan Bardella, ébranle toute l'opération de dédiabolisation orchestrée depuis des années par Marine Le Pen, estime l'hebdomadaire. Quel sera l'effet de cette révélation, interroge le Nouvel Obs. Les partisans de Marine Le Pen peuvent, nous dit-on, espérer que l'opinion publique ne les sanctionne pas, soit qu'elle s'accroche à la promesse de rupture du RN, soit qu'elle considère qu'il s'agirait là d'un accident de parcours. Les révélations de Mediapart sont-elles susceptibles d'influer sur l'élection présidentielle qui aura lieu dans moins de 6 mois ? Au sein du RN, la question divise, selon Marianne. Un fidèle se dit persuadé que l'enquête de Mediapart pourrait se solder par un accident industriel au deuxième tour. Hypothèse rejetée par un élu de terrain selon lequel les gens en ont marre de ces polémiques auxquelles ils ne comprennent rien. Cela ne déplacera pas une seule voix, dit-il. Le Point, lui, juge que miné par l'affaire Bardella, le parti espère tirer profit des remous liés au blocage des lycées et à la dette.
0: Alors justement, on en arrive à cette crise des lycées qui occupe aussi une place importante dans les hebdomadaires.
18: Oui, c'est une révolte sans précédent aux yeux du Nouvel Obs. Certains y voient la promesse d'un grand soir éducatif longtemps attendu. Mais la politique reprend vite le dessus dans les hebdos qui presque tous accusaient les filles, la France Insoumise, d'instrumentaliser le mouvement lycéen. Marianne est, comme toujours lorsqu'il s'agit de les filles, la plus véhémente. Il joue avec le feu, s'exclame l'hebdomadaire en une, à côté d'une photo de Jean-Luc Mélenchon, le patron de la France Insoumise. Les filles attisent, les casseurs sévissent, les violences policières montent, ajoute encore Marianne, qui baisse d'un ton en page intérieure, estimant que LFI a très rapidement soutenu les lycéens, mais que le parti ne dirige pas le mouvement. Le Point, lui, juge également que LFI souffle sur les braises de la révolte lycéenne, alors que le parti aurait pu jouer le rôle d'intermédiaire entre les lycéens et les institutions. Mais il semble avoir un plan A, l'embrasement général, et un plan B, le repli sur les citadelles des quartiers populaires, estime Le Point.
0: Les journaux de ce dimanche, Catherine, commentent aussi abondamment cette crise lycéenne.
18: Le Parisien dimanche apporte son soutien à cette génération désenchantée, comme il l'appelle. Cette génération nous envoie un message, estime le journal. On aurait bien tort de se contenter de la moquer, de se focaliser sur les violences et de ne retenir que cette partie émergée de l'iceberg, ou encore de tout ramener aux manipulations politiques des extrêmes. La Tribune dimanche est moins enthousiaste et se demande qui va payer la facture. Alors que le Premier ministre Sébastien Lecornu parie sur la fin du mouvement, la stratégie de Jean-Luc Mélenchon est désapprouvée par les Français. Marine Le Pen capitalise sur le désordre. C'est en tout cas ainsi que la Tribune dimanche analyse le sondage Ipsos BVA qu'elle publie ce jour et dont l'enseignement principal est que 54% des Français soutiennent le mouvement lycéen.
0: Troisième sujet de préoccupation pour les hebdomadaires cette semaine, c'est la crise de la dette.
18: C'est à la une de l'Express qui se demande qui va souffrir. L'Express qui dresse un état des lieux sans complaisance. Depuis plus de 50 ans, aucun budget à l'équilibre n'a été voté. L'incapacité des gouvernements successifs à endiguer le déficit a placé la France sur une poudrière. La mèche est désormais allumée. Mais qui va payer les pots cassés? Réponse de l'Express. Les pauvres, les jeunes, les services publics, les entreprises, les contribuables, un peu tout le monde donc. Une bombe à fragmentation, conclut l'Express.
0: Une situation inquiétante qui fait dire au Point que la France est devenue le malade de l'Europe pour les marchés financiers.
18: Oui, dans les salles de marché, raconte Le Point, on ne parle plus de la France qu'à voix basse. Analystes, banquiers, traders refusent de s'exprimer publiquement pour ne pas alimenter la spirale de la peur. Mais en coulisses, le constat est sans filtre et il fait froid dans le dos. Personne ne se demande plus si la France plombée par sa dette va couler. Seul le tempo fait débat. Naufrage brutal ou submersion lente? Et à l'heure des bilans, Emmanuel Macron est sur le banc des accusés. En 2017, rappelle Le Point, il s'était engagé à réduire la dépense publique et la dette. Aujourd'hui, la France est au pied du mur. Pour l'hebdomadaire, la décennie qui vient de passer est une décennie de renoncement, de chèque à tout va, d'erreur et de crise. Rien ne va plus.
0: C'est rien de le dire. La revue de presse de Catherine Potté. Cinq heures 52 en temps universel, une heure de plus à Yaoundé. Comment faire face aux géants Spotify, Deezer ou encore YouTube, tout en essayant de promouvoir la musique de son pays et de jeunes artistes? Eh bien, c'est le défi d'une plateforme camerounaise nommée Colorful. Explication dans l'Afrique en marche avec Frédéric Gara.
19: Je veux danser, mais c'est ma chaussure qui me gêne. J'enlève d'abord ma chaussure, j'attrape, je tire, je lance et je botte ça.
20: Créée en 2019, la plateforme d'écoute Colorful permet aux fans de Bikutsi, de Bakossa ou de rap camerounais de retrouver leurs musiciens préférés ou aussi et surtout de découvrir des artistes en plein développement de carrière. À Douala, Ronnie Kitio, ingénieur informatique, a eu l'idée de créer cette plateforme pour rendre service au début à une amie chanteuse en mal de visibilité. Depuis, la petite idée a bien grandi. Ronnie Kitio, cofondateur de Colorful.
21: Colorful aujourd'hui, c'est 200 000 utilisateurs, dont 50 000 utilisateurs actifs par mois, avec plus de 10 millions de titres hébergés et diffusés, et plus de 15 000 artistes de façon globale. Colorful s'adresse aux artistes indépendants et aux labels indépendants. Donc, c'est vrai que si je suis artiste indépendant, c'est vrai que c'est moi qui est propriétaire de mes masters. Je peux m'inscrire via un formulaire d'inscription. L'artiste peut directement uploader sa musique, mettre son prix, mettre la date de sortie et avoir toutes les statistiques de sa musique. Donc, c'est comme je dis, open, c'est vraiment ouvert à tous les artistes indépendants qui veulent monétiser leur musique via leur communauté. Colorful se rémunère par commission parce qu'effectivement, les achats se passent à l'acte. À chaque transaction ou à chaque achat, c'est entre 20 et 30%. Ça veut dire qu'on reverse 80% aux artistes en fonction aussi de plusieurs facteurs que nous prenons en compte.
20: Un système de rémunération en fonction de l'écoute d'un titre ou bien d'un album qui plaît au Cameroun et qui permet aux musiciens de se rémunérer rapidement afin de poursuivre leur projet. Jocelyn Kembe est le manager du groupe de rap camerounais 3 officiels.
22: Il y a aussi ce côté identitaire de plateforme camerounaise. Ça fonctionne beaucoup. Ça permet aussi de soutenir local. Et on essaye d'industrialiser tout ça dans un environnement où il n'y a pas réellement d'industrie musicale établie parce qu'il n'y a pas vraiment de droits d'auteur qui sont bien gérés ici, etc. Donc, c'est très important d'avoir une plateforme comme Colorful qui permet à l'artiste de directement générer des revenus sur sa musique et pouvoir directement, grâce à ses revenus, poursuivre sa carrière et continuer à financer, se nourrir même, peut vivre de sa musique.
20: Outre l'écoute d'artistes, la plateforme permet aussi de mettre en place des billetteries électroniques pour les concerts ou du merchandising d'accessoires dédiés aux musiciens. Pour Luc Bayitoukou de l'agence culturelle Zoo Culture, expert en management artistique, ces plateformes qui se développent aussi en Ouganda, en Afrique du Sud ou bien au Sénégal sont précieuses afin d'épauler le développement d'artistes souvent négligés par les mastodontes que sont Spotify ou Apple Music.
23: C'est toute la question de la construction des catalogues où beaucoup d'artistes africains ne sont pas sur les grandes playlists de Spotify ni de Deezer. Alors que là, oui, ils peuvent avoir une meilleure exposition et ils peuvent aller toucher directement le premier public, justement, de la musique camerounaise, c'est les Camerounais, c'est la diaspora. C'est vrai que voilà, c'est pas forcément des musiques africaines qui sont tout en haut des playlists sur Spotify. Donc, c'est vraiment, en termes d'exposition, un gain. Et maintenant, c'est comment est-ce que la plateforme va se développer petit à petit et sortir même du cadre camerounais pour aller chercher des artistes dans la sous-région en Afrique centrale où il y a un vivier extrêmement important.
20: En matière de développement et d'offres musicales, les Camerounais de Colorful entendent s'ouvrir vers le marché ouest-africain grâce à une prochaine levée de fonds.

groupe de rap 3 officiel. On peut justement l'écouter sur cette plateforme. Nous, sur notre antenne, on va écouter un autre titre. Ça s'appelle Là-bas et c'est une collaboration entre l'Ivoirien Tiken Jaffa Coli et la franco-chilienne Anna Tijoux. Dans la playlist RFI en ce moment.

0: Là-bas, le titre de Tiken Jaffa-Coli et Anna Tijoux, c'est le soir des programmateurs de RFI ce matin.
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0: En temps universel, 8h ici à Paris. Merci d'écouter RFI. Le journal international. Bonjour Pierre Boudias.
5: Ah, bonjour Clotilde, bonjour à tous.
0: Un terminal de l'aéroport de la capitale saoudienne en ruine et des écoles qui resteront fermées une semaine dans le pays.
5: Un bilan des frappes meurtrières attribuées aux rebelles houthis contre Riyad. Hier, elles ont également fait au moins 12 morts. On retrouve notre correspondant sur place dès le début de ce journal. Donald Trump lâche Volodymyr Zelensky. Le président américain fustige la stratégie de son homologue face à la Russie. Appelle Kiev à se choisir un nouveau chef d'État. Crise diplomatique alors que la capitale ukrainienne manque de courant face aux frappes de Moscou sur les sites énergétiques. Nous serons également en Inde où le bras de fer entre autorités et société civile se durcit. Nouvel appel à manifester à New Delhi aujourd'hui au lendemain d'un rassemblement avorté par un fort déploiement policier. Pas de quoi faire plier la jeunesse qui exige toujours la démission du président de la commission électorale. Et puis on évoquera également la Gen Z malgache déçue par les résultats de sa mobilisation d'il y a un an. Les électeurs centristes français inquiets par la désunion de leur camp, et on s'intéressera à un long métrage qui utilise le genre horrifique pour mieux dénoncer l'homophobie.
0: Une attaque odieuse selon le Pakistan, une dangereuse escalade d'après les Nations Unies.
5: Dernière réaction en date aux frappes qui ont visé l'aéroport de Riyad hier, la capitale saoudienne prise pour cible par les rebelles yéménites houthis selon les autorités saoudiennes, rebelles que l'Arabie Saoudite combat aux côtés des forces pro-gouvernementales. On va tout de suite retrouver notre correspondant à Riyad, Joseph Clément. Alors que d'autres explosions ont été rapportées près des aéroports saoudiens, la coalition menée par Riyad promet des représailles.
6: Le pays est encore sous le choc après les images d'hier. Le terminal 3 de l'aéroport international de Riyad, envahi par la fumée, des blocs qui se détachent du plafond, des traces de sang par terre et le bilan encore provisoire d'une dizaine de morts et des centaines de blessés, dont certains gravement. Au moins 291 vols ont été annulés à l'aéroport qui annonce avoir suspendu ses opérations. Plus à l'est de Riyad, l'aéroport de Dammam a lui annoncé avoir été la cible d'une explosion la nuit dernière. Les employés de la diplomatie américaine doivent désormais obtenir une autorisation spéciale avant de se rendre dans plusieurs aéroports du pays. Dans la capitale, les écoles passent toute la semaine en enseignement à distance. Cette dernière semaine, la brutale accélération des hostilités entre rebelles houthistes et Arabie Saoudite est devenue visible au sein d'une société saoudienne qui accuse le coup. Les forces armées saoudiennes voient un acte terroriste et un crime de guerre commis par les houthis, bien que ces derniers n'aient pas revendiqué officiellement avoir bombardé Riyad dans la journée d'hier. L'attaque de l'aéroport de Riyad fera l'objet d'une réponse ferme, a promis le porte-parole des forces armées saoudiennes. Joseph Clément, Riyad, RFI.
5: Et interrogé sur la possibilité pour les États-Unis de rejoindre la campagne.
6: Riyad fera l'objet d'une réponse ferme, a promis le porte-parole des forces armées saoudiennes. Joseph Clément, Riyad, RFI.
5: Et interrogé sur la possibilité pour les États-Unis de rejoindre la campagne de frappe contre les houthis.

0: semble plus que jamais dans l'impasse. Sonia Ghezali, Islamabad, RFI.
1: Le pape Léon XIV a annoncé dimanche qu'il allait se faire opérer dans les prochains jours d'un nodule au poumon, un nodule, dit le communiqué du Vatican, détecté à un stade très précoce. Une guerre nucléaire ou une utilisation malveillante de l'intelligence artificielle pourrait provoquer la fin de l'humanité d'ici 2100. Et les mots sont ceux d'une commission d'experts de la très réputée revue scientifique The Lancet. Ils ont identifié 17 menaces principales et on y apprend que la santé des prochaines générations ne dépendra pas seulement de maladies, mais de facteurs bien plus larges comme le changement climatique, l'évolution technologique. L'étude publiée ce dimanche conclut sur une bonne nouvelle, Stéphanie Schuller. La plupart de ces dangers sont évitables.
2: Dans les 75 ans à venir, la santé des habitants des pays développés sera affectée par l'obésité, la sédentarité et les troubles mentaux. Celle des populations des régions en développement souffrira du manque d'éducation, de la réduction de l'aide des pays riches et de la malnutrition infantile. Parmi les dangers potentiellement catastrophiques qui menacent la santé de l'humanité dans son ensemble, figurent la pollution atmosphérique, la résistance aux antimicrobiens, les pandémies et bien sûr le changement climatique. Avec leur étude, les scientifiques du Lancet souhaitent montrer l'impact que pourraient avoir des mesures de prévention d'aujourd'hui sur la santé des humains demain. Et ils quantifient cet impact en années de vie en bonne santé. Un exemple, si on parvient à limiter le réchauffement climatique à 1,8 degré au lieu de le laisser atteindre 4,4 degrés, l'ensemble des habitants de la planète évitera de perdre près de 2 milliards d'années de vie en bonne santé. Et la commission du Lancet de conclure, les décisions prises maintenant par les dirigeants façonneront la santé et le bien-être de la prochaine génération.
1: Enfin, le photographe palestinien Mahmoud Abou Hamda a remporté le trophée photo de la 33e édition du prix Bayeux des correspondants de guerre hier. Son travail illustre les destructions dans la bande de Gaza et la souffrance de ses habitants. 15h10 ici à Paris.
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1: Qui parle breton à la maison ?
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Des maths, bonjour à tous, bonjour à toutes. Aujourd'hui, avec Jeanne Lacaille, on va parler et faire entendre le breton, langue celtique spécifique à la Bretagne, une région située à l'extrême ouest de la France, de vallons et de reliefs escarpés qui s'avancent vers l'océan Atlantique. Là-bas, le nom des rivières, des villages ou des collines nous parle en breton. Ménez, Arré, Abervrac ou Trébeurdine. Parlée depuis 1500 ans, cette langue, plus ancienne que le français ou la République, fait entendre la voix d'un peuple et d'une terre rattachés en 1532 au Royaume de France. Après quoi, dès le 19e siècle, une vaste entreprise de francisation à marche forcée va se mettre en place. Le breton sera alors frappé d'interdictions et de répressions par l'État français, déterminé à combattre les régionalismes et les langues qui vont avec. Ainsi, des affiches placardées dans les écoles interdisaient les élèves, je cite, « de parler breton et cracher à terre ». Et ceux qui osaient parler leur langue maternelle s'exposaient à l'humiliation publique et aux punitions. À l'écoute de la joie simple qu'ont aujourd'hui les petits élèves bretonnants de Plouémel qu'a rencontré Jeanne, on a du mal à imaginer cette réalité pas si ancienne. Aujourd'hui, environ 20 000 élèves sont scolarisés en filière bilingue, breton, français.

0: 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Bretzeneg, breton, langue vivante, c'est un voyage sonore de Jeanne Lacaille.
1: Des maths, c'est bonjour. Alors, des maths, Kenavo, vous voulez m'apprendre un autre mot?
2: Trugaré.
1: Ça veut dire quoi, trugaré?
2: Merci.
3: Maïwen, Anton.
4: Alors, moi, je m'appelle Morvan Provost, je suis enseignant ici depuis pas loin de 10 ans. Nous sommes à l'école du Groisven à Plémel, dans une filière bilingue qui a été créée il y a pas loin de 20 ans. Quand on parle de filière bilingue, en tout cas en Bretagne, alors dans l'image de D1, qui est plus de l'immersion, nous on est vraiment à l'enseignement à parité horaire. Donc 50% du temps en breton, 50% du temps en français. Sachant que la langue de vie de la classe est le breton. Donc dans ma classe, moi j'ai des tout petits, moyens, grands CP.
1: Quel âge ils ont, du coup ?
4: Entre 3 et 6 ans. Voilà. Et après, ils passent au stade supérieur en passant dans la classe de Francis.
3: Alors, on va réviser un petit peu les couleurs en breton. Vous vous souvenez
2: ou pas ? Oui, moi je me souviens.
3: Je vais vous montrer un crayon, vous allez me dire la couleur.
2: Blaine.
1: C'est le jaune.
3: Le jaune.
2: Rouge.
3: C'est le
2: rouge.
4: Donc en fait, on fait ça tous les matins, où on chante en breton, on compte en breton, on fait la date. Donc c'est le moment fort où ils échangent en breton entre eux aussi. Là, ils sont 13. 13 petits, moyens, grands, pour l'instant. C'est une petite classe, mais c'est du multiniveau, donc c'est assez sport quand même.
1: La suite du programme, c'est quoi là ?
4: Là, on va passer aux ateliers.
1: Très bien.
4: Et moi, je suis issu d'un milieu bretonnant. Notamment ma grand-mère maternelle. Et quand je lui expliquais que moi j'allais en fac de celtique à apprendre le breton à Rennes, elle m'a regardé avec des grands yeux en me disant: mais qu'est-ce que tu fais? Enfin, elle comprenait pas, parce qu'elle, elle avait vécu l'effet inverse à l'école où on diabolisait le breton. Et donc pour elle, c'était pas un signe de réussite, en tout cas sociale. C'était un recul pour elle. Alors, je disais que c'était l'inverse.
1: La plupart de vos élèves en maternelle, puis au primaire, est-ce qu'ils parlent breton à la maison ou bien ça reste à l'école?
4: Alors c'est le grand souci aussi, notre travail à nous aussi, c'est de rendre que le breton aussi aille à la maison. Donc effectivement, il y a très peu de parents d'élèves qui parlent breton. Par contre, effectivement, nous on fait en sorte aussi que les enfants amènent des choses en breton, par exemple des livres en breton pour emmener le breton à la maison. On a ça, on a aussi une maison de pays qui est assez dynamique, donc qui nous permet de faire des animations en breton avec tous les enfants scolarisés en filière bilingue du pays d'Auray. Donc voilà, les enfants aussi ont cette conscience-là que le breton, c'est pas forcément dans la classe, mais aussi dans d'autres lieux, même s'il y a de moins en moins de locuteurs, bien évidemment.
1: Pourquoi, selon vous, alors que à la maison, la plupart des enfants ne parlent pas breton, pourquoi leurs parents les inscrivent en filière bilingue?
4: La première, c'est le bilinguisme précoce. Ça peut être du chinois, du japonais, c'est l'intérêt du bilinguisme. Ce qui, pour la plupart des parents, c'est vraiment ça, c'est d'avoir accès à deux langues dès le plus jeune âge.
1: En termes de développement cognitif,
4: voilà,
1: tout ça.
4: Voilà. Les parents sont plus motivés par le fait qu'ils soient bilingues que bilingues breton-français. Des parents qui l'inscrivent par curiosité de la langue, mais qui ne sont pas du tout éduqués dans ce milieu-là. Oui, il y a beaucoup de gens qui sont curieux justement de découvrir cette culture-là via la langue, via leur enfant aussi. Et il y a ce rôle-là aussi assez intéressant où c'est plus forcément les parents qui apprennent aux enfants, mais les enfants qui amènent du breton à la maison. Et ouais, c'est assez valorisant pour eux aussi, quoi.
1: En Bretagne, bon, c'est, y a une unité quoi, géographique, territoriale, culturelle, mais il y a plusieurs bretons, plusieurs dialectes. Le Trégorois, Cornouaille, Léon et Vannetais, c'est bien ça. Ici, vous enseignez quel breton ?
4: C'est rigolo parce qu'en fait, on a deux bretons différents, même dans l'école. C'est-à-dire que moi, je parle en Vannetais, donc de breton du secteur. Et Francis, lui, qui n'est pas forcément de la région, parle plus le Trégorois. Pour dire quatre, par exemple... moi, je dis poire, Francis dira pévard. Et les enfants, c'est rigolo de les initier à ça aussi, à leur faire comprendre qu'il n'y a pas qu'un seul breton. Donc ça enrichit encore plus le panel quoi, linguistique.
1: C'est quoi éventuellement la principale difficulté, le défi à relever avec ces classes bilingues, ces filières bilingues ?
4: Qu'elles perdurent dans le temps, sachant que on sait très bien que ça reste très très fragile. Il y a des années où on a peu d'inscriptions, on risque la fermeture d'un poste, d'un demi-poste. Et globalement, c'est très fragile un peu partout. Donc il faut se battre.
1: Je peux venir avec vous, les CP, pour les maths ? Tu prends
5: une chaise ?
1: Ouais, je vais prendre une petite chaise. Allez.
5: Comment t'apprendras à jouer ?
1: Ça, c'est le livre de maths en breton, voilà. C'est ça ?
4: Entièrement en breton. Alors, c'est une traduction de maths OCP, sur Access.
1: Et c'est en breton, mais en fait, c'est le même programme.
4: Les programmes sont identiques. Je rassure souvent les parents, justement, qui viennent de rentrer à ce niveau-là. Alors, je suis-tu, Pivet, déjà, prontement ? Pipo.
2: Pipo
4: Arfurlukin. Pipo and the Stashow.
1: Pipo le clown.
2: Oh, il a des taches.
4: Yeah, Harry Goff. Falloir les compter.
2: Serre,
4: Ezo, bravo Noah.
2: Là.
1: D'après les chiffres récents de l'Office public de la langue bretonne, 80% des locutrices de breton aujourd'hui en Bretagne sont âgés de plus de 60 ans. Bon, ici à l'école, vous inversez un peu la tendance, vous faites mentir ces chiffres.
4: C'est la relève. La relève qui arrive et qui j'espère aussi. Faut pas que le breton se cantonne à la classe et à l'école. Qu'il y ait aussi des ponts et des liens qui soient mis en place avec le monde associatif, avec toute la culture en général.
1: La vie, quoi.
4: La vie, quoi, exactement. La route Kenavo de Jeanne.
2: Kenavo.
6: Kenavo.
4: C'est très récent. Kenavo.
7: Alors j'ai 50 ans, j'habite à Poul-d'Ergat donc depuis 12 ans maintenant. Avant j'ai été rennaise et là-bas je suis née en région parisienne, dans le Val-de-Marne. Et donc je suis arrivée en Bretagne quand j'avais 19 ans pour faire mes études. Et c'est à ce moment-là du coup que j'ai commencé à apprendre le breton en cours du soir. Et ça m'a beaucoup plu, j'ai plongé. J'ai plongé et donc j'ai continué plusieurs années en cours du soir, avec des stages. Puis après la fac, j'ai appris. Et après, c'est devenu vraiment une langue de vie, quoi, d'amitié, de vie, de création, de travail aussi. Et maintenant, aujourd'hui, de famille.
1: Catel Chantreau, tu es donc maman, mais aussi chercheuse, autrice d'une thèse sur les parents qui élèvent leurs enfants en breton. Cette thèse s'intitule « Transmettre une langue minoritaire autochtone à ses enfants, le cas du breton ». J'avoue que le choix du terme autochtone m'a surprise parce que quand on l'entend spontanément, on pense aux Samis dans le cercle arctique, on pense aux Lakota, aux Amérindiens, aux Aborigènes, mais pas forcément aux Bretons.
7: Je pense que c'est une des raisons qui m'a fait choisir ce terme-là. J'aurais pu mettre seulement langue minoritaire ou langue minoritaire régionale. Autochtone, ça veut dire qu'il existe sur un territoire depuis très longtemps et avant que le français, enfin que la langue actuelle ait été implantée. Et donc pour moi, ça correspondait.
1: Avant la colonisation, quoi.
7: Ouais, alors à l'époque, je sais pas s'il parlait de colonisation, hein, parce que là, on dit... c'était déjà une forme de colonisation, parce que le breton, il vient quand même de Grande-Bretagne. Donc, c'est les Grands-Bretons qui ont traversé la mer et qui sont arrivés, qui sont installés là, qui arrivaient où il y avait déjà des Gaulois, qui parlaient déjà une langue celtique, qui s'est mélangée, etc. Avant la colonisation, on peut dire ça, si ça te fait plaisir.
1: Je demande. Dans les années 50, le breton cesse presque complètement de se transmettre, notamment parce qu'il est interdit, il est réprimé à l'école. Est-ce que tu peux nous parler un peu de cette rupture de la transmission familiale du breton ?
7: Bon, alors c'est effectivement dans les années 50 qu'au niveau des familles, la grande majorité des parents, donc des jeunes parents, les parents des baby-boomers, décident d'élever leurs enfants plutôt en français qu'en breton. Alors elles cessent pas de se transmettre parce qu'il y a quand même aussi des fois des transmissions par la génération antérieure, parce qu'il peut y avoir des grands-mères qui à l'époque pas mal notamment de grands-mères prennent en charge les enfants, donc il peut y avoir des continuités de transmission, mais c'est vrai que les mamans trouvent que le breton c'est vieux jeu, c'est ringard, c'est plouc, et qu'elles se disent que si elles veulent que leurs enfants ils évoluent bien dans la société, il vaut mieux qu'elles les élèvent en français. Donc c'est un moment hyper délicat. Enfin, moi, je trouvais un moment très triste de l'histoire de la langue bretonne et de la Bretagne. Parce que c'est vraiment le moment où les Bretons renoncent massivement à cette langue. Et donc, de cette rupture-là des années 50, y a beaucoup de traumatismes, de tristesse, de souffrance. Des fois, des soucis psychologiques aussi qui ont ressurgi pour les générations suivantes. De la tristesse qu'on leur ait pas transmis la langue. Alors, certains... on réussit à recoudre un petit peu, à se réparer un peu dans les années 70. Hein, c'est le moment où il y a des enfants des années 50 qui n'ont pas reçu la langue par leurs parents, se disent merde, c'est pas juste, mes parents le parlent, pas moi, et donc ils se mettent à le réapprendre. Et alors certains me disent, et ça, oh, je trouve ça beau et émouvant. Dit, et moi du coup, quand j'ai décidé de parler breton à mes enfants et que ça marche et que ça le fait, et j'ai l'impression d'avoir réparé quoi, d'avoir réparé la chaîne, et là je me sens bien.
6: Et on va arriver où ?
8: Quand on sillonne en voiture les routes de Bretagne, la langue bretonne se lit un peu partout dans le paysage. Notamment sur les panneaux routiers bilingues breton-français, un combat initié dans les années 80 par des militants bretonnants. Selon une étude sociolinguistique menée en 2024 par la région Bretagne, le nombre de locuteurs a été divisé par deux sur les six dernières années. En même temps, selon l'Office public de la langue bretonne, le nombre d'apprenants adultes serait en hausse pour ce qui est des cours hebdomadaires, des formations intensives ou des stages. Des causeries en breton existent aussi pour faire vivre la langue comme à la taverne du Roi Morvan à Lorient. Et en voiture, après avoir longuement tourné le bouton du poste de radio, on peut entendre parler Bretzoneg breton.
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0: la radio. Ah ok, merci. Je m'appelle Jeanne, j'ai rendez-vous avec Audrey de RDG.
1: C'est à l'étage.
0: Ok, merci.

0: Salut Audrey, tu me fais visiter? Alors, le grand studio, c'est un peu la pièce maîtresse de la radio.
1: Yeah,
0: voilà. Tout beau,
1: ouais.
0: Dis donc.
1: Ouais,
0: il est sympa ce studio. Alors moi, je suis journaliste à Radio Braise, le réseau des radios en breton, et je suis à disposition de Radio Brodunot, qui est la radio de ce réseau qui est implantée dans le Morbihan.
1: Alias RBG, donc.
0: RBG, Radio Bogos, Radio Brodunot, comme vous voulez. Et donc moi, je fais le journal d'information en langue bretonne. C'est un journal qui passe tous les jours à 17h30 et le matin, 7h30 et 8h30. Prendre les clés.
1: La salle des archives.
0: Ouais. Voilà.
1: Ici, on est donc dans la salle des archives, la mémoire de Radio RBG. C'est une radio qui existe depuis quand ?
0: 42 ou 3 ans, je ne sais plus exactement. C'est des radios des années 80 et donc des radios assez anciennes en fait, qui ont vraiment tenu le coup pendant des décennies et qui sont encore portées dans les CA pas mal par les gens qui les ont fondées au départ. C'était une période assez charnière, en fait, de prise de conscience de la... Peut-être pas de l'extinction, mais en tout cas du risque, ouais, quand même, d'extinction de la langue bretonne. Dans ce contexte de renaissance, un peu, du mouvement pour la culture bretonne. Tu vois, les écoles d'Ivante, c'était 77, la radio, c'est un petit peu après. Et donc, il y a des militants et des militantes qui ont monté cette radio. Et ça émet dans tout le Morbihan. En breton et en français, donc on a 40% de programmes en français et 60% en breton. Voilà, c'est une radio associative du coup, sans pub, et radio assez engagée, je pense on peut dire. Donc voilà, c'est un peu ça l'esprit RBG.
1: À Audrey, tu fais partie des, quand même, rares personnes qui, en Bretagne, ne sont pas enseignants ou enseignantes et travaillent en breton. Vous n'êtes pas 15 000.
0: Non, on n'est pas 15 000, je ne sais pas combien on est, mais c'est sûr qu'on n'est pas 15 000. Déjà, je ne pense pas qu'on soit 1 000. C'est vrai que l'enseignement, c'est un petit peu la voie de recrutement vraiment très majoritaire des gens qui veulent travailler en breton. En dehors de ça, il y a très très peu de travail en breton, quoi. Un petit peu dans les médias. Il y a quelques journaux en breton, en presse écrite, qui existent aussi. Il y a IA, il y a Brément, il y a Allano, enfin, il y a quelques trucs qui existent. Mais non, c'est vrai qu'il y a très peu de travail en breton.
1: Les musiciens, éventuellement.
0: Les musiciens, un petit peu. Mais c'est vrai que la plupart des métiers sont difficilement faisables en breton. Ouais.
2: Rennes, 1975, une des premières manifestations qui revendique plus d'enseignement en breton. C'est le mouvement de l'après-mai 68. Le régionalisme reprend de la vigueur et dénonce publiquement les excès du parisianisme. En février 77, Valéry Giscard d'Estaing se rend à Plohermel pour signer la charte culturelle de Bretagne, un texte qui prévoit entre autres d'encourager financièrement l'enseignement du breton.
0: Moi, j'ai été élevée dans une famille où on parlait breton. Et ouais, je fais partie des rares familles où ça a été transmis, mais je dirais jusqu'à l'adolescence. Après, ça a été moins transmis dans la famille. Du coup... Je suis restée pendant 10 ans à peu près sans parler breton. Et c'est vrai qu'à un moment donné, j'ai ressenti un manque.
1: Après l'école ?
0: Ouais, quand l'école s'est terminée, parce que l'école, c'est là que ça se passe beaucoup aujourd'hui, la transmission de la langue bretonne. Mais une fois que c'est fini, bah, y a cet enjeu de continuer, en fait, si on en a envie en tout cas. Et c'est pas évident de trouver des espaces où donner une continuité à ça. Donc la radio, c'était une façon de le faire. Après, moi, j'avais dans tous les cas envie de faire du journalisme, donc j'ai pu allier en fait mes deux envies grâce à Radio Brodunot et Radio Braise. Mais ouais, je trouvais ça difficile de, au bout d'un moment, de plus parler une langue qui a fait partie de ta vie presque, enfin pas complètement, mais quand même beaucoup dans ton enfance, quoi.
1: Aujourd'hui, hormis dans le cadre de ton travail, dans quel cadre est-ce que tu parles breton ?
0: C'est vrai que la place principale que ça a dans ma vie, c'est quand même le travail, clairement. Parce que comme on vient de le dire, tout fonctionne en français, et même si on croise quelqu'un qui parle breton, on va pas forcément s'en rendre compte. Mais après, j'ai quand même dans mon entourage des personnes qui parlent breton, mon conjoint, des amis qui parlent breton, et ma famille. Certaines personnes, on se parle toujours breton. Avec ma nièce, je parle breton. Mais comme il n'y a pas beaucoup de gens qui parlent breton, souvent quand même tu les connais. Enfin, moi, à Lorient, je sais globalement qui parle breton. Après,
1: C'est un petit monde.
0: Ah mais oui, mais c'est sûr, dans ton reportage, je pense qu'il y a... je vais peut-être découvrir des gens, j'en serais super contente, mais il y a beaucoup de gens qui se connaissent, en fait.
1: Est-ce que je peux te faire lire un proverbe en breton ?
0: Ouais. De beb in gorn, de beb pop hier.
1: Traduction, à chaque oiseau son chant, à chaque peuple sa langue. Et un peu dans le même style, la philosophe Barbara Cassin, elle défend l'idée que chaque langue porte une vision du monde qui est singulière, que chaque langue est un monde, au fond, un imaginaire. Comment on parle du monde en breton, pour toi, à Audrenne ?
0: C'est pas une question facile. Je dirais qu'en breton, on y va peut-être moins par quatre chemins qu'en français. J'ai cette impression-là, okay. Et qu'on dit les choses de façon plus directe et plus imagée aussi, je trouve, que le français. C'est vrai que le journal d'info que j'anime, c'est une émission qui n'est pas facile à faire en breton parce qu'on mobilise beaucoup des sujets politiques, des sujets sur la justice, qui ont un vocabulaire précis qui ont des... et assez large, et pour lesquels on n'a pas toujours une traduction précise en breton. Et c'est pas facile. Des fois, il y a des renoncements parce que tu trouves pas quelqu'un pour en parler en breton.
1: Il y a de moins en moins de locuteurs bretons. Mais à l'endroit de vos auditeurs, est-ce qu'il y a beaucoup du coup d'auditeurs qui comprennent en fait tout simplement ton journal, vos émissions
0: J'espère. Je sais pas quoi dire d'autre que j'espère. Non, bien sûr, il y a des gens qui écoutent et il y a aussi des gens qui utilisent la radio pour apprendre. Enfin, de toute façon, parler breton. Aujourd'hui, vraiment, c'est un acte assez militant. Même si on milite pas, qu'on va pas dans les manifs pour la langue bretonne, etc., c'est un acte militant dans le sens où on se met un peu à la marge en le faisant, quoi. Je veux dire, si tu ne fais rien de spécial, par défaut, tu ne parles pas breton. La tendance, c'est quand même d'avoir un regard assez parisiano-centré en France. Enfin, c'est vrai. Mais après, je pense que tout ça... Au-delà de la question du centralisme français, qui est quand même assez spécifique, je veux dire, quand on regarde autour de nous les autres pays européens, on est un petit peu une exception sur le plan du partage des pouvoirs par les Bretons. Donc c'est une forme de résistance à ça, à un certain centralisme, et c'est aussi une résistance à un mouvement de mondialisation qui est plus large, en fait, je pense. Quelque part, je pense qu'on peut dire que c'est altermondialiste de parler breton, parce que tu te positionnes contre l'uniformisation en faisant ça.

0: Salut.
1: Ça va?
0: Ouais, ça va et toi?
1: Oui.
0: Maïlis.
2: Salut. Salut.
1: Briec.
2: Voilà, c'est ça.
0: On prend ta voiture, Maïlis, alors je monte devant, d'accord? Allez.
1: C'est bien, vas-y, ouais, fais l'ambiance musicale, on va pas la radio.
2: Je fais de la guitare comme ça sur un siège arrière de bagnole.
0: Briec Guermé dans la guitare, donc. Qu'est-ce que tu peux me dire de Groix alors, là qu'on est en voiture, qu'on sillonne les petites ruelles du bourg de Groix?
1: Je peux te dire de Groix? Bah, que le breton n'est nulle part officiellement écrit, mais qu'il est partout en fait. Si tu veux, il n'y a pas comme sur le continent des panneaux écrits en breton pour le moment en tout cas. Mais tous les villages, tous les cailloux, enfin voilà, portent le breton en fait. Officiellement, il y a 2200 personnes à Groix à l'année. L'été, il y a trois fois plus.
0: Ouais. C'est très touristique, mais ouais. C'est très beau aussi, il faut dire.
1: Oui, bah oui, on ne pouvait pas garder tout ça pour nous.
0: Tu vis depuis quand ici, toi, Maïlis?
1: Moi, ça fait un peu plus de 5 ans. Je vis ici, mais ça fait depuis 2019 que j'enseigne le breton de Groix à Groix. Je venais en fait du continent pour l'enseigner ici. Et la première fois que je suis venue ici, bon, c'est un peu cliché, mais j'ai su que je voulais vivre là.

0: On est à la pointe des chats Beggerschat en breton de Groix. On est à l'est de l'île. Il y a le phare rouge juste à côté. Et on voit la mer au loin. Et il y a des rochers.
1: À Rerek, à Lam, à Petaros, à Morbras, à Morglas. À Gantourtand, il y a un tourtand, mais il y a une île de Beggerschat.
2: En gros, vous venez de décrire ce qu'il y a autour de nous, l'océan. Le soleil peut-être, la plage. Il y a un mot en breton pour parler du soleil ou pas? Parce que comme c'est rare.
0: C'est vrai que c'est un mot. Il n'y en a qu'un seul quoi. Vu que c'est des mots importants, il n'y a pas 15 000 variantes.
2: Qu'est-ce que t'as dans les mains, Maïlis?
0: J'ai mon dictionnaire du breton de Groix. Sorti en avril dernier.
2: C'est un dictionnaire français-breton, mais breton de Groix, plus précisément, que tu as contribué à éditer, à composer. Et du coup, tu as collecté plein de mots du breton de Groix, c'est ça?
0: Oui, en fait, on est allé chercher dans toutes les sources qui existaient, donc des dictionnaires, des revues littéraires en breton, des écrits aussi sur le poète groisillon Yann Bercalour, Jean-Pierre Caloc, qui est un des plus grands poètes en langue bretonne, qui était de Groix. Et en fait, il y a un linguiste allemand qui est venu dans les années 66-67 écrire un mémoire sur le breton de l'île de Groix. Donc c'est hyper complet, il y a 6h20 d'enregistrement. Et du coup, en fait, on a, donc avec Bernard Le Béhérec, avec qui j'ai coécrit ce dictionnaire, en fait, on est allé tout rassembler en fait, dans un même dictionnaire pour que ce soit simple de juste chercher comment on dit à Groix, et vraiment que ce soit des mots attestés. Bon, c'est sûr, ici, ça se disait comme ça, quoi.
3: Tonnage herbeige nur Helen ma gostat
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2: On va en profiter que tu aies amené ton dictionnaire, Maïlis. Tout à l'heure vous disiez que pour le soleil, comme c'est rare en Bretagne, il n'y a qu'un seul mot. Par contre, on va vérifier tout de suite si pour la pluie, éventuellement, il y a plus de mots en breton.
0: Alors, en breton de Groix, en tout cas. Ouais. Pour la pluie fine, avec embrun, donc le crachin, on va avoir strakash, pluie fine, crachin fin, moulinache, bon, la pluie de base, glau. Voilà. Rivine, pluie averse. Aussi, nous, on dit, pour dire vraiment, il pleut des cordes, à Groix, on dit terelle raglau. Donc, ça veut dire, genre, on jette de la pluie, quoi.
4: Ah oui.
0: Les éléments étaient tellement plus importants que maintenant, je pense, dans la vie des gens, parce que, on a quand même le confort maintenant, alors que les gens, avant, dépendaient quand même complètement du temps qu'ils faisaient quand même. Enfin, voilà, faut dire ce qu'il y a. Et, par exemple, à Groix, on a un mot, il me semble que, je suis pas sûre que ça se dise ailleurs, c'est tourmente rue. Donc, c'est, littéralement, c'est tourment rouge, et c'est pour dire vraiment la grosse tempête, quoi, vraiment qui est assez violente, quoi.
1: Pour moi, en fait, la langue bretonne, c'est une langue qui est très poétique, qui est très imagée, et j'ai toujours essayé de l'utiliser d'une façon différente de là où on est habitué à l'entendre, qui est surtout entendu dans la musique traditionnelle, tout en gardant une forme de poésie des mots aussi, quoi. La mélodie de la langue, en tout cas dans la chanson, elle doit être au moins, même si à défaut d'être compréhensible, elle doit chanter dans l'oreille des gens, quoi. C'est une langue qui permet d'être qui a besoin d'être entendue, en tout cas qui a besoin d'être diffusée, d'être entendue.

0: Merci Braz, Brigitte Guervéno.
1: Gare et Braz, Jeanne.
0: De quoi elle parle cette chanson?
1: C'est après une après-midi ici où on était, il faisait à peu près le même temps, je crois, il faisait super beau comme ça. Mais il y avait quelque chose dans l'air qui était un peu étrange. Et à un moment, on a un avion, il y a une base militaire pas loin, comme je disais, qui nous a survolé, là, qui a survolé à 2-3 reprises, qui était très très bas. Des hélicos. Et je trouve que ça faisait un truc assez un peu paradoxal entre le moment qu'on vivait un peu serein et joyeux et ce truc qui se trame là autour de nous en ce moment, qui est assez inquiétant. Enfin, il suffit d'ouvrir les réseaux sociaux des fois pour commencer à être angoissé dès le début de la journée, quoi. Donc ça parle un peu de ça, c'est le premier couplet, c'est « Les entêteux, sois en arvel, au trait, trop drodim, as-tu senti le vent tourner autour de nous ?»« Ven ma vie, j'ai hé d'arbé, d'varantugin, comme si le monde était allé sur le mauvais côté, comme si les choses allaient du mauvais côté un peu. »« L'ardine m'a vos bras au croisard vué, ça veut dire « dis-moi si la vie sera encore belle. »« Ma talro en néon, da gana dius beré, si l'oiseau continuera de chanter le matin. » Voilà.
0: Ça fait au moins 15 ans que tu fais de la musique. Tu viens plutôt du stoner, du metal, du rock, quoi. Et puis là, ces derniers temps, t'as pris un virage folk, en breton, tout ça. En Bretagne, existe un fonds d'archives régionales qui regroupe des centaines de milliers d'heures de musique, de chants, de contes qui ont été collectés sur le terrain par des citoyens lambda ou des ethnomusicologues à peu près à partir des années 60-70. Est-ce que c'est un outil dont tu te sers ?
1: Pas du tout. J'ai été, quand je suis arrivé à Rennes début 2000, quand j'avais 18-19 ans, j'ai traîné un petit peu à Dastum Rennes pour faire des collectes, voilà, pour aller chercher des textes, pour m'inspirer de textes aussi. Mais j'avais vraiment envie de développer ma façon d'écrire à moi, quoi. En fait,
0: au présent,
1: c'est toujours le chant traditionnel parle souvent de choses qui se sont passées il y a 100 ans, 200 ans. Moi, c'est ce qui m'a tout de suite aussi poussé à faire des choses actuelles, quoi. Et quand j'ai commencé, il n'y avait pas grand chose à se mettre sous la dent non plus. Mais un des poètes qui m'a le plus inspiré, c'est Bernès Tanguy, par exemple. Bernès Tanguy ou Denesa Bernot, qui étaient des chanteurs du groupe Storlock, mais ils ont fait chacun des albums solo après. Et il y avait une poésie très actuelle et ça m'a touché. Et je me suis dit, bah ouais, y a, en fait, on peut tout à fait écrire au présent et puis faire vivre la langue bretonne au présent.

0: Armel, le plus africain des Bretons, autoproclamé.
1: Ah, le plus breton des Africains.
0: Ah, dans l'autre sens. Ah
1: ouais, c'est ça. Je me suis autoproclamé. Déjà, premièrement, ambassadeur de Brest et maintenant le plus breton des Africains parce que je suis un vrai breton et incontestable, c'est tout. Voilà. Donc, je suis originaire des Grands Bassam. Donc, je suis arrivé de la Côte d'Ivoire en France en 2017. Donc, j'ai vécu, fait mes études à Brest et là, aujourd'hui, je travaille. Et en parallèle, je fais aussi de la musique. Donc, je chante pour la Bretagne et pour le breton.
0: C'est quoi la première image de la Bretagne que tu as eue ou que tu gardes ?
1: Je dirais mon entrée à Brest. Parce que quand je suis arrivé, moi de base, je suis arrivé à Quimper. Et j'avais été pris par le service social à l'enfance. Et quand on entrait à Brest, on arrivait sur le pont de Plougastel. Je voyais la vue, la mer, les bateaux, tout ça. Je me dis, j'espère que ça sera là le terminus. Donc je croisais les doigts. Et quand je suis descendu, je sais pas, mais je me suis senti comme chez moi. Et c'est comme ça, le coup de foudre est parti avec cette ville d'Ivresse. Donc jusqu'à présent, je la trouve encore magnifique.
0: Aujourd'hui, tu parles quelle langue ? T'en parles plein ?
1: Ouais, je parle quelques langues de chez moi quand même. Je suis né à Beaunois. Donc à Beaunois, on parle une langue qui s'appelle Abouré, que je parle très bien, je comprends très bien. Après, j'ai grandi à Grand Bassam, donc je parle aussi le Djoula. Je parle aussi le Nouchi, qui est une langue de chez nous.
0: C'est l'argot, le Nouchi, un peu.
1: Oui, le Nouchi, un peu l'argot, oui. L'argot ivoirien, que je parle très bien. Donc, je parle aussi le français. Et là, depuis quelques temps, je m'intéresse beaucoup à la langue bretonne. Donc, j'essaie quand même d'apprendre quelques mots pour mes petits projets.
0: C'est quoi le premier mot que tu as appris du breton ?
1: Tout naturellement, Kenavo.
0: Ça veut dire au revoir, à bientôt.
1: Oh, oui, c'est ça, au revoir, à bientôt, Kenavo.
0: Et le dernier en date que tu as appris ?
1: Ni Arafest. Ni Arafest, qui veut dire on fait la fête. Voilà. Il y a aussi à Trédigou. Trédigou qui veut dire pied. Donc je l'ai appris quand je travaillais sur la danse bretonne. Donc Trédigou, on lève les pieds puisqu'il y a certaines danses qui on bouge avec les pieds. Donc Trédigou aussi, c'est un mot que j'aime beaucoup aussi.
0: Et tu cales des mots de breton dans tes chansons ?
1: Oui, j'essaie de caler quelques mots ou quelques phrases, mais ça se remarque pas trop parce que les gens ne comprennent pas le breton, donc ils savent pas que c'est un breton.
0: Selon toi, Armel, est-ce qu'il faut forcément parler breton pour être breton ?
1: Non, pas du tout. C'est ce que les gens croient. Il y a ceux qui vont dire qu'ils sont bretons de sang parce que oui, ils ont les grands-parents ou les parents qui sont nés ici, mais qui ne parlent pas du tout la langue. Et il y a ceux comme nous qui arrivons ici qui faisons de la curiosité, qui s'intéressons à cette culture et à cette langue. Et pour moi, être breton, c'est vraiment, premièrement, c'est l'amour que tu portes à cette culture et aussi la fierté.
0: Donc, bienvenue à Brest. Tu dis que ta ville, c'est la best et puis il y en a qui voudraient bien que tu partes, mais toi, tu restes. C'est galère d'être le plus africain des Bretons ou le plus breton des Africains à Brest, parfois ?
1: Oh oui, c'est ça. Être le plus breton des Africains, c'est pas accepté par tout le monde parce qu'il y a certains qui sont très identitaires, qui vont dire la Bretagne aux Bretons.
0: Tu vois. Ils sont très racistes en fait.
1: Oui, faut mettre, ouais, c'est le mot exact. Ils sont très racistes et ils vont te les cracher parce que moi, on me le dit. Hein, moi, ils m'ont une fois dit même qu'il fait assez sombre en Bretagne ici, donc on n'a pas besoin de gens de couleur comme vous pour venir l'assombrir encore plus. Donc quand tu te prends ça, alors que tu chantes la ville, tu te dis ok, pour moi, que tu sois noir, que tu sois blanc, on a tous un point commun qui est l'amour pour notre ville. Donc quand on me dit de partir, moi je trouve que je suis légitime quand même d'être ici parce que ça fait 10 ans, je suis bien intégré, je travaille. Donc ils veulent que je parte, mais moi je reste. C'est un petit clin d'œil pour leur dire que il en faut plus en fait pour me faire partir.
0: Prochain titre, c'est quoi ?
1: Alors le prochain titre, ça c'est Kunyaman. J'ai déjà fini l'écriture.
0: Le Kunyaman, si tu peux décrire, c'est quoi pour les gens qui ne connaissent pas ?
1: Alors, Kunyaman, c'est un gâteau local que je ne connaissais pas. J'ai trouvé ça excellent. J'ai décidé de faire une chanson.
0: C'est un gâteau au beurre, pas de feuilleté, très sucré, très beurré.
1: C'est ça, il y a beaucoup de beurre.
0: Est-ce qu'on peut avoir un extrait de Kunyaman en exclusivité pour RFI ?
1: Ouais. Kunyaman, manger Kunyaman. Kouniaman, venez manger Kouniaman, beurre salé dans tous nos plats. Les basses bretonnes, n'oublie pas, kika face dans nos assiettes. Demande, on te donne la recette. Grenadier dans l'événement, c'est notre fierté évidemment. Il mérite son émoji, c'est toute la Bretagne qui l'écrit. Kouniaman, manger Kouniaman, voilà.
0: Ça me donne faim tout ça. Armel, merci beaucoup. Emoji Kenavo, emoji drapeau. Bonne route à toi, merci encore.
1: Merci à toi surtout pour ce moment et Kenavo. À bientôt.

0: le mot que tu préfères à Audren en breton.
1: Je crois que c'est roch. C'est le rocher. Parce que c'est le nom du hameau où j'ai passé pas mal de temps dans mon enfance, mais c'est aussi une des phrases d'une poésie connue de Jean-Pierre Calor. Arer vernichen arer roch, me halon ne zouchtag d'or. Comme une bernique à son rocher, mon cœur est attaché à vous.
2: Moi, je parle beaucoup de la nuit. J'aime bien ce mot-là, en os. Ça revient souvent, hein. En os, à vous. J'aime bien le mot kalon, le cœur. Et en fait, il y a plein de jolis mots en breton, tu vois. En oulen. En oulen, c'est la vague.
0: Et votre mot préféré, monsieur le prof, en breton, ce serait quoi?
2: Léwiné, qui signifie joie.
0: Qu'a-t-elle?
3: Un mot que j'aime bien, c'est satordalik. C'est pas un mot que j'utilise tous les jours, hein. C'est un peu saperlipopette. Satordalik a plus d'héros.

0: 2004, on a la chance d'avoir une politique linguistique en Bretagne au niveau régional. Et dans les premières éditions de ces politiques linguistiques, il y avait des paragraphes sur la transmission familiale. Ils disaient c'est un élément essentiel, c'est très important, etc. Mais pas d'action associée. Donc pas d'action associée et pas de budget associé non plus. Après, il y a un moment où ça a carrément disparu. Ou alors c'est devenu deux lignes, des choses comme ça. Et maintenant, en fait, c'est souvent mentionné comme un truc essentiel, mais c'est pas travaillé. En famille, on parle quand même beaucoup, tout le temps, de plein de choses. Ça commence à 7h du matin et ça se finit à 10h du soir. On va parler politique, on va parler vie quotidienne, on va parler devoirs, on va parler de la cuisine. Et donc, c'est plein de circonstances de la vie de tous les jours qui permettent, en fait, un champ d'usage de la langue qui est beaucoup plus vaste que celui de l'école, quoi. Moi, je trouve que c'est un truc essentiel et il faut arrêter de le dire, il faut commencer à travailler là-dessus. Et c'est pour ça que l'objectif, ma thèse avait un objectif pratique en plus de l'objectif scientifique, quoi, d'essayer de proposer des actions qu'on pouvait mettre en place. Il y en a deux, moi, qui me semblent vraiment très, très, très importantes. La première, c'est la mise en place de réseaux de parents bretonnants, de réseaux locaux, hein. Et un autre élément qui me paraît très important, c'est que l'une des difficultés les plus grandes pour transmettre la langue à ses enfants, même quand on en a envie, c'est l'insécurité linguistique. C'est de dire « Oh mais quand même, mon breton, il n'est pas terrible, je fais des fautes, mon accent il n'est pas terrible. » Et voilà, et donc c'est pour lutter contre cette insécurité linguistique, je pense qu'il faut vraiment travailler sur le renforcement des compétences linguistiques des jeunes bretonnants entre 25 et 35 ans. Pour que vraiment, quand ils ont leur enfant ou que les enfants sont petits, ils se disent « En fait, mon breton, il n'est pas si nul que ça. » Et j'ai envie de le transmettre à mes enfants.
1: L'UNESCO, qui classe le breton parmi les langues en, je cite, « danger sérieux d'extinction », tu le prends comment ?
0: Bah, je pense qu'ils ont raison. Je pense qu'ils ont raison parce que là, je crois que la dernière enquête sociolinguistique de la région Bretagne, là, elle montrait qu'il y avait à peu près 100 000 locuteurs en Bretagne. C'est pas beaucoup, 100 000. Hein. On est, je sais pas, en Bretagne, on a 5 départements, on est, je sais pas, 4-5 millions d'habitants. Plus le nombre de locuteurs baisse, plus peut-être les politiques se disent oh, est-ce que c'est vraiment important s'il y a 3% ou 5% de la population qui le parle ? Et moi, là où je pense qu'ils ont raison aussi, l'UNESCO, c'est que c'est difficile, en fait, de former des nouveaux locuteurs. Ça met beaucoup de temps pour vraiment former des locuteurs à l'aise, qui se sentent capables, après, à leur tour, de le retransmettre. Je pense que, moi, là, le choix que j'ai fait d'élever mes enfants en breton, et aussi le fait de leur demander de me répondre en breton, ça participe vraiment de cette conscience de langue sérieusement en danger. Ouais. Moi, j'ai envie que cette langue, elle continue à exister. Et je me dis que tout le monde peut, enfin au moins tous les bretonnants peuvent participer à ça. Et donc moi c'est une de mes formes, mais bon je le fais aussi dans le travail et puis dans d'autres actions. Mais ouais, je pense que ça fait partie un petit rêve que j'ai pour l'avenir, un gros rêve que j'ai pour l'avenir de que cette langue-là elle continue et qu'elle se transmette. Ouais. Si ça disparaît, ben la Bretagne géographique continuera à exister, mais il y aura plus de spécificité culturelle bretonne. Ouais. Et Brezon, Brezébit. Sans langue bretonne, pas de Bretagne.

0: Et parce qu'il y a urgence à agir, en 2023, la région Bretagne a décidé un grand plan de réappropriation doté de financements importants afin de transmettre la langue aux plus jeunes et faire en sorte que le breton vive partout et tout le temps, parce qu'elle n'est pas une langue du passé, mais d'avenir. Bretzoneg, breton, langue vivante, c'était un voyage sonore de Jeanne Lacaille, Trugarez à Jeanne et à tous les intervenants de ce reportage. Laura Larry, Céline Develay-Mazurel, Jeanne Lacaille, on vous salue, auditeurs si loin, si proche. Rendez-vous la semaine prochaine pour d'autres voyages sonores. Tout de suite, ce sont les nouvelles du monde, suivies juste après de BPM avec Hortense Vol. Hortense qui, elle aussi, va nous faire voyager à travers de la trap italienne, du rap islandais et du goka pour raconter l'histoire et les blessures contemporaines de la Guadeloupe. Bonne semaine à tous à l'écoute de la Radio Mondiale.
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1: Simon Marseille.
2: Et au sommaire, les États-Unis pourraient-ils s'engager dans la guerre contre les rebelles houthis ? Donald Trump l'envisage au lendemain d'une frappe sur l'aéroport de Riyad qui a fait 12 morts. Riyad où une explosion a été entendue ces dernières minutes. C'est à notre peuple qu'il revient de choisir un dirigeant. La réponse de Volodymyr Zelensky au président américain qui lui demande de quitter le pouvoir, on y reviendra. Dans ce journal également, une intelligence artificielle blagueuse qui sème la zizanie au sein de la police de Philadelphie. Enfin, plus que deux petites heures avant de savoir si un deuxième tour sera nécessaire ou non pour désigner le candidat socialiste à l'élection présidentielle en France. La plateforme de vote a été piratée ce week-end. Que s'est-il passé précisément ? On vous dira tout. L'Australie appelle donc ses ressortissants à Riyad à se mettre à l'abri. Une explosion a été entendue ces dernières heures. La capitale saoudienne qui a été frappée hier samedi, son aéroport précisément, 12 morts et plus de 300 blessés. Tous les regards, celui des Nations Unies notamment, se tournent vers les rebelles houthis du Yémen voisin. Ces alliés de l'Iran qui ont d'ailleurs menacé de renouveler leurs attaques contre d'autres aéroports saoudiens, excepté ceux de la Mecque et de Médine. 12 morts, c'est le bilan le plus meurtrier depuis plus de 10 ans. Abla Junaidi, les condamnations se multiplient ce dimanche et Washington n'écarte pas de riposter.
3: Aux États-Unis, le président Donald Trump affirme que cette attaque n'est pas acceptable alors qu'un Américain figure parmi les victimes. Il a dit étudier la possibilité de rejoindre les opérations militaires saoudiennes contre les rebelles houthis, comme son pays l'avait fait déjà l'an dernier. Côté européen, la présidente de la Commission européenne, Ursula von der Leyen, a qualifié ce dimanche l'attaque de dangereuse escalade, des termes repris aussi par le ministre britannique de la Défense. Aux Nations Unies, Antonio Guterres dénonce une attaque meurtrière et rappelle que les frappes contre les civils et les infrastructures civiles violent le droit international. L'envoyé spécial de l'ONU pour le Yémen redoute, lui, une nouvelle aggravation du conflit. Ce matin, au Yémen, on rapporte au moins 6 frappes saoudiennes à l'est de Taïz, bilan au moins 12 morts. Parmi les pays de la région, le Qatar, l'Égypte, la Jordanie condamnent également l'attaque et affichent leur solidarité avec Riyad. Le sultanat d'Oman appelle toutefois à la retenue car derrière ces condamnations, une inquiétude domine, celle d'un embrasement régional.
2: Et notez que la Russie vient de s'ajouter à la liste des pays qui condamnent cette attaque sur l'aéroport de Riyad. Moscou qui appelle les belligérants à épargner les infrastructures civiles et à trouver une solution diplomatique au conflit. Vladimir Poutine, justement, qui se frotte les mains après que Donald Trump a affirmé que le président russe cherchait, lui, un règlement au conflit en Ukraine, contrairement au président ukrainien. L'Ukraine a besoin d'un nouveau président, c'est ce qu'il a dit, estimant que Vladimir Poutine, lui, souhaitait donc régler le conflit. Ces dernières heures, les gouvernements allemands et britanniques ont volé au secours de Volodymyr Zelensky, lui assurant leur soutien. C'est aux Ukrainiens de choisir leurs dirigeants. Voilà ce que répond Volodymyr Zelensky. Et cette guerre en Ukraine qui résonne à 12 000 km de Moscou, au Pérou, où la Russie est soupçonnée d'avoir tenté de recruter des combattants à Lima. Un homme vient d'être placé en détention dans le cadre d'une enquête sur un réseau transnational qui vise à gonfler les rangs des Russes. François-Damien Bourgéry, il est soupçonné d'avoir proposé de fausses offres d'emploi.
4: Selon l'accusation, cet homme de 54 ans aurait coordonné, financé et facilité le départ de plusieurs Péruviens vers la Russie en leur faisant miroiter des postes d'agents de sécurité dans une base militaire. L'offre prévoyait un salaire mensuel de 2 300 $, plus une prime de 20 000 $ après un an de service et la possibilité d'obtenir la nationalité russe. L'une de ces recrues est morte sur le front ukrainien en avril dernier. 3 autres ont survécu. À l'époque, l'ambassade de Russie au Pérou avait reconnu que des Péruviens avaient signé des contrats pour accomplir un service militaire au sein de l'armée russe. Il s'agissait, d'après elle, de décisions volontaires. Le Pérou n'est pas le seul concerné. Amnesty International affirme dans un rapport publié en septembre que la Russie a recruté par la ruse des milliers de personnes dans différents pays, Brésil, Cuba, Sri Lanka, Afrique du Sud ou encore en Colombie, où le ministère des Affaires étrangères dit avoir reçu plus de 800 signalements de personnes victimes de recrutement forcé. L'ambassade de Russie en Colombie, elle, nie tout lien avec des réseaux de recrutement.
2: François-Damien Bourgéry. Au Népal, au moins 5 personnes sont portées disparues ce dimanche après une crue soudaine qui a surpris le centre du pays. Les autorités ont lancé l'alerte en fin de matinée après la rupture d'un barrage causé par un glissement de terrain. 4 hélicoptères survolent en ce moment la région. Ils ont évacué au moins 49 personnes. Direction les États-Unis à présent, où l'on se demande s'il faut en rire ou en avoir peur. Un faux témoignage envoyé à la police de Philadelphie à propos d'une vieille affaire de meurtre non élucidée. Témoignage écrit par un modèle d'intelligence artificielle de la société Anthropique. Voilà qui illustre une nouvelle fois certaines dérives de l'IA. Nathanaël Vitran, quand est-ce que les autorités ont reçu ce faux message ?
0: Le 18 juillet dernier, sur le site internet qu'elle utilise pour recueillir auprès du grand public des informations sur les affaires en cours, la police de Philadelphie reçoit ce message anonyme. « Je pourrais avoir en ma possession des informations sur cette affaire, un homicide. Je me souviens avoir vu quelqu'un correspondant à la description, à cette localisation. » Le message va jusqu'à citer la rue où le meurtre s'est produit et conclut « S'il vous plaît, contactez-moi ». Seulement l'auteur a tout inventé. Claude Haiku 4.5, un modèle d'intelligence artificielle développé par Anthropique. Aucune description d'un potentiel suspect n'a même été publiée. La police, heureusement, n'a pas eu à perdre son temps. Le message non signé et sans aucune coordonnée a été automatiquement classé dans les courriers indésirables. Fin septembre, Anthropique se dénonce à la police et explique avoir mis fin à l'expérimentation qui avait permis à l'incident de se produire. Mais l'erreur ne fait pas rire les autorités locales. Furieuses de n'avoir été prévenues que 2 mois après les faits. Dans un communiqué, elles appellent les entreprises du secteur à renforcer leurs garde-fous. Le meurtrier, lui, court toujours.
2: Les explications de Nathanaël Vitran. Le bilan du naufrage au large de Djibouti en Afrique de l'Est s'alourdit à 139 morts, chiffre actualisé par les Nations Unies. Parmi eux, au moins 15 enfants sont décédés dans le naufrage d'une embarcation de migrants. Le drame a eu lieu dans la nuit de jeudi à vendredi. 116 personnes étaient portées disparues ces dernières heures. L'embarcation qui se dirigeait vers le Yémen a chaviré au nord de la ville d'Obok. L'Agence internationale de l'énergie appelle à envisager un nouveau recours au stock stratégique de diesel. L'AIE propose aux pays membres de réfléchir à une quantité et à un calendrier. Cette suggestion intervient alors que les gouvernements sont confrontés à des prix records de carburant à cause des tensions au Moyen-Orient. Notamment, les dirigeants du G7 avaient par ailleurs convenu il y a une dizaine de jours de piocher dans leurs réserves stratégiques. La politique en France, plus que 2 heures, un peu moins même, avant de connaître peut-être le nom du candidat qui sera investi par les socialistes pour l'élection présidentielle de l'an prochain. Un deuxième tour est aussi possible. Soyez à l'écoute d'RFI à 16h, temps universel pour tout savoir. En début d'après-midi, ce dimanche, près de 120 000 personnes avaient déjà voté pour le candidat de leur choix. 5 visages, Ségolène Royal, Raphaël Glucksmann, Olivier Faure, Emmanuel Morel ou Jérôme Guedj et Marie Lecoq. On a presque envie de dire enfin voter pour le candidat de leur choix. 5 visages, Ségolène Royal, Raphaël Glucksmann, Olivier Faure, Emmanuel Morel ou Jérôme Guedj et Marie Lecoq. On a presque envie de dire enfin, puisque les résultats ont été repoussés après une

0: France. Est-elle encore un joueur du grand jeu ou en devient-elle le terrain ? C'est Géopolitique sur RFI, une émission enregistrée un peu plus tôt cette semaine aux rencontres stratégiques de la Méditerranée à Toulon. Émission à écouter ou réécouter en podcast sur toutes les plateformes. Quelle place donc pour la France face au grand jeu. On en parle avec celui qui nous accueille ici à Toulon, Pascal Hausser, bonjour.
1: Bonjour.
0: Directeur général de la Fondation pour la maîtrise des enjeux stratégiques et donc organisateur de ces rencontres stratégiques de la Méditerranée qui se sont tenues un peu plus tôt cette semaine. À vos côtés, nous sommes avec Céline Bayou, bonjour.
2: Bonjour.
0: Chargée de mission au Centre d'analyse de prévision et de stratégie et auteur des Pays-Baltes face à la menace russe chez Talendier. Et puis à distance avec nous, nous sommes avec Valérie Niquet, bonjour.
3: Bonjour.
0: Vous êtes spécialiste des questions stratégiques en Asie à la Fondation pour la recherche stratégique et puis auteur, je cite votre livre, « Quand la Chine manipule le monde », et là aussi, c'est chez Talendier. Merci à tous les trois d'être avec nous et donc et bien de répondre à toutes les questions de cette nouvelle émission de Géopolitique. On commence avec vous, Pascal Hausser. Vous avez passé une partie de votre carrière au cœur de la machine politico-militaire de l'état-major des armées, notamment dans des cabinets ministériels. On parle beaucoup aujourd'hui de nouvelle guerre froide, mais la guerre froide, c'était deux blocs, des règles, des traités. Aujourd'hui, on a trois pôles, des alliances à géométrie variable, des puissances régionales comme la Turquie, l'Inde, les monarchies du Golfe, qui jouent sur tous les tableaux, il faut le dire, des institutions multilatérales affaiblies. Est-ce que parler de nouvelle guerre froide, c'est vraiment une bonne grille de lecture? Qu'est-ce qui structure vraiment l'ordre? Vaste question pour commencer, internationale en 2026.
1: Je pense que le mot de trop, c'est le mot ordre, parce que on est en phase transitoire. On était dans un monde qui, depuis 200 ans, depuis la révolution industrielle et la position prédominante qu'avait pris l'Europe, puis les États-Unis, quand les Européens sont partis aux États-Unis, on a parlé de l'Occident, dans le monde, dans les histoires du monde, et l'Europe, puis l'Occident, faisait converger, le monde convergeait vers leur modèle, à tout point de vue, économique, politique, militaire, géopolitique, culturel, même et philosophique. Et ce monde-là est derrière nous. C'est-à-dire que maintenant, on est dans un monde qui diverge partout. Donc, comme il y a des forces centrifuges partout. Et donc, c'est un peu le Big Bang. Et dans ce Big Bang, il y a des très gros acteurs. Et vous les avez cités, j'y reviendrai. Et puis, vous avez des moyens et des tout petits acteurs ou des non-acteurs. Mmh. Et on se rend bien compte qu'on est dans une phase transitoire où chacun découvre cette nouvelle réalité. Certains l'ont anticipé avant d'autres. Pour revenir à la France, pour le dire très rapidement, je pense que nous, on l'a moins anticipé que d'autres. Et donc, on court un peu derrière les autres. Je voudrais rebondir sur ce que vous avez dit sur Kipling, parce que c'est intéressant, parce que c'est une des grilles de lecture qu'on retrouve. Ce monde de Big Bang, qui diverge avec un retour des identités, un retour des États, un retour de la géopolitique, de la différence, en fait, et des intérêts de chaque État, qui est l'inverse du multilatéralisme que nous avions créé. Ce monde est un peu le monde du 19e siècle. Et au même moment que Kipling écrivait Kim, eh bien, il y avait des penseurs comme Mackinder, qui était un Britannique, ou Mahan, un Américain, qui essayaient d'analyser le monde et qui parlaient déjà d'Eurasie, qui était le Earthland, le monde central, le monde continental, dans lequel il y avait des richesses, et puis le monde de la thalassocratie, c'était les Américains, commençaient à se penser comme ça, après les Britanniques et les Hollandais, qui tenaient la mer, et donc qui tenaient le commerce. Et il y avait ce rapport de force entre ces deux blocs. C'est intéressant parce que on les voit revenir aujourd'hui. Mmh. Et puis un peu après, il y a un autre penseur, qui est un tout petit peu, quelques dizaines d'années plus tard, qui s'appelait Spikeman, qui était un Anglais également, et qui parlait de l'interface entre ces deux mondes. Il appelait ça le Rimland, donc la zone tampon, en quelque sorte, dont l'Europe fait partie, dont le Moyen-Orient fait partie, et dont l'Asie, en tout cas l'Asie du Sud-Est, fait partie également. Donc on revoit cette zone de frottement entre l'Eurasie et le monde maritime, eh bien c'est là que les conflits se déclenchent, et c'est quand même intéressant de voir que les conflits se déclenchent là. Le dernier point qui change quand même, qui fait que nous ne sommes pas revenus au 19e siècle, nous sommes au 21e siècle, et qu'on ne revient jamais en arrière, et on n'est pas revenu complètement au 19e siècle, c'est que quand je suis né, on était 3 milliards d'êtres humains. Là aujourd'hui, et je ne suis pas encore mort, nous en sommes à plus de 8 milliards. Et donc, les interactions entre ces 8 milliards d'êtres humains, on change complètement la donne. Nous sommes tous interdépendants, nous avons énormément d'interactions, nous avons des frottements entre les individus. Et donc, on est à la fois, et ça, c'est tout nouveau dans l'histoire de l'humanité, un monde qui se fragmente, ça c'est déjà arrivé, et au 19e siècle c'était le cas, mais un monde qui n'a jamais été aussi interdépendant et en interaction les uns avec les autres. Et donc, il faut réinventer quelque chose.
0: Valérie Niquet, à distance avec nous,

0: Quelle place pour la Chine? Vous suivez ce qui se passe dans le pays depuis de nombreuses années. Je le disais dans l'introduction, au mois de mai, Xi Jinping qui déroule le tapis rouge à Donald Trump, qui parle de relations constructives et stables, commande même des Boeing, stabilité des relations aussi avec la Russie. La Chine est devenue quoi? Une forme d'arbitre des élégances, une espèce de Suisse, un terrain neutre? Qu'est-ce qui est en train de se nouer dans ce nouveau monde que l'on observe?
1: La Chine a des objectifs qui sont en fait très clairs, qui ne sont pas de dominer et d'avoir une influence globale sur l'ensemble du monde. La Chine n'en a pas les moyens et ce n'est pas vraiment ce qui l'intéresse. Donc, quand on parle d'une rivalité avec les États-Unis, elle existe. Mais elle existe parce qu'en fait, encore aujourd'hui, les États-Unis sont la seule puissance qui soit capable de s'occuper à ce qui importe véritablement à Pékin, qui est de retrouver son rôle central et non contesté, comme puissance non contestée, dans sa propre zone, c'est-à-dire l'Asie-Pacifique et éventuellement avec une extension un peu vers le Pacifique Ouest. C'est ce que disait Xi Jinping il y a quelques années et c'est ce qu'il pense, je crois, profondément, c'est convertir les États-Unis à l'idée que le monde est assez grand pour deux puissances, un peu comme il l'était à l'époque de la guerre froide avec l'URSS, sauf qu'aujourd'hui, ce serait la Chine, avec les États-Unis à l'ouest et la Chine à l'est. Mmh. Et évidemment, ce qui pose problème, c'est que, un, ça n'est pas forcément la vision des États-Unis, même si avec Donald Trump, parfois, on peut s'interroger sur sa volonté de retrait ou de repli sur les États-Unis continentaux, si on peut dire. Mais c'est surtout que le reste de l'Asie n'est absolument pas prêt, et surtout de l'Asie la plus riche, n'est absolument pas prête à adhérer à cette vision du monde qui serait un retour à l'empire qui dominait tout sous le ciel, comme on disait à l'époque impériale, surtout une époque où d'ailleurs la Chine ne dominait pas véritablement, simplement elle n'avait pas de concurrent. Donc en fait, c'est cette vision d'une Chine centrale en Asie, à la fois pour des raisons de prestige qui servent les intérêts du Parti communiste au pouvoir à Pékin, et puis des raisons aussi d'intérêt économique, contrôler éventuellement les détroits, les échanges avec ses voisins les plus proches, dont la Chine a vraiment besoin aussi, c'est-à-dire le Japon, la Corée du Sud, Taïwan éventuellement, évidemment l'Asie du Sud-Est. Donc c'est ça que la Chine veut, et c'est ça qui est source de tension aujourd'hui dans ce qu'on peut appeler effectivement un grand jeu, mais qui est surtout un jeu où la Chine veut retrouver sa place centrale d'une manière très centrée sur ses propres intérêts, et aimerait que personne ne la lui conteste, ce qui n'est pas le cas aujourd'hui.
0: Et Céline Bayou, quid de la Russie, quid de Moscou dans ce grand jeu? Russie qui consacre plus du tiers de son budget fédéral à la défense et à la sécurité dans la guerre qu'elle mène contre l'Ukraine et qui dépend de plus en plus de cette même Chine pour vendre son pétrole, acheter ses composants face à l'exclusion d'une partie, voire de la totalité du monde occidental. Quelle place dans ce monde à deux américano-chinois?
2: Justement, je pense que c'est peut-être l'un des points essentiels, je crois, du positionnement de la Russie aujourd'hui, c'est que c'est un pays qui est en train de se chercher et de chercher sa place dans le monde et de vouloir absolument se réserver une place importante. Et on le voit d'ailleurs dans la façon qu'elle a d'aborder les partenaires, les autres pays et cette obsession qu'elle a de ne vouloir parler qu'avec Washington ou éventuellement avec Pékin, mais pas avec les puissances moyennes. C'est cette idée qu'il faut qu'elle retrouve sa puissance et qu'elle retrouve une place en créant un nouvel ordre. C'est-à-dire que, véritablement, je crois que l'ambition de la Russie aujourd'hui, c'est de contester l'ordre tel qu'il est. Et le problème étant qu'elle ne propose rien de positif d'autre et que finalement, elle est là comme puissance un peu destructrice, mais que finalement, le projet en tant que tel de créer autre chose n'est pas vraiment abouti ou en tout cas pas vraiment positif. Et on le voit aussi dans sa relation avec la Chine, où elle a à la fois besoin de la Chine. Et on le voit notamment pour son effort de guerre, puisque la Chine l'aide très clairement et on retrouve énormément de composants qui viennent de Chine dans un certain nombre de systèmes d'armes russes. Et en même temps, elle est tenue à distance par la Chine très clairement. Et on parlait il y a quelques années, avant 2022, donc avant la guerre d'invasion de l'Ukraine, on parlait à propos de la relation russo-chinoise d'une relation où la Russie se mettait en situation de junior partner. Et je pense que là, on y est complètement. Et que les ambitions des deux sont pas exactement les mêmes. Et je crois vraiment que la Chine a besoin d'une Russie qui soit ni défaite dans sa guerre, ni victorieuse. Donc, elle lui donne les moyens de durer. Et la Russie, elle, a besoin d'une Chine qui va l'aider à durer, mais dans l'ambition d'obtenir la victoire.
0: Un entre-deux qui est presque favorable, donc, aux Chinois.
2: pour le moment, qui est clairement favorable aux Chinois. Et je pense que les Russes en sont parfaitement conscients, même s'ils n'en parlent pas plus que ça. On le voit aussi, par exemple, dans la relation énergétique. Vous faisiez allusion, justement, à ce rapport énergétique. La Russie essaye de faire son pivot vers l'Asie. Comme elle a perdu les clients pour ses hydrocarbures, elle est en train de perdre les clients européens. Donc, elle est un petit peu en mode, même pas mal, c'est pas grave, je vais aller vendre tout ça en Asie et notamment en Chine. Et en fait, la Chine la tient à distance. Et on le voit très clairement, notamment sur le projet gazier où la Russie essaye de faire doubler un gazoduc qui existe. Et en fait, la Chine, pour le moment, n'est pas très intéressée. Donc, elle achète du gaz russe quand elle en a vraiment besoin, mais elle en achète aussi ailleurs. Et l'idée de la Chine est de pas du tout tomber sous une dépendance.
0: Pascal Hausser, les États-Unis dans tout ça, Donald Trump qui signe une trêve avec l'Iran, c'était à Versailles, ça paraît loin, mais c'était le 17 juin, et puis une trêve déclarée, terminée, 3 semaines plus tard. Un Donald Trump qui ménage Pékin, qui parle à Moscou, qui exige des Européens 5% de leur PIB pour la défense, allié indispensable, concurrent commercial, arbitre imprévisible de toutes ses élégances. C'est une puissance, mais une puissance plus imprévisible que jamais, qui n'est pas un bloc stable, qui est capable de tout et son contraire à la fois.
3: Je pense que on sous-estime un peu souvent, en tout cas, le choc que représente pour les États-Unis, qui sortent d'une période d'hyperpuissance, cette remise à plat finalement de tous les rapports de force. Ce choc, il transparaissait avant Trump, mais la dernière revue nationale stratégique qui est parue à la fin de l'année dernière, en novembre 25, le dit très clairement. Il dit la période où les États-Unis tenaient tel atlas, le monde dans ses bras, est terminée. Donc ils ont pris acte du fait qu'ils ne sont plus, ils ne seront plus, définitivement plus, la grande puissance, que cette parenthèse est derrière eux. Et donc, ils sont en train de réévaluer quelle peut être leur position. Et là aussi, les choses sont relativement clairement expliquées, en tout cas la démarche intellectuelle est clairement expliquée dans ces revues stratégiques qui sont finalement, qui auraient pu être signées, elle n'aurait pas été créée de la même façon, mais par une autorité politique différente de Trump. C'est priorité à l'hémisphère occidental, ce qu'ils appellent l'hémisphère occidental, c'est-à-dire l'Amérique latine et l'Amérique du Nord, le continent américain, priorité numéro une. Et beaucoup de choses s'expliquent quand on a compris ça. Après, priorité numéro deux, la Chine, l'Asie. Et là, on se rend bien compte que ça peut être un peu d'endiguement, mais pas sûr. Enfin, et là, ce qu'a dit Valérie Niquet, les Américains l'ont très bien perçu et ils n'ont pas encore fait leur religion sur ce sujet. Et enfin, priorité en trois, le Moyen-Orient et l'Europe, en disant ces alliés-là, qui sont nos partenaires, doivent se débrouiller de plus en plus tout seuls, et nous, on ira là où ça devient intéressant. Et il faut noter que la Russie arrive, je crois que c'est la page 25 de cette revue stratégique, et non pas un perturbateur majeur, mais faisant partie d'une perturbation qu'il faudrait régler de la meilleure des façons. Les Américains eux-mêmes ne savent pas très bien comment le match va finir, parce que je crois que personne ne le sait vraiment. Ils ont quand même préparé leur arrière. Ils ont un plan qui consiste à prioriser leur action. Et l'Europe et le Moyen-Orient ne sont pas en priorité.
0: On va revenir dans un instant et on va continuer à aborder donc ce nouveau triptyque de puissance Chine, Russie, États-Unis. Et puis évidemment, questionner la place de la France dans tout ça. Quelle place donc pour la diplomatie, notamment française, CRFI, c'est géopolitique, le temps d'une pause musicale. Et on revient juste après ça.
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2: Vous écoutez Géopolitique sur RFI. Paris sera toujours Paris. C'est ce que chante Zaz à l'instant, un choix de notre réalisateur Mathias Golshani. On est toujours là pour parler donc de la France dans ce nouveau grand jeu et face à ce triptyque à deux puissances. Toujours ici avec Valérie Niquet qui est à distance avec nous, spécialiste des questions stratégiques en Asie à la Fondation pour la Recherche Stratégique. Céline Bayou, chargée de mission au Centre d'Analyse de Prévision et de Stratégie du Quai d'Orsay. Et puis Pascal Hausser, directeur général de la Fondation pour la maîtrise des enjeux stratégiques, fondation qui organise ces rencontres depuis lesquelles nous sommes en train d'enregistrer Rencontres stratégiques de la Méditerranée. C'était cette semaine à Toulon et on vous remercie à nouveau pour cet accueil. Une émission, non pas en public, vous n'entendrez pas des gens applaudir, mais en extérieur, ce qui fait que vous avez aussi ce bruit ambiant et vivant, mais qui montre que RFI ne se fait pas que dans des studios feutrés du côté d'ici les Moulineaux. On était en train de parler donc de ces nouveaux enjeux, de ces grandes puissances et de ces nouvelles configurations des grandes puissances. Céline Bayou, il y a peut-être quelque chose qui a changé la donne en février dernier, c'est le traité New Start, donc traité du nucléaire, qui a expiré sans successeur pour la première fois depuis les années 70. Aucun accord ne limite les deux principaux arsenaux de la planète, 5450 têtes côté russe, 5180 côté américain. Est-ce que ça veut dire qu'on doit se préparer à une nouvelle course aux armements nucléaires ?
3: Alors déjà, on est dans une nouvelle course aux armements tout court et conventionnel, et avec en plus un gap, enfin un shift technologique qui est quand même assez inédit et qui pose d'ailleurs question à pas mal de pays. Et sur le nucléaire, j'allais dire oui, sans doute. Et on a vu d'ailleurs la position de la France sur cette question. Je pense que l'une des difficultés qu'on a aujourd'hui, c'est à apprécier la menace côté russe, en fait, puisque là, la Russie, depuis quelques années, agite cette menace nucléaire et notamment de l'usage ou du recours à une arme nucléaire tactique contre l'Ukraine ou contre l'Europe, qui est quelque chose qui vise clairement à nous inhiber dans nos réactions et dans notre éventuellement dans notre soutien à l'Ukraine. Et toute la question aujourd'hui, je crois, est de réussir à évaluer ce que Vladimir Poutine a en tête, quelles sont les capacités, et de ne pas oublier que nous avons un certain nombre de capacités, notamment en Europe et tout particulièrement en France, et que dans cette bataille des narratifs, je pense qu'il y a vraiment quelque chose d'absolument essentiel qui est un point, et on est à ce point en ce moment en particulier, je crois, d'appréciation de la menace venant de Russie et à quel point on peut la prendre au sérieux ou pas, ou à quel point devons-nous être fermes avec la Russie pour ne pas non plus se laisser entraîner dans ce discours ou dans cette menace qui est brandie assez régulièrement. En fait, on sent que c'est vraiment dans la politique de Vladimir Poutine quelque chose qui revient très régulièrement.
2: Pascal Hausser, un grand jeu à trois, on le disait à l'instant, et en même temps, quatrième acteur, point d'interrogation, la France qui revendique sa position singulière, une puissance d'équilibre, l'arme nucléaire, le siège permanent au Conseil de sécurité, la deuxième zone économique exclusive du monde, le budget de défense qui doit doubler entre 2017 et 2027 pour atteindre 64 milliards d'euros, une dimension européenne de notre dissuasion, ça c'est ce que dit Emmanuel Macron et c'est les débats qu'il va y avoir même dans les années à venir. Quelle carte la France a-t-elle encore dans son jeu et quel poids de la France face à la Russie, face à la Chine, face aux États-Unis? Je parlais tout à l'heure de ce fameux traité de Versailles, de cette ratification de l'accord de paix avec l'Iran en grande pompe dans un dîner, de manière un petit peu théâtrale, surprise, mais voilà Donald Trump qui signe un accord en France, quel beau message, accord complètement parti en fumée trois semaines après, quelle leçon on en tire?
4: Alors d'abord un mot sur la fin du traité New Start, parce que je pense que ça illustre bien le nouveau monde dans lequel nous sommes entrés déjà. Depuis 40 ans, le nucléaire, la dissuasion nucléaire, qui était portée par les deux gros acteurs, alors pour le coup qui était la Russie, et les États-Unis, qui avaient à eux tout seuls 90% du stock nucléaire mondial, visaient à de la stabilité. C'est-à-dire, il fallait faire de la transparence, on plafonnait les stocks, on tendait de les diminuer, on essayait d'avoir de la prévisibilité dans l'action, une recherche de stabilité. Aujourd'hui, on est exactement dans l'inverse. Et d'abord, il y a un troisième acteur qui devient très important, c'est la Chine, qui développe ses arsenaux. Et donc, on a 2+1. Et là, c'est la Chine, dans le domaine du nucléaire, qui est le junior. Mais bien sûr, qui rattrape à toute vitesse. Mais on est dans un l'objectif de l'utilisation du nucléaire aujourd'hui, c'est la recherche de liberté d'action. C'est plus du tout la même chose. Donc on masque, on cache, on est plus évasif, on est plus ambigu, on n'a pas de limite, on augmente ses stocks, on ne sait pas, on ne dit pas ce qu'on va faire, etc. Et d'ailleurs la France est dans ce bain. Et comme les autres, on a décidé, le président de la République a annoncé qu'il n'annoncerait plus les stocks de têtes nucléaires françaises. Et on a mis en place cette dissuasion avancée, qui a une petite ambiguïté, hein, qui reste encore à préciser. Et on sait bien qu'en faisant ça, un des objectifs, c'est de compliquer l'équation stratégique des Russes, qu'ils fassent un peu attention, parce qu'ils ne savent pas très très bien où ils mettent les pieds. Donc là, on est bien dans une logique de se donner de la marge de manœuvre. Et alors, il faut quand même noter qu'il y a quand même d'autres pays qui ont du nucléaire, et que ce qui s'est passé en Iran, ce qui s'est passé en Irak, ce qui s'est passé, vont peut-être plutôt inciter les gens à essayer de développer des armements nucléaires, parce qu'on se rend compte que lorsqu'on a du nucléaire, c'est clair, on change de catégorie. On change de catégorie. Si l'Ukraine avait eu du nucléaire, alors qu'elle a rendu ses armes à la chute de l'Union soviétique, elle n'aurait jamais été attaquée. Et si la Russie n'avait pas d'armes nucléaires, elle n'aurait jamais attaqué l'Ukraine. Et donc, tout le monde en a conscience. Et donc, on rentre dans une phase pour la dissuasion nucléaire très imprédictible, comme le reste du monde, mais simplement quand on parle de l'arme nucléaire, évidemment, on change de registre quand on parle d'imprédictibilité. Maintenant, la France, là-dedans, nous sommes, comme beaucoup de partenaires européens, hein, nous sommes pris à revers. Hein, le monde qu'on a un peu décrit depuis le début de cette émission n'est pas le monde que nous attendions. Nous, on attendait un monde qui était très convergent, très européen, dans ses valeurs, porté par l'économie, l'indifférenciation, la fin des frontières, la fin de la géopolitique, l'individu roi, etc. Bon, c'est plus du tout ça. Et donc, il y a un logiciel intellectuel à recréer. La France n'est probablement pas le plus mal placé en Europe, parce que on a encore de la dissuasion nucléaire, vous l'avez dit. On est un pays mondial avec des morceaux de France un peu partout dans le monde, ce qui nous donne une intelligence du monde, ou ce qui devrait nous donner une intelligence du monde supérieure à nos camarades, nos partenaires européens qui sont rivés au continent européen. Mais on a aussi nos faiblesses. On a une économie très faible. On a désindustrialisé le pays. On a un problème sociétal de recréation d'une communauté nationale. Il faut noter quand même que dans ce monde, retour de la géopolitique, les États qui pèsent sont des États forts. Ça peut être des dictatures, c'est plus simple d'être fort quand on est une
2: très
4: dictature.
2: Fort.
4: Mais on peut être aussi une démocratie. Mais en tout cas, il faut que la population soit derrière vous. Donc la notion de nation, et nous, Français, comme nous autres Européens, nous avions voulu dépasser la nation il y a 80 ans. Et aujourd'hui, la nation nous revient au cœur des problématiques de tous les États. Et la France, de ce côté-là, et on le voit bien dans les actualités du jour, a un vrai problème de communauté nationale pour refaire une communauté qui permettra de peser.
2: On a parlé beaucoup du conflit russo-ukrainien, de la guerre de Donald Trump aussi au Moyen-Orient, on en parle beaucoup. Valérie Niquet, on parle peut-être un peu moins de l'autre grand théâtre indo-pacifique avec des incursions d'avions chinois dans la zone de défense aérienne de Taïwan. C'était au mois de septembre. Une première base aérienne chinoise ouverte au Laos, Taïwan qui veut quadrupler ses stocks de munitions, et on a aussi des systèmes américains déployés dans le détroit de Luzon depuis juillet. À quelle distance sommes-nous d'une crise majeure dans le détroit de Taïwan, Valérie Niquet ? Est-ce que ça risque de peser dans les cartes de la géopolitique mondiale dans les prochains mois ?
0: Alors, ça pèse forcément, puisque là, on est quand même dans la zone qui, en dépit de ralentissement, continue de tirer la croissance mondiale. Il y a une interdépendance absolument énorme entre la Chine d'un côté, le monde chinois, première puissance commerciale dans le monde, et puis l'Europe, notamment les États-Unis, mais surtout l'Europe. Donc, en fait, les enjeux sont absolument énormes d'un point de vue économique, déjà en cas de crise dans la région. Ensuite, il y a un paradoxe. On se souvient de ces, entre guillemets, prévisions américaines d'une possible attaque de la Chine contre Taïwan en 2027, fondée sur pas grand-chose. D'ailleurs, et ce n'est pas les Chinois qui le disaient, mais c'était encore une fois une analyse présentée par les États-Unis. En réalité, je pense qu'au contraire, la Chine a à la fois envie, pour des raisons encore une fois liées à la stature et à la légitimité du Parti communiste et de Xi Jinping, de cette idée que la réunification, comme on dit à Pékin, avec Taïwan est inévitable et qu'elle se produira nécessairement qu'elle va dans le sens de l'histoire. En fait, c'est confirmer l'idée que le Parti communiste au pouvoir, ça va dans le sens de l'histoire. C'est aller contre l'effondrement de l'URSS, qui était un gros choc pour Xi Jinping. Et donc, Taïwan doit revenir à la Chine. Simplement, pour survivre, le Parti communiste a aussi besoin d'un minimum de stabilité sur son propre territoire, une stabilité qui repose entièrement sur la croissance économique qui est très ralentie et qui est de plus en plus tournée, contrairement à ce que Pékin avait espéré, vers l'accès à des marchés extérieurs, notamment le marché européen, le marché américain aussi, qui ne s'est pas totalement fermé, et d'autres marchés, notamment en Asie du Sud-Est. Donc la Chine a absolument besoin de maintenir cette ouverture. Contrairement à ce qu'on l'a souvent dit, on explique que la Chine serait beaucoup moins vulnérable à des sanctions éventuelles, notamment sur SWIFT, que les Russes, parce que son économie est bien plus forte. C'est vrai, mais en même temps, l'économie chinoise est totalement internationalisée et dépendante du monde extérieur, alors que la Russie ne possède qu'une seule chose, c'est l'énergie, mais que tout le monde, en fait, veut lui acheter, d'une manière plus ou moins ouverte. Donc, en fait, la Chine est très vulnérable en la matière et elle a une armée qui s'est considérablement développée. Elle a fait un effort de rattrapage énorme face à son seul véritable adversaire qui est, encore une fois, les États-Unis potentiellement. Simplement, passer d'une armée zéro à une armée capable d'affronter la première puissance militaire dans le monde, ça n'est pas quelque chose d'aussi simple. Et il semblerait qu'un certain nombre d'officiers chinois dans l'entourage de Xi Jinping aient tenté de lui démontrer que la Chine n'était peut-être pas prête à se lancer dans un conflit ouvert impliquant les États-Unis. Et Xi Jinping a réagi par des purges assez féroces, ce qui n'augmente pas pour autant les capacités réelles en cas de combat, qui ne sont pas du tout testées, de l'armée populaire de libération. Il y a un autre élément. C'est qu'en 2028, il va à nouveau y avoir des élections à Taïwan. Il est tout à fait possible que le parti d'opposition Kuomintang remporte ces élections. Le parti Kuomintang n'est pas du tout favorable à un rattachement avec Taïwan, mais il est prêt à dire qu'il y a effectivement une seule Chine, qui est la position de Pékin. Et donc, ça pourrait donner une sorte de victoire de façade, ou de face, comme on dit en chinois, à Xi Jinping, suffisante pour éviter de se lancer dans une aventure militaire qui, encore une fois, serait potentiellement catastrophique pour le régime et même pour sa survie. En revanche, je pense que c'est justement parce que la Chine n'a pas les moyens d'attaquer frontalement qu'on va assister à une multiplication des opérations de ce qu'on appelle de zones grises, des exercices militaires, des pressions, une agitation perpétuelle dont le but est effectivement de faire peur aux Taïwanais, en espérant que finalement ils votent pour un parti plus favorable à Pékin, de faire peur aussi aux États-Unis et surtout à Donald Trump en essayant de montrer que si jamais il y avait un conflit dans le détroit de Taïwan, eh bien ce serait extrêmement coûteux et qu'il faut tout faire pour retenir Taïwan dans une éventuelle indépendance que d'ailleurs personne ne souhaite imposer sur l'île. Donc je ne crois pas à un conflit direct très rapidement, c'est très difficile à envisager, un conflit, une attaque chinoise contre Taïwan. En revanche, des opérations potentiellement déstabilisatrices, très certainement, et donc la question c'est de savoir si les démocraties et Taïwan et d'autres démocraties dans la région et au-delà sont capables de tenir par gros temps et sans immédiatement s'affoler devant de possibles attaques chinoises et céder trop à Pékin qui n'a pas vraiment les moyens non plus de s'imposer.
2: Céline Bayou, là on parle donc d'un conflit qui existe mais qui pourrait se transformer. Celui qui a des répercussions depuis maintenant près de 5 ans, c'est la guerre que mène la Russie à l'Ukraine. Je le disais la semaine dernière, Friedrich Merz était présent sur place en Ukraine. Il a dit en promettant plus d'un milliard d'euros que si la Russie n'est pas arrêtée, sa machine de guerre finira par se retourner contre nous, sous-entendu les Européens. C'était à quelques kilomètres d'un bombardement d'un pont, on en parlait hier dans Géopolitique. Quelqu'un peut-il encore gagner cette guerre ? Ou est-ce qu'elle est condamnée à se figer et à se négocier entre Washington et Moscou par-dessus peut-être la tête des Européens ?
3: Alors c'est toute la question, mais j'y répondrai évidemment pas. Pardon.
2: C'est de la politique fiction.
3: Oui, oui. Non, et puis il y a ce qu'on souhaite nous et ce qui peut advenir et l'entre-deux. Voilà. Je pense que ce qui est assez vraisemblable, en tout cas, c'est que ça va durer et que ça. Tout le monde s'inscrit en fait dans un temps assez long. Et que sauf retournement, parce que j'ai pas de boule de cristal et donc je voudrais pas non plus trop m'avancer, parce qu'il peut y avoir des retournements, et notamment on sait très bien que l'hiver qui vient, va venir, va être très très compliqué, notamment enfin pour les Ukrainiens. Après, voilà, il peut y avoir énormément d'éléments qui peuvent faire évoluer très rapidement une situation, et on le sait pour toute guerre, et des éléments qui peuvent être internes ou externes. Mais je crois que, au-delà de la question de l'Ukraine et de l'obsession de Poutine pour l'Ukraine, derrière, la question, elle va bien au-delà de l'Ukraine, et que les ambitions du Kremlin aujourd'hui, c'est pas simplement, entre guillemets, l'Ukraine, enfin, pardon pour les Ukrainiens de ce simplement. Mais on prend conscience, je pense là cette fois-ci, notamment en Europe, que c'est une question vraiment de confrontation et de remise en cause de cet ordre international qui ne convient pas à la Russie. Donc, quelle que soit l'issue de cette guerre, c'est-à-dire qu'elle se prolonge, qu'il y ait un pseudo cessez-le-feu, un arrêt des combats, voire une paix à laquelle on croit pas trop, enfin même un cessez-le-feu, on a du mal à l'imaginer demain, et on sent bien en tout cas que la Russie n'est pas du tout en ce moment en train de réfléchir à un cessez-le-feu ou à des négociations sincères, ça ne résout pas le problème. C'est-à-dire qu'on peut envisager de résoudre la question de l'Ukraine, d'avoir une cessation des combats avec une situation plus ou moins satisfaisante ou insatisfaisante pour les différents, enfin pour les deux parties. Ça ne résout pas le problème de la Russie, et donc ça ne résout pas notre problème à nous, qui est comment gérer ce pays qui indéniablement se trouve sur le continent et dont on ne peut pas faire abstraction, et en même temps qui reste une puissance de nuisance et une puissance extrêmement agressive et contestataire, et donc et révisionniste en fait. Et donc il faut vraiment, je pense, réfléchir cette guerre en Ukraine sous cet angle-là. C'est-à-dire il y a à la fois le temps très court qui est l'urgence de continuer le soutien à l'Ukraine pour lui permettre de tenir, et tant qu'elle pourra tenir et qu'elle voudra tenir. Mais dans le même temps, ça ne nous exonère en aucun cas d'une réflexion sur comment envisager la gestion de ce pays hostile qu'est la Russie, et où là, cette hostilité ne va pas s'éteindre, quelle que soit l'issue de la guerre sur le terrain ukrainien.
2: Géopolitique sur RFI, c'est tous les week-ends. On est ici à Toulon, émission délocalisée dans le cadre donc des rencontres que l'on vous fait vivre ici avec quelques jours de décalage. Vous restez avec nous le temps d'une courte pause et on revient pour la suite et la fin de cette émission. À tout de suite.

0: Barbara, à mourir pour mourir sur RFI, toujours avec vous pour Géopolitique, émission enregistrée dans la 5e édition des rencontres stratégiques de la Méditerranée à Toulon, organisée par Pascal Hausser, directeur général de la Fondation pour la maîtrise des enjeux stratégiques, l'un de nos invités dans cette émission, toujours avec Céline Bayou, chargée de mission au Centre d'analyse, de prévision et de stratégie, et puis à distance avec nous Valérie Niquet, spécialiste des questions stratégiques en Asie à la Fondation pour la recherche stratégique. Cette question qui nous porte dans cette émission, quelle place pour la France face aux grands jeux, face aux rivalités de puissance, on a bien abordé un petit peu ce qu'étaient ces nouvelles rivalités. On va dans un instant peut-être questionner les modalités de la paix et comment elles peuvent advenir. Mais Pascal Hausser, vous qui connaissez bien ces sujets, qui avez travaillé sur les enjeux politico-militaires, dans les séquences que l'on est en train de vivre, dans les guerres que livrent ces puissances, plus que les guerres qu'elles se livrent, puisqu'il n'y a pas de guerre frontale ouverte entre elles, la France n'est-elle pas un peu le dindon de la farce de toutes les conséquences économiques? Je parle du très concret, du très quotidien, les trois d'Hormuz fermés, ouverts, prix à la pompe qui monte en flèche en France comme ailleurs, mais prenons le prisme français. On parlait tout à l'heure de la possibilité d'avoir aussi du côté de Taïwan, de la Chine, des conséquences commerciales aux hostilités, aux conflits. Plus que l'arbitre de ces élégances, la France, ouais, n'est-elle pas le dindon économique et ne subit-elle pas les conséquences de guerre, de conflits qu'elle n'a pas demandé et pas voulu?
1: Oui, elle est le dindon de la farce, comme tous les faibles dans son nouveau monde. Dans un monde où chacun tire la couverture à lui et essaye de défendre ses intérêts dans des rapports de force, celui qui est faible et qui n'arrive pas à défendre ses intérêts, à même identifier quels sont vraiment ses intérêts, à élaborer une stratégie, à se donner les moyens de remplir au mieux ses objectifs, il perd sur tous les tableaux. Et c'est la difficulté pour les Français comme pour les Européens qui ont pourtant tous les moyens de la puissance. Parce qu'il y a des pays faibles, mais qui n'y peuvent rien. Parce qu'ils aimeraient bien pouvoir peser, mais ils n'ont pas les outils, ils n'ont pas l'économie, ils n'ont pas la nation, ils n'ont pas la technologie. Et ça vient pas tout comme ça, la puissance. Mais les Européens ont tout ce qu'il faut. En population, en économie, en capacité militaire. Qu'est-ce qui leur manque? Le logiciel intellectuel qui leur permet d'élaborer, de voir le monde tel qu'il est. Donc faire preuve de lucidité, d'élaborer une stratégie, d'avoir des objectifs, de tenir compte des objectifs des autres, parce qu'aujourd'hui on n'est plus seul au monde, on n'est plus les maîtres du monde, donc il va falloir collaborer, regarder, et puis après défendre nos intérêts et nos objectifs, ce qui n'est pas nécessairement cynique, ça peut être des objectifs tout à fait altruistes, mais encore faut-il être capable de se donner les moyens et d'accepter de souffrir pour obtenir ces objectifs. Les pays qui pèsent aujourd'hui sont des pays qui acceptent une forme d'effort et quelquefois de souffrance pour obtenir leurs objectifs. En Chine, c'est Valérie Niquet le dirait beaucoup mieux que moi, mais c'est la population qui travaille finalement pour une qualité de vie qui est quand même pas celle de l'Occident, alors qu'elle produit, c'est l'usine du monde. En Russie, le nombre de morts dans cette guerre est considérable et le pays, pour l'instant, serre les coudes et serre les dents. Et c'est vrai, et même aux États-Unis, qui fait quand même beaucoup d'efforts et pour l'instant, on verra bien ça au mid-term, mais même si Trump perd ses élections, c'est pas la révolution aux États-Unis. En Europe, on a cette question, qui sommes-nous? Que voulons-nous? Et qu'est-ce qu'on est prêt à faire comme effort pour obtenir ce que l'on veut? En tout cas, on ne peut pas attendre des autres qui fassent cet effort à notre place, ni les Américains, ni nos voisins du Sud, ni les Chinois, ni les Russes.
0: Céline Bayou, vue de Vilnius, de Riga ou de Varsovie, comment la France est-elle perçue aujourd'hui? On lui a longtemps reproché d'être trop conciliante avec Moscou, de vouloir ne pas humilier la Russie. Est-ce que c'est encore le cas ou est-ce que on a une meilleure visibilité de la France et une meilleure vision de la France dans ces pays?
2: Je pense que les visions se rapprochent et ça me permet justement de rebondir sur ce que disait Pascal Hausser à l'instant, c'est-à-dire sur tous ces arguments. Je pense qu'il y a aussi pour l'Europe l'argument de la fameuse règle d'unanimité ou en tout cas qu'on ait une convergence entre nous. Et je pense que cette guerre en Ukraine nous a aussi révélé pas mal de choses sur comment nous apprécions collectivement tous les périls de l'Union européenne, comment nous apprécions cette situation, comment nous sommes prêts ou pas à nous engager en soutien à l'Ukraine, comment nous sommes prêts ou pas à condamner les actions de la Russie, à considérer qu'elle est une menace pour tout le continent européen ou pas, etc. Et on a vu donc à cette occasion des différences d'appréciation, alors qui sont, si je schématise à l'extrême, un peu liées aussi à la position géographique de certains. C'est-à-dire, plus vous êtes sur la proche de la ligne de front, plus vous êtes sur le flanc est, et plus vous avez quand même une perception assez forte de cette menace russe, et plus vous allez à l'ouest, et peut-être et vous vous sentez un petit peu plus distant. Mais c'est un peu schématique, en fait, parce que la réalité est un petit peu plus compliquée que celle-ci. Et pour revenir à votre question sur les différences d'appréciation qu'il y a pu avoir à un moment donné entre les Baltes et la France sur cette question de la menace russe, je pense qu'on est passé à tout à fait autre chose, et je repense notamment à la période 2019-2020 quand le président français avait voulu réengager avec la Russie pour relancer un dialogue, qui est quelque chose qui n'avait pas été forcément bien compris plus à l'Est, et en particulier, enfin, typiquement la Pologne ou les États baltes avaient le sentiment que c'était... au mieux très naïf de notre part, et au pire peut-être ça révélait une sorte d'agenda caché où ils comprenaient pas bien ce qu'on était en train de faire. Je pense que là on converge vraiment parce qu'ils ont bien senti que la France est extrêmement engagée, enfin autant qu'elle le peut, peut-être pas financièrement, mais en tout cas sur les initiatives qui ont été portées depuis quelques années, enfin depuis le début de cette guerre d'invasion, et les idées qui ont été portées par la France. Donc je pense que là on est beaucoup plus sur de la convergence, et puis aussi les modifications du discours qu'on peut avoir à l'égard justement de ce flanc est, et la France est engagée en fait sur ce flanc est, y compris sous l'aspect militaire, pour faire de la réassurance. Et donc ça aussi, enfin je veux dire, on juge aussi finalement, on apprécie le discours d'un pays ou sa posture sur ses actions. Et là en l'occurrence, je pense qu'on a levé pas mal d'incompréhension, parce que j'irai pas jusqu'à des différends, mais quand même pas mal d'incompréhension de part et d'autre.
0: Pascal Hausser.
1: Un point pour dire, je suis tout à fait d'accord avec ce que vient de dire Céline Bayou. Il y a un point, c'est que nous sommes en démocratie, et donc ce qui se passe dans la tête de nos populations est extrêmement important pour nos chefs d'État, ce qui n'est pas évidemment le cas à Moscou ou à Pékin. Et là, on le voit bien, parce qu'on a une guerre informationnelle majeure qui est en train de se dérouler dans nos sociétés, et comme nous sommes des sociétés ouvertes, c'est relativement simple pour nos adversaires, ce qui prouve bien qu'à Moscou, ils tiennent exactement le même raisonnement, et qu'ils savent que c'est un centre de gravité stratégique. L'opinion publique de nos pays, et en France notamment, est un centre de gravité stratégique qui, la guerre pourra se gagner dans l'opinion publique de l'adversaire.
0: Et donc, de là, les campagnes de désinformation et les tentatives de déstabilisation qu'on peut voir et dont on se fait évidemment l'écho et le relais sur les antennes de RFI.
1: Absolument.
0: Un petit mot, Valérie Niquet, dans la zone Indo-Pacifique où vivent 1,65 million de Français, de la Réunion à la Polynésie et où stationnent environ 8000 militaires. Est-ce que la France y est une vraie puissance ou plutôt une présence symbolique que Pékin ne prend pas vraiment au sérieux ?
3: Non, ça n'est pas uniquement une présence symbolique. D'abord parce qu'en fait, ça suscite pas mal d'attentes, y compris de la part de pays proches comme le Japon, la Corée du Sud, les pays d'Asie du Sud-Est et également certains pays dans le Pacifique. On a considérablement renforcé nos relations avec un pays comme l'Australie, par exemple, en dépit de l'épisode AUKUS. Donc il y a une attente, et la France est un des rares pays européens, avec le Royaume-Uni qui ne fait plus partie de l'Union européenne, à avoir des moyens réels d'avoir une présence sur place, y compris par des passages réguliers dans des zones en tension, comme la mer de Chine méridionale par exemple, ou même le détroit de Taïwan. Donc la France compte. Pour la Chine, on est quelque chose à gagner, et ça a toujours été la politique chinoise. La France compte en Asie, elle compte en Europe, et donc il faut absolument essayer de la gagner aux thèses de Pékin, ce qui marche de moins en moins bien, et ce qui évidemment a tendance à susciter des réactions parfois très hostiles ou de coercition de la part de la Chine, qui ne voit l'Europe et la France que comme une sorte d'outil dans un grand jeu beaucoup plus vaste qui l'opposerait aux États-Unis. Donc pour Pékin, il faut savoir de quel côté on se range. Et de moins en moins, l'Europe n'est prête à se ranger ou à accepter ce type de rapport de force.
0: En guise de conclusion, Pascal Hausser, on parlait tout à l'heure du modèle de partenaire junior de la Russie vis-à-vis de la Chine. C'est le terme junior partenaire que vous employez. La France, c'est quoi dans ce nouvel ordre mondial, en tout cas dans ce grand jeu et dans cette nouvelle reconfiguration? On est des stagiaires, des internes de ces grandes puissances. Comment vous définiriez tout ce qui se passe?
1: Dans ce monde, ce n'est pas nécessairement le plus gros qui gagnera. C'est un monde darwinien. Il faut s'adapter plus vite que les autres, et savoir ce qu'on veut, avoir le courage de ses ambitions et se donner les moyens de ce qu'on peut faire. La France a beaucoup d'atouts. Je pense que c'est une belle endormie parce que ça fait quand même au moins 50 ans et peut-être un peu plus que les Français, comme beaucoup d'Européens d'ailleurs, hein, se sont adaptés à un nouveau monde qui était quand même très facile et très très en leur faveur en fait. Aujourd'hui, c'est un peu l'heure du réveil. Le monde est beaucoup moins favorable, mais il est aussi plein d'opportunités et la France, par tout ce qu'on a dit, et notamment, je crois beaucoup à un sujet qui est souvent sous-évalué, qui est les bouts de France outre-mer, qui donnent à la France non seulement une compréhension du monde, mais également des leviers d'action dans le monde, dans un monde qui est maintenant très interdépendant. Elle a vraiment tout ce qu'il faut pour pouvoir peser, encore faut-il qu'elle le veuille, et qu'elle s'en donne les moyens.
0: Et ça sera le mot de la fin. Merci Pascal Hausseur, directeur général de la Fondation pour la maîtrise des enjeux stratégiques. Merci de nous avoir accueillis ici dans le cadre des rencontres stratégiques de la Méditerranée organisées un peu plus tôt cette semaine à Toulon. Merci beaucoup. Avec nous également Céline Bayou, chargée de mission au Centre d'analyse, de prévision et stratégie du Quai d'Orsay. Je rappelle le titre de votre dernier ouvrage, Les Pays-Baltes face à la menace russe. C'est chez Talendier. Chez Talendier aussi, votre ouvrage, Quand la Chine manipule le monde. Valérie Niquet, merci beaucoup d'avoir été avec nous, spécialiste des questions stratégiques en Asie à la Fondation pour la recherche stratégique. Merci à tous les trois d'être venus sur le plateau de Géopolitique, plateau délocalisé, délocalisation organisée par Bertrand Éclair ici à Toulon, Mathias Golchani également à la réalisation depuis ici les Moulineaux et puis Cécile Lavolo à la programmation et à la production. Une émission que vous retrouvez sur RFI.fr et sur l'application Plus Radio. Et tout de suite sur RFI, place à un nouveau journal.
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9: Bonsoir ou peut-être bonjour, en tout cas ici à Paris, il est pile 20h.
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9: Dans 10 minutes, ce sera Dimanche Politique avec Brice Sokol et Jefferson Desport. Bonsoir messieurs.
10: Bonsoir.
9: Vous analyserez et commenterez le fait que Raphaël Glucksmann est largement élu candidat à la présidentielle de la gauche social-démocrate dès le premier tour. Tout de suite, c'est le journal. En Arabie Saoudite, plusieurs explosions entendues à l'aéroport de Riyad au lendemain d'une attaque meurtrière des Houthis du Yémen. Donald Trump annonce un cessez-le-feu énergétique entre l'Ukraine et la Russie, ce que dément Volodymyr Zelensky. En Pologne, un suspect arrêté en lien avec une tentative d'assassinat du Premier ministre. Et puis en Formule 1, Max Verstappen remporte pour la première fois le Grand Prix de Singapour. Et puis ce naufrage qui a eu lieu au large de Djibouti, au moins 139 personnes ont péri, 84 sont portées disparues après l'accident d'une embarcation surchargée qui faisait route vers le Yémen. L'embarcation transportait plus de 300 personnes. Il faut savoir que des dizaines de milliers de migrants empruntent chaque année la route de l'Est, comme on dit, qui est une voie maritime qui relie la corne de l'Afrique au Yémen via Djibouti et le détroit de Bab el-Mandeb. L'an dernier, plus de 900 migrants y avaient perdu la vie. La guerre des communiqués à propos de la guerre militaire en Ukraine. Donald Trump annonce un cessez-le-feu entre la Russie et l'Ukraine sur l'énergie, mais Volodymyr Zelensky dément, il n'y a pas de trêve concernant les infrastructures énergétiques, assure-t-il. Cela dit, il est difficile d'avoir plus de détails sur ce que dit le président américain Elon Musk.
11: C'est sur son réseau Truth Social que Donald Trump a annoncé ce cessez-le-feu. Un message très court sans donner plus d'informations. L'annonce est surprenante. La veille, Donald Trump s'en était pris à Volodymyr Zelensky en affirmant qu'il aurait pu mettre fin à cette guerre en trouvant un accord et a appelé les Ukrainiens à le remplacer. Dans un entretien accordé à la chaîne ABC ce dimanche matin, avant l'annonce de Donald Trump, Volodymyr Zelensky s'est défendu, affirmant que les conditions n'étaient pas actuellement réunies pour des élections.
10: S'il vous plaît, dites à Poutine, accordez-nous 2 mois, 60 jours de cessez-le-feu total, 60 jours, et nous organiserons des élections.
11: Volodymyr Zelensky a aussi répondu aux propos de Donald Trump qui accusait l'Ukraine de mener des frappes contre des raffineries russes.
10: La première étape, c'est un cessez-le-feu. Un cessez-le-feu sur les infrastructures énergétiques. S'ils le souhaitent, nous sommes ouverts à cette possibilité. Ne nous attaquez pas, ne tuez pas nos enfants et nous cesserons de frapper vos installations de diesel. Je pense que c'est un accord juste.
11: Les paroles de Donald Trump ainsi qu'un accord cette semaine avec la Russie pour importer du diesel russe laissent craindre à l'Ukraine un alignement de Washington sur les positions russes. Un alignement qui pourrait se traduire dans un éventuel accord de paix plus favorable à Moscou, avec Donald Trump qui ne cache pas son impatience pour mettre fin à cette guerre. Edouard Maille, Atlanta, RFI.
9: Et je précise que la présidente de la Commission européenne exprime son soutien total au président ukrainien. Et puis ce que dit le ministre français des Finances, Roland Lescure, affirme que la France ne trahira pas l'Ukraine. Il qualifie Volodymyr Zelensky de héros. Cela en réponse aux déclarations de Donald Trump qui a réclamé donc un changement de président en Ukraine et noué un accord avec la Russie pour la livraison de diesel. Comme hier, quand il y avait eu 12 victimes, l'aéroport de Riyad a été attaqué aujourd'hui. 2 nouvelles explosions ont été entendues tout à l'heure. Avant cela, un projectile a frappé le terminal passager numéro 4, mais les défenses anti-aériennes ont intercepté et détruit un missile de croisière dans les environs. Les frappes sont imputées aux combattants houthis du Yémen. La fronde continue en Inde, même si les chefs du mouvement disent que le mouvement dit des cafards, son chef a été remis en liberté. Il appelle à poursuivre la fronde pour obtenir la démission du président de la commission électorale qui a supprimé 130 millions de personnes des listes électorales. Abdullah Reali.
12: Une cohue de journalistes devant le Press Club of India. Tous attendent les visages de cette contestation qui défie le gouvernement depuis 2 jours. À peine libérés, les leaders des cafards repassent à l'offensive. Sourav Das cible l'exécutif.
13: Le gouvernement indien a complètement perdu la tête. Il fait la guerre à ses propres citoyens. Tout cela au service d'un seul homme, Ganesh Kumar. C'est le premier des traîtres. Il a commis une fraude historique contre le peuple en supprimant 130 millions de voix.
12: Les leaders du parti des cafards dénoncent le vol de leur téléphone par la police. Une manœuvre destinée, selon eux, à implanter de fausses preuves. Au-delà de ces intimidations ciblées, le porte-parole affirme qu'avec l'élimination de 130 millions d'électeurs, le gouvernement vise aussi les jeunes.
13: Depuis 2024, on empêche la génération Z et la jeunesse de voter. Le gouvernement agit ainsi parce qu'il a peur. Il a peur de cette nouvelle génération éveillée qui réclame des comptes. Le pouvoir déteste ça, alors il utilise la violence contre ses citoyens.
12: Cette colère de la génération Z trouve désormais un puissant relais politique. Les partis d'opposition, emmenés par Rahul Gandhi, appellent à une mobilisation massive demain dans la capitale. Abdullah Erali, New Delhi, RFI.
9: L'actualité en Europe, en Pologne. Un homme vient d'être arrêté parce qu'il est suspecté d'avoir voulu assassiner le Premier ministre et le ministre de la Défense. Adrien Sarla nous en dit plus.
14: Tout est parti d'un simple mail adressé au service de protection de l'État. Selon des sources informelles, le courrier mentionnait les adresses où le Premier ministre et le ministre de la Défense seraient amenés à séjourner ainsi que leur plan de route pour les jours à venir. Une menace que le chef des services secrets, Jacek Dobrzyński, prend très au sérieux.
13: On reçoit ce genre de signalement des dizaines voire des centaines de fois chaque jour. Nous disposons des outils, des connaissances, de l'expérience et des compétences nécessaires pour les vérifier et en évaluer la crédibilité. Or, ici, l'affaire est très grave et solidement étayée par nos agents.
14: Pour l'instant, les autorités restent très mystérieuses quant à la nature de la menace et son origine, mais le journal Gazeta Wyborcza cite un responsable de l'entourage du Premier ministre, selon lequel la menace proviendrait du cercle des extrémistes de droite et les auteurs seraient prétendument des Polonais.
13: Mois après mois, année après année, les menaces de toutes sortes se multiplient. Et il s'agit aujourd'hui de menaces visant les plus hautes personnalités du pays, notamment la vie du Premier ministre et du vice-premier ministre.
14: Pour l'instant, la piste d'une potentielle ingérence russe n'a pas officiellement été évoquée ni écartée. Adrien Sarla, Varsovie. RFI.
9: En France, la politique, à Clermont-Ferrand, où il était arrivé en tête du premier tour à l'élection présidentielle en 2022, Jean-Luc Mélenchon a réuni 10 000 personnes, un meeting consacré notamment au mouvement lycéen, au cours duquel il a de nouveau promis de supprimer l'ignominie, comme il dit, de Parcoursup, qui doit être abolie. Et Victorien Villaume était sur place pour Radio France Internationale.
15: Sur X, les cadres insoumis ne manquent pas de se délecter de la situation. Samedi, Gabriel Attal a réuni à peine 2 000 personnes. C'est 10 000 pour Jean-Luc Mélenchon. Mélenchon, avec une partie du public contrainte de suivre à l'extérieur.
16: Je suis tout gêné de vous savoir dehors.
15: Droit de vote à 16 ans, retraite à 60, le leader insoumis déroule son récit. La France, dit-il, reste plus riche qu'elle ne l'a jamais été. La Russie et l'Ukraine doivent faire immédiatement la paix. Le néolibéralisme, c'est terminé.
16: Le libéralisme a vécu au crochet de la planète sur une illusion. Et en surexploitant les peuples de l'Asie.
15: Si le candidat de gauche radicale n'oublie pas de faire des traits d'humour, comme quand une mouche lui tourne autour.
16: Regardez cette brave bête, le courage qu'elle a, là, ça fait une demi-heure qu'elle me tourne autour.
15: Il tacle aussi ce qu'il présente comme ses principaux rivaux, Marine Le Pen, mais aussi Gabriel Attal.
16: Parce qu'il a osé dire, c'est pas moi Parcoursup, comment c'est pas toi ? C'est toi qui étais rapporteur.
15: Le public est conquis.
17: Nous sommes des militants de terrain. On va faire des portes à porte et on voit une ébullition pour la victoire de Mélenchon.
15: Et LFI ne compte pas ralentir le rythme de la campagne. Rendez-vous est donné aux militants début novembre en région parisienne pour présenter le programme. Victorien Villaume, Clermont-Ferrand, RFI.
9: Par ailleurs, Raphaël Glucksmann a donc été élu par les militants sociaux-démocrates comme candidat à 66%. Commentaire, analyse à suivre dans Dimanche Politique dans quelques toutes petites minutes. Le pape Léon va être opéré d'un nodule au poumon. Ses médecins ont détecté une petite excroissance pulmonaire lors d'un récent examen de santé. Âgé de 71 ans, il subira une intervention chirurgicale cette semaine pour la retirer. Les sports. Du football, Christophe Dirémian. Manchester City remporte le choc du week-end en première ligne avec Liverpool.
18: Nette victoire à Liverpool, 3-0 obtenu en seconde période à partir du tournant du match. L'expulsion à la 62e minute du Néerlandais des Reds, Ryan Gravenberch. Ça a provoqué un déclic sur les Citizens. Erling Haaland et Jérémy Doku ont marqué coup sur coup avant que Ryan Cherki enfonce le clou à la 78e minute après un joli crochet. Au classement, City reprend ses 3 points d'avance en tête du classement sur Arsenal et termine mieux une semaine agitée par les menaces de lourdes sanctions à l'encontre du club reconnu coupable d'infractions financières à grande échelle.
9: Le foot en France, 6e journée de Ligue 1, elle va s'achever avec un déplacement de Marseille à 3.
18: Deux équipes déjà assez mal en point en ce début de saison. L'OM, 17e après 4 défaites sur ses 4 derniers matchs de championnat. Et les Troyens, à peine mieux lotis, 16e et donc barragiste. La trêve internationale n'a pas arrangé l'effectif marseillais entre petits pépins et plus grosses blessures. Seul aspect positif, 3 lance une série de matchs a priori plus abordables que les précédents pour les Phocéens, mais leur entraîneur Bruno Genesio tempère un petit peu cet optimisme.
19: Depuis quelques temps, on entend ces messages de dire bon, les 5 premiers matchs, c'était des équipes de haut de tableau qui avaient investi énormément d'argent dans le recrutement. C'est vrai, mais c'est pas pour autant que les équipes qu'on va affronter, à commencer par 3 dimanches, sont des faire-valoir. Et c'est la Ligue 1 est un championnat qui est très exigeant, très difficile, et chaque week-end, ce seront des matchs difficiles. Si on doit gagner, ça sera parce qu'on a fait le maximum, parce qu'on a donné 100% et parce qu'on aura été très performant. Week-end, ce seront des matchs difficiles. Si on doit gagner, ça sera parce qu'on a fait le maximum.

0: Stéphane Waraud sur RFI dans la session live.
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0: On Yewo, c'est le premier titre que Stéphane Waraud vient d'interpréter.

0: était avec ses camarades de jeu, donc Stéphane Waro était à la guitare, au chant, David Doris et Claude Saturne, percussion, au chant également, David Aquenin à la batterie et Théo Girard à la contrebasse. Ce nouvel album Stéphane Waro s'intitule Ritual, Ritual Riot, ça va aller plus vite. Non mais dites-le avec votre accent.
1: Moi je dis comme ça, Ritual Riot.
0: Ah d'accord, et Claude comment fait-il ?
2: Ritual Riot.
0: Pareil, et David ?
3: Ritual Riot.
0: Oh, c'est bien, voilà. 10 sur 10, j'ai une classe d'élèves hyper attentionnés, c'est super. Alors, cet album, Stéphane, réunit quand même deux esthétiques pour faire une troisième voie, c'est-à-dire que dans ce groupe, il y a une partie Hexagone, il y a une partie Île de la Réunion, puis il y a une partie Haïti.
1: Ouais, l'idée, c'était de faire un groupe où tout le monde est égal, dans une espèce d'idée un peu utopique comme ça, et où on parle de la créolité, un lien entre la créolité dans le monde, mais du coup, entre la Réunion d'où moi je viens et Haïti, qui représente ces deux choses-là à travers les rites de trance comme le vaudou, les croyances comme ça, et à la Réunion avec le service cabaret, le Maloya, et en pensant que ces rites là qui ont fait perdurer cette culture-là, et sous une forme de résistance lente, douce, où ça a perduré dans le temps, et la culture s'est pas perdue, malgré tous les interdits, malgré toutes les choses mal vues, les croyances qu'il peut y avoir sur le vaudou ou sur le service cabaret à la Réunion.
0: Oui, et le Maloya, sauf erreur, était interdit jusqu'en 81, époque à laquelle Mitterrand a banni des tribunaux d'exception qui jugeaient les gens qui parlaient dans une langue, dialecte et les musiques qui allaient avec. Et en plus, le Maloya, à l'île de la Réunion, était le bras armé culturel du Parti communiste, donc c'est double peine.
1: Mais il y a ce combat politique qu'il y a eu à la Réunion à travers la musique, et que le Maloya devient un symbole politique. Mais il y a quelque chose aussi de très très fort, comme un fleuve qui coule sous terre, une rivière qui coule sous terre, et l'eau n'arrête pas de couler en fait. Et culturellement, il y a des choses très très fortes qui sont passées à travers cette musique-là, à travers les rites. Il y a vraiment un symbole de la créolité, qu'est-ce que ça veut dire d'être créole aujourd'hui, comment
0: on vit.
1: Qu'est-ce
0: que ça veut dire, Stéphane ?
1: Je sais pas trop.
0: Claude Saturne, qu'est-ce que ça veut dire être créole aujourd'hui ?
2: D'être créole ?
0: Oui. Claude Saturne, c'est le pilier haïtien du groupe.
2: D'être créole pour nous, déjà pour moi, en tant qu'haïtien, c'est déjà, vous savez, cette langue. Et cette langue, c'était à l'époque qu'on devrait trouver d'autres façons à nous, les esclaves, de se communiquer. Et donc, c'est un mélange de plusieurs langues, de nos colons, en fait. Parce que dans la langue, on trouve, dans le créole haïtien, c'est un mélange en anglais, français, espagnol, on trouve, c'est vraiment un mélange. C'est ça qui a donné notre créole haïtien.
0: Alors, vous savez que Claude Saturne a une carrière en dehors de cet album Ritual Riot. J'ai vu que vous aviez joué avec Errol Josué, qui est un Ougan, enfin, je veux dire, qui était un prêtre vaudou authentique, qui a été aussi en son temps le directeur et créateur du bureau d'ethnologie à Port-au-Prince. Bon, qui a une carrière de chanteur, qui est un danseur, qui est un acteur. Errol Josué, c'est votre lien avec Haïti, ou vous n'avez pas besoin de lui, le rara est en vous?
2: Comment je peux dire, moi j'ai besoin de lui, comme j'ai besoin aussi de Stéphane Waro, avec qui j'ai eu la chance et de jouer aujourd'hui, de faire partie de son projet, comme j'ai fait partie aussi des différents projets, pas mal de projets où j'ai eu la chance et de ramener ses rythmes, dont les rythmes qu'on utilise pour des cérémonies vaudou en Haïti, que moi j'ai grandi, je suis né en Haïti, je suis né pas loin du temple vaudou,
0: et donc Jacques voilà. Jacques Mel. Non, j'écoute dans vos chansons, j'entends des trucs.
2: Oui. Et donc j'ai besoin de lui, comme j'ai pas besoin de lui non plus pour pouvoir jouer cette musique, donc j'ai eu la chance de pouvoir jouer partout et dans différents projets musicaux.
0: Alors on a un petit jeune autour de la table, pas si jeune que ça. Maintenant qu'il m'a dit son âge. C'est David Doris, donc de l'île de la Réunion. Je pourrais vous poser la même question, mais ça veut dire quoi d'être créole aujourd'hui ?
3: Être créole ?
0: Oui.
3: Pour moi, la créolité, surtout, c'est la langue, c'est une façon de vivre, et c'est notre Maloya aussi. D'être créole, notre Sega, notre Kari, notre pique-nique. La créolité, c'est tout un état d'esprit. Il faut vivre à la Réunion, c'est beaucoup de partage aussi. et la vie en famille, quoi. C'est tout ça la créolité pour moi.
0: Alors le maloya, donc le marronnage, les esclaves, c'est ce chemin-là que cette musique a suivi. Vous, vous êtes né dans le maloya, ou il y a... parce que je sais que vous avez un frère qui est déjà venu dans cette émission.
3: Oui, j'ai un frère qui est musicien, qui est tromboniste.
0: Et oui, il est venu avec un waro.
3: Exactement.
0: Bah, les waro, c'est comme les Dupont-Durand,
3: oui, les paillettes. Paillettes.
0: Voilà, et les Doris.
3: Alors je suis arrivé dans le maloya, j'ai commencé le parcours, j'étais au conservatoire quand j'étais jeune à La Réunion. Et en fait, j'ai eu la chance d'habiter dans un quartier qui s'appelle Bras Fusil. La chance parce que ce quartier, on a un patriarche du maloya qui habitait là, qui s'appelait Gramounélé, la famille Phileas. Et ils ont plusieurs frères et sœurs, dont le groupe Vautia maintenant, le groupe Urbain Phileas, le groupe Groove Lélé qui existe toujours. Et en fait, j'entendais cette musique depuis la maison. Alors depuis petit, j'entendais chanter les chansons de Gramoun, j'entendais le maloya dans le quartier parce qu'il y avait les cérémonies. Et moi, petit à petit, naturellement, le chemin il s'est fait tout seul. Je suis parti dans les cérémonies, j'ai rencontré les enfants déjà de Gramoun Lélé. J'ai rencontré Gramoun Lélé aussi. Et puis petit à petit, j'ai commencé à jouer dans les groupes de maloya de mon quartier. Puis j'ai joué avec les fils de Gramoun. Puis j'ai fini avec Groove Lélé. Voilà, tout un parcours, mais j'ai vraiment baigné dans le quartier. Notre quartier, on jouait au maloya. On joue au maloya quand on a envie. Je sortais de l'école le mardi soir, on se retrouvait au vieux case chez Gramoun Lélé pour jouer au maloya avec le copain sans... Voilà.
0: Stéphane Moirot, je vais vous demander de présenter le titre Soukouyé qui est extrait de ce nouvel album Ritual Riots. Ça, c'est la version CD, comme ça on voit aussi le travail studio et les arrangements. Le premier titre était plutôt haïtien, on va dire.
1: C'est un traditionnel haïtien. Alors, en yéo.
0: C'est Claude Saturne, j'imagine.
1: Qui a proposé.
0: Qui est coupable.
1: Oui. Bah, moi, je lui avais demandé des morceaux haïtiens et puis qui allaient avec il nous a montré ses rythmes aussi, qui sont très codifiés, qu'il a fallu apprendre et tout. Et j'ai fait l'arrangement sur ce traditionnel-là. Et puis Soukouyé, c'est une composition autour du maloya qui parle d'un enfant qui est en train de pleurer, mais il va se guérir en jouant le maloya, en secouant son caillon, quoi.

0: Soukouyé, cet extrait du tout nouvel album de Stéphane Waroux. L'album s'appelle Ritual Riots. Alors autour de la table, on a David Doris, Claude Saturne et Stéphane Waroux. Les deux autres musiciens, David Aquenin et Théo Girard, sont partis faire leurs affaires ailleurs. Non, je vous ai gardé tous les trois. Ce projet donc réunit le monde, les mondes créoles, on va les mettre au pluriel, entre le Pacifique et l'Atlantique, Pacifique noir, Atlantique noir. Est-ce que vous êtes déjà rendu à l'île de la Réunion, Claude Saturne?
1: Pas encore.
0: Pas encore. Et je renvoie la question et à vous Stéphane et à vous David. Est-ce que vous connaissez, est-ce que vous avez déjà mis les pieds en Haïti?
2: Et non. Non, pas du tout.
3: Non, moi j'en avais parlé, avec Claude pendant les résidences.
0: C'est compliqué aujourd'hui, Claude.
3: C'est compliqué.
0: Qu'est-ce que vous imaginez d'Haïti, Stéphane Waroux, indépendamment de son actualité, des gangs dont on parle depuis plusieurs années? Est-ce que vous avez une image fantasmée de l'île de Claude Saturne?
3: Complètement fantasmé, un truc extrêmement magique. En fait, j'ai rencontré Claude parce qu'il y avait une soirée au Festival Son d'Hiver sur le Vaudou. Et Claude a organisé une cérémonie Vaudou sur scène, en fait, avec plein de danseuses, plein de musiciens, tout ça. Il y avait Marc Ribot. Et du coup, plein de choses, des croyances, de la magie, vaudou, en fait, tout ce qu'on peut y mettre dans l'imaginaire collectif. Et puis, j'ai vu un deuxième concert, peut-être un an après, avec beaucoup de percus haïtiens. Et les percussionnistes, un percussionniste a pris la parole et a raconté Haïti. Et il en a pleuré sur scène, en parlant des gangs, en parlant de la souffrance des gens sur place, la difficulté pour vivre. Et c'était extrêmement touchant et à la fois donner un imaginaire aussi beau avec la musique et à la fois aussi horrible avec ce qui peut se passer au niveau criminel là-bas. Et voilà, mais j'ai jamais mis les pieds en Haïti. J'ai un tableau comme ça très complètement imaginaire.
0: Le rara, la musique de la campagne, enfin la musique en Haïti et le vaudou, c'est pas simplement du culte qui se vit dans une cour, donc ça peut être sur scène devant des spectateurs. Il y a une partie intime et une partie spectacle.
1: Oui, il y a...
0: Claude.
1: En fait, oui, il y a des cérémonies pour les croyants. Et ça reste vraiment dans les cadres, dans un temple vaudou où on honore nos esprits. Et puis, après, il y a différents d'autres styles de musique aussi en Haïti, comme le compas, comme le troubadour, qu'on joue de la musique populaire et tout ça. Mais la base de la musique traditionnelle haïtienne, c'est le vaudou. Et même si on peut écouter ou trouver d'autres rythmes dans d'autres styles de musique, mais ça restait quand même la base, c'est le vaudou.
0: Il y a
1: le rara, voilà, les rabodaï, tout ça, tout ce qu'on peut. Même si les gens ils dansent, ils font la fête et tout ça, mais c'est de la musique traditionnelle, c'est du vaudou et ça.
0: Pour les compositions, l'arrivée de Claude Saturne, évidemment, bouleverse un peu la musique, parce qu'il arrive aussi avec un autre patrimoine.
3: Oui, bah après,
0: certains gènes communs, bateaux.
3: C'est l'idée, c'était de découvrir tout ça aussi, d'apprendre. Claude, il m'a envoyé quelques petites tournes de percussion où j'ai mis du temps à comprendre et puis à écrire de la musique dessus, avec. Il nous a appris les chants. Il y a deux morceaux traditionnels haïtiens qu'on joue sur l'album. Et puis après, les compositions, ça a été surtout le travail. Moi, j'ai écrit la musique. David a écrit aussi des morceaux avec moi. Et après, ça a été comment ils se mettent ensemble, les deux percussionnistes. Parce qu'il y en a un qui vient, même si la musique, elle est très similaire, les accents sont les mêmes. Enfin, il y a plein de choses.
0: Mais ça roule pas pareil.
3: Et puis, il y a des choses codifiées, il y a des choses moins codifiées de l'autre côté. Et comment ça se met ensemble. Et puis, surtout qu'il y a un batteur qui vient et qui connaît ni l'un ni l'autre.
1: Ah oui.
3: Et
0: comment il s'en sort avec le Maloya, Claude Saturne?
3: Ah, mais super, ça marche très, très bien.
1: En fait, il y a un lien, c'est commun. Ce qui est très, très riche en Haïti, c'est qu'il y a beaucoup, beaucoup de rythmes. Il existe plus d'une centaine de rites traditionnels. Donc à chaque fois, moi j'entends quelque chose, je vois que ça ressemble avec un rythme. J'ai dit, ah ouais, je peux poser ça là. C'est pour ça, c'est toujours un peu... J'ai pas dit facile, mais j'ai jamais eu trop du mal à poser un rythme traditionnel sur une compo. Par exemple, si... Voilà, des fois aussi Stéphane il joue ses compositions et puis moi j'essaye d'imaginer ou voir quel rythme qui va aller dessus. Donc voilà, des fois il me dit, ok, on garde ça ou on peut essayer d'autres choses. Donc, mais majorité, tout ce que je joue dans ce projet, c'est des rythmes traditionnels du vaudou haïtien. J'ai rien crié.
0: Pour le mot de la fin, l'idée maîtresse de Ritual Riot, j'ai bien compris que c'était un pont sur la ou les créolités. Je sais pas par quel bout le prendre.
3: En fait, nous, on a grandi dans un contexte où c'est pas péjoratif ce que je veux dire, mais il y a toujours eu, il y a toujours quelque part un truc comme ça de soumission, un peu. Il y a beaucoup de créoles réunionnais qui ont grandi dans le fait que la langue créole, il faut pas la parler parce que sinon on n'a pas de travail. Ou non, il faut pas faire ça comme ça, il faut faire comme ça. Du coup, la culture réunionnaise en soi, la nourriture, la langue, les chansons, tout vient de l'extérieur et c'est toujours mieux à l'extérieur tout ça. On grandit un peu dans un truc comme ça. Alors qu'il y a des choses qui sont magnifiques, des manières de vivre qui sont magnifiques. Et l'idée, pour moi, c'était de placer cette culture-là à la même hauteur que la culture américaine, que la culture française, que voilà, de placer les choses dans le monde à la même échelle de ça. Et c'est pour ça, faire un pont entre deux cultures qui sont super fortes et connues, entre le vaudou et le service cabaret, c'est l'idée, c'est la créolité, pour moi, c'est voilà, placer les choses au même endroit. Et comme ça, on se parle d'égal à égal. Tout le monde est pareil, tout le monde fait de la musique ensemble et avance en même temps. Voilà.
0: Je suis en train de regarder Claude Saturne, je me disais qu'il faut absolument que vous l'emmeniez au Piton de la Fournaise.
3: C'est un très beau mot de la fin, ça. C'est pas, oui.
0: Parce que juste avant d'arriver sur le volcan, c'est lunaire, et quand on s'appelle Saturne... Je suis pas sûre que ce soit un très joli mot de la fin. Bon, je vous remercie, messieurs, d'être passés dans cette émission. On se quitte avec les têtres Eloua. Eloua, ça...
3: Alors, ben justement, dans la langue, quand j'ai écrit les morceaux de Ritual Riots, il y a des choses en créole réunionnais, mais moi, je ne parle pas créole haïtien du tout. Ce n'est pas le même créole. Et du coup, je me suis dit, je vais inventer un créole qui parle aux deux, en fait. Un truc, il y a ce truc-là dans le Maloya, en disant on parle le Maloya Langaz. C'est pour dire qu'on parle la langue des ancêtres. Et les mots en soi, c'est pas du créole, ça veut rien dire, mais c'est le sens qu'on lui donne qui est évocateur de quelque chose. Et du coup, il y a plein de choses dans cet album où moi, j'ai écrit un créole un peu inventé pour faire le lien justement entre ces deux trucs-là, une espèce de langue qui réunit ces deux choses-là. Et Eloua, ça, en soi, ça veut rien dire. Et pour moi, ça veut dire comme si on faisait une prière à un esprit qui était là.
0: Merci infiniment, David, Stéphane et Claude. Évidemment, merci. L'autre David et Théo.

0: C'était la session live de Stéphane Waro avec le nouveau projet Ritual El Rios. Évidemment, un train peut en cacher un autre. Ici, les trains, ce sont des musiciens.
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0: La vie est une danse, la vie est une chorégraphie. Nuevos Rios est un groupe issu de la scène colombienne, mais pas que. En 2017, on a eu l'année de la Colombie en France et de la France en Colombie. Depuis, de nombreux liens se sont tissés entre les musiciens de ces deux pays.
2: Que la fiesta va empezar.
0: Claro que si. Nuevos Rios, c'est le répertoire afro-descendant de la Colombie, mais côté pacifique, avec un versant électronique évidemment. Résultat, de nouveaux fleuves, Nuevos Rios, clic. Notamment la Garonne et sa moitié toulousaine. Are you ready? Dit-elle dans un anglais niveau segpa. Nuevos Rios sur RFI dans la session live.

0: Nuevos Ríos, et je me marre en disant ça parce que je sais que Donatien Cahu, qui réalise cette émission, déteste quand je prononce les R à l'espagnol. Il me dit, fais-le en français, c'est mieux. Donc, Nuevos Ríos, avec Nidia Góngora Bonilla, qui était au chant, avec sa sœur Magali Castro Bonilla, qui était dans les chœurs, Celia Zuniga Sinisterra dans les chœurs, Duván Díaz del Castillo Montaño au bombo, Cristian Camillo Bonilla Zuniga. Vous avez des noms très longs. Marimba, Andrés Lucumi Mosquera au Cununo, Juan Kowalczewski à la guitare, je suis pas sûre là, Bastien Andriot au clavier et Tim Alcorn qui revient pour la deuxième fois en moins de deux mois à la batterie. La dernière fois c'était avec Combo Effectivo. Ça va Tim?
1: Ça va super, très content d'être ici.
0: Donc en gros, dès qu'il y a un groupe colombien, vous n'êtes pas loin.
1: Bah écoute, tant que ça peut durer, moi je serai là.
0: Alors autour de la table, nous avons Nidia, nous avons Tim et Adrien qui assurera la traduction puisque Nidia est colombienne. Elle est la chanteuse de la partie colombienne de ce nouveau projet. Nidia, j'aimerais revenir avec vous, enfin venir tout simplement sur le lieu d'origine de votre groupe. J'ai vu que vous étiez originaire d'un petit village qui s'appelle Timbéqui. Timbéqui, voilà. C'est en Colombie, mais c'est sur la côte... Pacifique. Je suis allée voir sur Google, je voulais savoir où c'était, et j'ai vu qu'en fait c'était un village de pêcheurs et qu'il y a un groupe qui s'appelle Canalón de Timbiqui, dont vous avez fait partie ou pas?
2: Bueno, pues nada, un saludo muy especial para toda la gente y los oyentes de la música del mundo.
3: Elle vous salue bien, bien fort à tous, tous les gens qui écoutent à la radio. Donc c'est une partie de la Colombie qui est majoritairement due d'un métissage afro-indigène. Il y a vraiment, c'est une zone très métissée de la Colombie, qui joue aussi d'une faune incroyable, donc il y a un mélange de, aussi où il y a c'est l'embouchure aussi d'une rivière et avec l'océan pas loin, donc qui fait tout un métissage très riche et qui donc compose Timbiqui.
0: Alors Tim Alcorn, vous êtes batteur, je le disais en début d'émission, la dernière fois que vous êtes venu, c'était avec Combo Effectivo, qui est aussi un projet entre Bogota et Paris, là c'est Timbiqui. Comment vous avez fait la connaissance de Nidia?
1: D'abord, c'est un ami qui s'appelle Thomas Belay qui a essayé de nous faire rencontrer, puis il y a eu le Covid, donc on n'a pas pu faire ça. Et la production Klaxon a essayé de les faire venir. On pouvait pas
0: les faire venir en France.
1: De les faire venir en France.
0: Vous êtes allé à Timbiqui
1: pour se rencontrer. Et Nidia nous a invités gracieusement chez elle.
0: Voilà une bonne nouvelle.
1: Et voilà. Et c'est vrai que c'est le paradis, ouais.
0: Je voudrais revenir maintenant à la carrière de Nidia. Nidia Góngora Bonilla. Vous avez commencé le chant très jeune. Vous aviez un autre métier à côté. Comment s'est construit sa carrière, et notamment avec le groupe Canalón, si je ne m'abuse?
3: Donc j'ai commencé très jeune, j'étais adolescente et je ne suis pas allé à l'école normale et commune. J'ai plutôt appris à chanter qu'à aller à l'école classique. Autour de moi, j'avais donc ma mère, mon père, mes professeurs, et c'est avec eux que j'ai commencé très rapidement à chanter les chants traditionnels locaux et dans ces espèces de lieux, maisons, associations où se chantent ces chants traditionnels de là-bas. Après, du coup, elle a repris, elle a continué ses études finalement et arrivée au bac. Elle a réussi à aller continuer ses études à Cali, dans une ville beaucoup plus grande bien sûr, et jusqu'à la licence. Donc c'est là-bas qu'a commencé le regroupement et la création d'un groupe plus formel à Cali.
2: Et la nécessité de...
3: Donc il y a une nécessité de revenir aux musiques traditionnelles, parce qu'il y a 25 ans, on n'écoutait pas autant les sons comme la marimba, qui est revenu aujourd'hui à la mode, et il y a 25 ans, il y avait une nécessité de remettre ça au goût du jour et ramener cette musique à la ville. Donc ça a été une nécessité de ce groupe, de se regrouper pour recréer ces musiques traditionnelles, toujours autour du marimba.
0: Est-ce que ça a été une volonté politique de remettre les musiques traditionnelles un peu au centre du village, ou c'est une tendance qui est née des musiciens?
2: Creo que todos los procesos que tengan que ver con la intención de...
3: Je pense que le projet, tous les projets, toutes les énergies qui ont tendance à vouloir dignifier cette musique, rassembler son políticas.
2: La misma necesidad, por ejemplo, de contar...
3: La simple volonté de vouloir raconter le quotidien dans des zones comme Timbikim et de le faire à travers la musique est déjà un acte politique.
0: Je vous propose d'écouter un extrait de l'album, ce premier album pour Nuevo Trios.
1: Tout à fait.
0: Oui, tout à fait. Tim Alcorn, merci pour votre aide. Eh ben, on écoute.

0: Nuevos Ríos sur RFI dans la session live. Ça, c'est extrait de l'album Nuevos Ríos qui porte son nom avec le titre Orunjo. Vous disiez, Nidia, juste avant l'écoute de ce morceau, que c'était bien, enfin, vous trouviez que c'était intéressant de faire venir, pas la campagne, mais le monde des pêcheurs à la ville. Quelles sont éventuellement vos revendications? Qu'est-ce que vous avez envie de dire aux gens qui habitent Cali ou Bogota, ou les gens qui vous gouvernent à travers vos textes?
1: Pues, bueno, son músicas con una carga espiritual grande.
2: C'est des musiques qui sont très chargées d'un point de vue spirituel et qui ont et émotionnel aussi. Et du coup, ça permet d'apporter cette partie sensible à la ville.
1: Pero a pesar de que hay, digamos, como una amplia gama de.
2: En plus du fait qu'il y a une énorme richesse de toutes ces musiques du Pacifique, il y a une espèce de stigmatisation, enfin de stéréotypisation, on va dire, du style musical qui est le reggaeton et la pop.
1: Entonces creo que. De alguna manera se ha llegado como al extremo de la mercantilización del arte, de la música.
2: Al extremo de la comercialización del arte de la música.
0: Marchandización.
1: Y entonces la idea es poder llevar a estos espacios, a estos escenarios.
2: Donc l'idée, ça serait d'amener toute cette énergie, toute cette puissance de ces musiques qui ont du sens et qui sont en partie indigènes de là-bas. Avec tout son héritage et tout le travail qu'il y a tout autour de cette musique.
1: Et depuis le projet Canalón de Timbiquí, depuis le cas de la fonction que cumple Nidia Góngora.
2: Donc ils ont ce rôle de diffusion, de sauvegarde et de transmission qui est obligatoire quelque part, qui leur a été inculqué. En fait.
0: Le titre qu'on a écouté s'appelle Orunjo. Quand je vois deux J, des O au début et à la fin, je me dis, oh là, on n'est pas loin de comment dire. C'est pas de la Santeria parce qu'on n'est pas à Cuba, mais vous faites référence à des esprits, à des équivalents de nos saints. Enfin, dites-moi ce. En plus, elle nous casse le matos. Allez-y, détruisez tout. It's okay. Il y a un petit trou. Non, ça va. Donc, ouais, tu vois, je parle de spiritualité.
3: Et voilà, tout de suite,
0: la baraque s'écroule. C'est dégoûtant. Donc, Orunjo, qu'est-ce qui se dit? De qui parle-t-on?
1: Se habla de la unidad. Se habla de la mamuncia, le llamamos nosotros mamuncia, el trabajo colectivo.
2: Okay, du travail collectif.
1: Es una invitación a bailar, a moverse.
2: Donc, c'est une invitation à se bouger, à danser, à travailler aussi à travers la musique et son positivisme.
1: A dejarnos llevar un poco más. Por la música y por la alegría y
2: c'est un appel à se laisser aller aussi, à se laisser vivre au rythme de la musique et au rythme du monde.
0: Mais Orunjo, c'est du Yoruba ou c'est moi qui suis folle?
1: Si, es más, digamos que hay muchas, como muchos términos.
2: C'est un terme qui est hérité de toute l'histoire colombienne aussi et qu'elle a entendu énormément de fois dans sa jeunesse et dans sa vie et qu'elle voulait remettre ici dans cette consécration, dans ce morceau, remettre ce terme au goût du jour.
0: Merci infiniment d'être passé dans cette émission. Vous allez rejoindre vos musiciens pour le titre Malvada. Tim, ce titre, qu'est-ce qu'il évoque?
4: Ce qu'elle évoque, ok, de quoi habla Malvada?
1: Digamos, es como un hombre que habla de la traición de una mujer, por eso Malvada.
2: Donc c'est l'histoire d'un homme qui parle de la trahison de sa femme. Malvada, ça veut dire maudite.
0: Ah, maudite. Oh, elles sont pas toutes comme ça quand même, si.
4: Non, c'est un homme qui court après une femme qui est.
0: Ah, c'est ça.
4: Elle est maudite pour ça. C'est pas pour la trahison.
0: Okay. Oh là là, ces histoires de coucougnettes. Merci infiniment. Je vous laisse avec la maudite Malvada. Merci.

0: Musique du Monde, c'est terminé pour aujourd'hui. Si vous voulez réécouter les sessions live de Nuevos Rios, donc le groupe franco-colombien que vous venez d'entendre, ou de Stéphane Waru avec Ritual Riots, vous allez sur l'appli de RFI qui s'appelle Pure Radio. Au son, pour ces sessions live, il y avait Mathias Taylor, Benoît Le Tyran et Camille Rock. Et à la réalisation, Mi Pequeño Gato, mon petit chat, Donatien Cahu. Mou tutu. Mou, c'est ça, ronronne ça. Mou, oui. Brrr.
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6: Fanny Bay.
5: À la une, à peine libérée, les meneurs du parti des cafards appellent à continuer la mobilisation et accusent par ailleurs le gouvernement indien de faire la guerre à la génération Z. Correspondance à New Delhi en ouverture de ce journal. Un homme arrêté et des investigations qui se poursuivent en Pologne après l'arrestation d'un suspect. La police continue son enquête sur le projet d'attentat qui aurait visé le Premier ministre et son ministre de la Défense. Nous sommes aussi en France où le leader de la France Insoumise a fait sale comble ce dimanche lors d'un nouveau meeting. Jean-Luc Mélenchon a notamment consacré ses interventions au mouvement lycéen qui secoue le pays depuis plus de 2 semaines. Et à la fin de cette édition, on vous parle d'un constat alarmant, celui de l'ONG Plan International qui estime dans une étude que le réchauffement climatique compromet l'avenir des jeunes filles. Leurs arrestations ne les ont pas brisées, au contraire. À peine libérés, les meneurs du parti des cafards ont martelé que la mobilisation allait se poursuivre à New Delhi. Au cœur de la fronde, la radiation suspecte de 130 millions d'électeurs pour favoriser le pouvoir en place, le BJP de Narendra Modi. Les opposants exigent la démission du chef de la commission électorale, Ganesh Kumar, et accusent le gouvernement de faire la guerre à la génération Z. À New Delhi, la correspondance signée Abdullah Erali.
7: Une cohue de journalistes devant le Press Club of India. Tous attendent les visages de cette contestation qui défie le gouvernement depuis 2 jours. À peine libérés, les leaders des cafards repassent à l'offensive. Sourav Das cible l'exécutif.
8: Le gouvernement indien a complètement perdu la tête. Il fait la guerre à ses propres citoyens. Tout cela au service d'un seul homme, Ganesh Kumar. C'est le premier des traîtres. Il a commis une fraude historique contre le peuple en supprimant 130 millions de voix.
7: Les leaders du parti des cafards dénoncent le vol de leur téléphone par la police. Une manœuvre destinée, selon eux, à implanter de fausses preuves. Au-delà de ces intimidations ciblées, le porte-parole affirme qu'avec l'élimination de 130 millions d'électeurs, le gouvernement vise aussi les jeunes.
8: Depuis 2024, on empêche la génération Z et la jeunesse de voter. Le gouvernement agit ainsi parce qu'il a peur. Il a peur de cette nouvelle génération éveillée qui réclame des comptes. Le pouvoir déteste ça, alors il utilise la violence contre ses citoyens.
7: Cette colère de la génération Z trouve désormais un puissant relais politique. Les partis d'opposition, emmenés par Rahul Gandhi, appellent à une mobilisation massive demain dans la capitale. Abdullah Erali, New Delhi, RFI.
5: L'actualité de ce dimanche marquée également par de nouvelles attaques en Arabie Saoudite. Des opérations d'envergure ont été revendiquées par les Houthis du Yémen. Aéroports de Riyad et de Daman et infrastructures énergétiques à nouveau ciblées aujourd'hui après une attaque meurtrière hier samedi sur l'aéroport de Riyad. La plus meurtrière d'ailleurs en 10 ans dans le royaume. Au moins 13 morts et plus de 300 blessés selon le dernier bilan. Dans la soirée, la coalition saoudienne anti-Houthi a affirmé avoir abattu un drone dans l'est du pays. RFI, il est 21h03 en temps universel, 23h03 à Varsovie, la Pologne, où un suspect a été arrêté en lien avec une tentative d'assassinat contre le Premier ministre et son ministre de la Défense. Une réunion de crise a été convoquée ce matin avec les responsables de services secrets. Les autorités assurent que la menace avait été neutralisée, mais reste vague quant à sa nature réelle, invoquant des raisons évidentes de sécurité. À Varsovie, les précisions d'Adrien Sarla.
9: Tout est parti d'un simple mail adressé au service de protection de l'État. Selon des sources informelles, le courrier mentionnait les adresses où le Premier ministre et le ministre de la Défense seraient amenés à séjourner ainsi que leur plan de route pour les jours à venir. Une menace que le chef des services secrets, Jacek Dobrzyński, prend très au sérieux.
8: On reçoit ce genre de signalement des dizaines voire des centaines de fois chaque jour. Nous disposons des outils, des connaissances, de l'expérience et des compétences nécessaires pour les vérifier et en évaluer la crédibilité. Or, ici, l'affaire est très grave et solidement étayée par nos agents.
9: Pour l'instant, les autorités restent très mystérieuses quant à la nature de la menace et son origine, mais le journal Gazeta Wyborcza cite un responsable de l'entourage du Premier ministre, selon lequel la menace proviendrait du cercle des extrémistes de droite et les auteurs seraient prétendument des Polonais.
8: Mois après mois, année après année, les menaces de toutes sortes se multiplient. Et il s'agit aujourd'hui de menaces visant les plus hautes personnalités du pays, notamment la vie du Premier ministre et du vice-premier ministre.
9: Pour l'instant, la piste d'une potentielle ingérence russe n'a pas officiellement été évoquée ni écartée. Adrien Sarla, Varsovie, RFI.
5: Donald Trump a provoqué la surprise en annonçant un accord conclu entre Kiev et Moscou. Selon le président états-unien, l'Ukraine et la Russie se seraient entendus sur un cessez-le-feu énergétique. « Je ne le savais pas », a répondu Volodymyr Zelensky. Le président ukrainien s'est cependant dit prêt à l'accepter. Pas de réaction du côté du Kremlin, mais Volodymyr Zelensky déclare que la Russie a frappé des installations énergétiques après l'annonce du locataire de la Maison-Blanche. Le Royaume-Uni, lui, a dit soutenir l'appel de Trump pour une trêve énergétique durable et même son de cloche du côté du dirigeant canadien. En France, à présent, à 6 mois de l'élection présidentielle, nouveau meeting de la France insoumise ce dimanche après-midi. C'était dans le centre de la France, à Clermont-Ferrand, où le leader insoumis a fait sale comble. Jean-Luc Mélenchon a de nouveau surfé sur la colère lycéenne alors qu'une nouvelle journée de mobilisation est prévue dès mardi partout en France. Victorien Villaume, vous étiez sur place pour RFI.
10: Sur X, les cadres insoumis ne manquent pas de se délecter de la situation. Samedi, Gabriel Attal a réuni à peine 2000 personnes. C'est 10 000 pour Jean-Luc Mélenchon, avec une partie du public contrainte de suivre à l'extérieur.
11: Je suis tout gêné de vous savoir dehors.
10: Droit de vote à 16 ans, retraite à 60, le leader insoumis déroule son récit. La France, dit-il, reste plus riche qu'elle ne l'a jamais été. La Russie et l'Ukraine doivent faire immédiatement la paix. Le néolibéralisme, c'est terminé.
12: Le libéralisme a vécu au crochet de la planète sur une illusion. Et en surexploitant les peuples de l'Asie.
10: Si le candidat de gauche radicale n'oublie pas de faire des traits d'humour, comme quand une mouche lui tourne autour.
13: Regardez cette brave bête, le courage qu'elle a, là, ça fait une demi-heure qu'elle me tourne autour.
10: Il tacle aussi ce qu'il présente comme ses principaux rivaux, Marine Le Pen, mais aussi Gabriel Attal.
12: Parce qu'il a osé dire, c'est pas moi Parcoursup, comment c'est pas toi ? C'est toi qui étais rapporteur.
10: Le public est conquis.
14: Nous sommes des militants de terrain. On va faire des portes à porte et on voit une ébullition pour la victoire de Mélenchon.
10: Et LFI ne compte pas ralentir le rythme de la campagne. Rendez-vous est donné aux militants début novembre en région parisienne pour présenter le programme. Victorien Villaume, Clermont-Ferrand, RFI.
5: Et pendant ce temps, la gauche social-démocrate s'est dotée de son candidat pour l'élection présidentielle. Raphaël Glucksmann a remporté la primaire au premier tour avec plus de 66% des voix. Dans son premier discours après les résultats, l'eurodéputé s'est présenté comme le candidat de la gauche démocratique. Le réchauffement climatique compromet l'avenir des jeunes filles. À l'occasion de la journée internationale consacrée ce dimanche à la défense de leurs droits, c'est le constat alarmant dressé par l'ONG Plan International dans un rapport publié pour l'occasion. L'organisation a interrogé 5000 adolescentes et jeunes femmes dans 5 pays, dont le Sénégal, le Kenya et le Bangladesh. Et Simon Rosé, une écrasante majorité d'entre elles en subit déjà les effets.
15: 9 filles sur 10 interrogées à l'occasion de cette étude affirment que les catastrophes climatiques menacent la survie et la stabilité de leur foyer. Sécheresse, inondations, canicules, les conséquences vont bien au-delà des dégâts matériels, les écoles ferment, les centres de santé deviennent inaccessibles, les familles s'appauvrissent et ces filles en paient le prix fort. Plus d'un tiers des participantes à cette étude constatent dans leur communauté une augmentation des mariages avant 18 ans, souvent pour des raisons financières liées à des difficultés survenues après des événements climatiques. Des mariages souvent forcés qui peuvent alors aller de pair avec des risques accrus de violences sexuelles et de grossesses non désirées. Dans ce contexte, les trois quarts des jeunes filles interrogées constatent des difficultés croissantes d'accès aux services de santé sexuelle et reproductive dans leur communauté, en cause notamment les inondations qui rendent ces centres inaccessibles. Une situation encore aggravée par la déscolarisation s'est documentée. En cas d'événements météorologiques extrêmes qui entraînent la fermeture des écoles, les filles sont beaucoup plus nombreuses que les garçons à ne plus y retourner ensuite. Elles ont alors deux fois plus de risques de subir un mariage précoce ou une grossesse non désirée.
5: Explication signée Simon Rosé. Et après avoir fait briller le continent africain sur les tatamis, Cheikh Cissé prend sa retraite. Le champion olympique de taekwondo a annoncé ce dimanche tourner la page de sa carrière d'athlète longue de 13 ans. Véritable porte-étendard du taekwondo en Côte d'Ivoire et en Afrique, Cheikh Cissé était devenu le premier champion olympique ivoirien lors des Jeux olympiques de Rio en 2016. Dans un entretien accordé à RFI, il livre ses projets et ambitions pour cette nouvelle étape de sa vie. À retrouver sur notre site rfi.fr. C'est ainsi que se referme cette édition. Le prochain point sur l'information dans 50 minutes. À suivre le Club RFI.
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18: Le club RFI de loin, l'émission la plus proche. Bonsoir à tous, bienvenue au club, le magazine des initiatives des clubs RFI. À la réalisation, Cécile Bonici, toujours un réel plaisir de vous retrouver.
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18: Cette semaine, cap sur le Bénin pour accueillir le club RFI Waké. Bonsoir Taoufik Tassou.
19: Bonsoir Eric.
18: Comment ça va?
19: J'espère que vous allez bien.
18: Ben, un peu enrhumé là, on dirait que je subis à distance la saison des pluies qui règne dans la région de Waké actuellement. C'est la saison des pluies, Taoufik.
19: Tout à fait. Même ce matin, il y a eu une grande pluie et ça se passe très bien.
18: Et vous à Waké, comme il y a beaucoup d'agriculteurs, on parle de la saison des petites récoltes et la saison des grandes récoltes. Explique-nous ça un peu.
19: Oui, et bien avant que la pluie ne cesse complètement, nous avons des petites récoltes qui ont commencé déjà. Quand je parle des petites récoltes, nous avons déjà les premiers maïs que les gens commencent par récolter. Il y a de l'arachide. Et après, quand la pluie va cesser complètement, on fait face à des grandes récoltes.

0: Je dis que la musique djiboutienne n'a pas de page Wikipédia. Et je dis, c'est pas comme une page un peu vide. Il y a des pages Wikipédia qui sont un peu vides. Mm-hmm. Ne pas exister, c'est encore autre chose.
1: Et elle n'a pas été créée, cette page.
0: Elle n'a pas été créée. Et évidemment, j'ai trouvé cette archive d'une grande violence. Et en même temps, elle m'a rappelé beaucoup de discours que j'ai pu entendre sur un pays qui n'existe que de par sa position géographique. D'où se place le regard quand il dit ça?
1: Vous le dites bien d'ailleurs dans ce roman, dans l'esprit des Français, Djibouti, c'est deux choses, c'est une base militaire et puis c'est Rimbaud aussi. Et d'ailleurs, j'ai vu qu'il y avait une place Rimbaud dans la ville de Djibouti. Je ne sais même pas s'il faut dire rappelez-nous, rafraîchissez-nous la mémoire, apprenez-nous peut-être ce que disait Rimbaud sur Djibouti.
0: Djibouti, c'est presque un thème en littérature. Et chez Rimbaud, c'est... lui, il a été trafiquant d'armes, etc. C'est sur la route de toute cette vie-là qu'il a eue. Et là où il y a parfois beaucoup d'exotisme, une fascination pour Djibouti, on a les mots de l'enfer. On est aux portes, on est dans le lieu même qu'est cet enfer, parce qu'il y a la chaleur assourdissante. Moi, je suis tombée dessus en lisant de la poésie. J'ai lu Supervielle, j'ai lu Rimbaud, etc. Je me suis dit, ah, génial, il y a Djibouti dans le poème. Et en fait, on se retrouve avec un pays qui serait un pays de damnés.
1: Pour la France, Djibouti est un pays mineur. J'ai cru lire ça sous votre plume. Un pays mineur à qui on a tardé à donner son indépendance. Est-ce que vous-même, vous vous êtes sentie minorée?
0: Je pense que dans la vision qu'on peut avoir du pays, il y a déjà la vision militaire qui, quand on est une jeune femme, apparaît très tôt. C'est-à-dire que très tôt, on a conscience qu'on vient d'un pays qui n'est pas anodin, parce que toute personne qui est légionnaire ou qui est militaire y a souvent passé un an ou deux ans. Et quand il y a beaucoup de militaires, il y a aussi beaucoup de prostitution. Et c'est vrai qu'au-delà du fait de me sentir fille de Djiboutien, je me sens aussi femme djiboutienne. Et en fait, être une femme djiboutienne avec un regard français et militaire, c'est une place très particulière. C'est-à-dire que très tôt, on entend un discours sur le pays qui est extrêmement dur et un discours sur les femmes qui est dur aussi. Et le fait d'être française, ma mère est française et djiboutienne par mon père, il y a aussi quelque chose d'étonnant parce que ça veut dire qu'une Française a choisi un djiboutien. Là où souvent, on a la mythologie de l'homme français qui...
1: C'est vrai.
0: Voilà, et donc je dirais qu'il y a un peu un double étonnement, et puis c'est aussi un pays d'anecdotes. La capitale a le même nom que le pays, Djibouti, des choses comme ça. Et en même temps, les anecdotes, elles prennent une place, presque elles asphyxient le reste de l'imaginaire, c'est-à-dire qu'une fois qu'on a dit ça, il n'y a plus trop de place pour raconter
1: la vraie histoire.
0: La vraie histoire, exactement.
1: Vous, Imane, vous êtes née en 94, je donne 2-3 repères comme ça, donc à Poitiers, en France, et puis à 2 mois, vous rejoignez Djibouti, vous allez y rester jusqu'à l'âge de 6 ans, on reviendra sur les souvenirs qu'il vous reste de Djibouti, mais à côté de ce regard, en tout cas colonial, qu'on vient d'évoquer là à l'instant, avec ce roman magnifique, Abdallah Superstar, vous racontez votre Djibouti et aussi la musique pop des années 80-90.

0: qui est ce Mahmoud Ahmed qui pointe ses chemises à carreaux éthiopiennes dans votre sol majeur, Iman Ahmed? Pourquoi vous l'avez choisi?
1: Parce que c'est une musique qui arrivait très tôt sur la route de l'enquête. Quand j'essayais de comprendre quelle était cette musique à Djibouti, je me suis tournée vers ce qu'il y avait de plus proche de Djibouti, qui était la musique éthiopienne. Donc j'ai été à la rencontre de Francis Falsetto, quelqu'un qui est parti sur les routes de cette musique et qui m'a parlé de cette musique et qui m'a dit « continue de chercher, tu vas trouver aussi pour Djibouti ». Et que c'est aussi une musique « tes états » qui veut dire « un manque habité ».
0: Tes états.
1: Ouais, qui c'est la nostalgie d'un pays, d'un endroit qu'on n'habite plus, mais quand on y pense, on se sent heureux et complet.
0: Alors, je sais que vous avez en oreille des kilomètres de bandes musicales, on va en découvrir quelques-unes, mais il est quand même temps de vous poser la question. 5, 6, 7. Not quite my tempo. It's all good, no worries. Here we go. 5, 6, 7. Du gu du gu, du gu du gu, boom boom. Du gu du gu, du gu du gu. Blap tout tout blap blap tout tout blap blap blap tout tout blap boom.
2: 1, 2, shake, shake. 1, 2, shake, shake, and then you go. Avez-vous le rythme dans la peau? 1, 2, shake, shake. 1, 2, shake, shake.
1: Est-ce que j'ai des rythmes dans la peau? Oui, je pense qu'il y a des rythmes que je reconnais. Le rythme des synthétiseurs, leur acidité, leur côté un peu acide, un peu sucré. Je dirais que j'ai l'oreille. Plus que le rythme dans la peau, j'ai l'oreille dans la peau.
0: Vous entendez des... Enfin, vous ressentez des saveurs, vous, dans le son.
1: Ouais. Le synthé a quelque chose de très salivaire. Il y a des papilles qui se réveillent. Et voilà, je pense que j'ai pas le rythme dans la peau, mais j'ai l'oreille dans la bouche. Parmi les milliards d'individus qui hébergent des films sur YouTube, il y a un Djiboutien, mon père. Mon père est mort, mais il occupe des gigas aux États-Unis. J'invente des sous-titres à ses films d'archives, fabrique des passages, m'immerge des journées entières dans des clips anciens, les passe en boucle, les fixe. Immobile dans mon lit, je note mes minutes préférées. Je n'ai aucune forme de fidélité à ces images. Certaines, je les étire, les complète. Souvent, j'invente. Parfois, je me repasse un détail plus de 10 fois. Un t-shirt, un motif sur le coussin. Depuis plusieurs mois, je vis dans des extraits vidéo. Des images jamais vues avant. On pourrait écrire découverte. Je me méfie du mot découverte. Il a fallu que mon père meure pour que je me tienne ici, serrée dans les mégaoctets de sa chaîne YouTube. L'important, c'est de battre ces scènes, les travailler sans cesse. Leur donner à boire et à manger pour les maintenir vivantes.
0: Et oui, car ce n'est pas qu'une histoire triste, la disparition de votre père, Iman, puisqu'en découvrant après sa mort sa chaîne YouTube, en fait, vous découvrez tout un monde.
1: Complètement. Je découvre des clips vidéo, des enregistrements studio qui font remonter une époque, un âge d'or. En tout cas, c'est palpable qu'il se passe quelque chose. Et il y a un peu un mélange hybride où, par exemple, l'extrait qu'on vient d'écouter, c'est le groupe Dinkara. Et c'est sur ces images-là, quand j'ouvre la chaîne YouTube, je vois des hommes en train de faire une danse en habit traditionnel, qui sautent avec des bâtons et qui font des pas hyper répétitifs. Au début, on pourrait croire que, je sais pas, c'est une cérémonie de mariage. Et en fait, d'un coup, il y a une boîte à rythme qui s'est mise, un synthétiseur et c'est de la musique électronique. Et à ce moment-là, je sens aussi que cette musique, elle est spéciale parce que elle reprend des rythmes et une culture musicale de la région. Et qu'en même temps, il y a un moment technique qui permet de produire localement une musique que personne n'a créée ailleurs. Mm-hmm. Donc forcément, c'est réjouissant. Vous dites qu'il y a de la joie et c'est vrai, il y a un amour pour cette musique-là et aussi plein de questions en tête.
0: Alors, il y en a une qui me vient en tête, c'est pourquoi vous vous méfiez du mot « découverte » ?
1: Parce que... On m'a appris à me méfier de ce mot-là, parce que plein de fois, j'ai compris que la question de la découverte, c'est la question du regard. C'est-à-dire que cette musique-là, j'ai mis du temps à comprendre, mais elle passe encore dans des bars de plage, les gens la connaissent, donc elle est découverte de là où moi je me situe quand j'ouvre la chaîne, et je me méfie d'autant
0: plus. Vous êtes le Christophe Colomb de la musique.
1: Non.
0: Mais ça veut dire, il a découvert, ça veut pas dire que ça n'existait pas avant.
1: Exactement, et je pense aussi que même après coup, dans notre appartement de Poitiers, il y avait plein de manières de savoir que cette vie-là avait existé. Et je pense juste que ni mon père ni moi n'étions prêts à la laisser émerger à ce moment-là.
3: Elle n'avait rien d'extraordinaire. Elle le devient avec la disparition de votre père. Et c'est ça qui est joli dans ce roman, c'est que le mot disparition, il est synonyme d'un autre mot, c'est le mot apparition. Il y a quelque chose qui a disparu, mais qui fait apparaître autre chose.
1: Exactement. Il y a un moment où je décris beaucoup l'appartement de mon père, que moi j'imagine vraiment comme un monde où on voit qu'il y a eu un monde ancien, que moi je qualifie de monde un peu océanique, une vie marine qui soudain se serait retirée, comme le mouvement des marées. Et le mouvement du livre, c'est vraiment ça, c'est essayer de comprendre qu'est-ce qui a disparu et comment par YouTube, donc par des fantômes un peu numériques, on peut parfois se risquer à cet exercice périlleux de faire revenir un monde ancien.
3: Vous disiez à l'instant, dans cet extrait que vous venez de lire d'Abdallah Superstar, l'important c'est de battre ses scènes, les travailler sans cesse, leur donner à boire et à manger pour les maintenir vivantes. Donc rendre vivantes ces images-là, c'était se mettre en écriture, d'où le roman de la Superstar. Pour parler de ce trésor, de ces archives musicales, vous avez une belle image, vous l'employez à l'anatomie, puisque vous parlez des bijoux de famille.
1: Oui, les bijoux de famille ont aussi ce côté un peu momentum, c'est-à-dire à quel moment est-ce qu'on nous les transmet. On sait parfois qu'ils existent, mais ils sont dormants. C'est aussi souvent, dans certaines familles françaises, quelque chose d'assez noble, je prends l'image un peu de la chevalière. Et à un moment, c'était aussi me dire, mais qu'est-ce que c'est un bijou de famille pour ma famille à moi? Alors évidemment, on a, comme tout le monde, un attachement à plein de choses, hein, des bijoux, de l'or du Yémen, des petites choses que les gens se passent, etc. Mais à un moment, le monde numérique, la vie numérique, devient tellement importante aujourd'hui qu'on doit aussi se demander qu'est-ce que c'est qu'hériter du compte YouTube de son père? Comment on rend ça aussi noble et fragile qu'un bijou? Et moi, c'est vrai que cette chaîne, je la vois vraiment comme un tout petit bracelet très fragile, qui peut à tout moment être perdu, et quelque chose de très précieux.
3: Alors, puisque tout commence ou recommence avec des vidéos paternelles, les fameux bijoux de famille, on va poursuivre avec une vidéo que vous avez réalisée. On regarde. On voit un volcan, un texte apparaît disant... J'ai pensé que mon père avait toujours été un paysage continental. À l'image, on voit un homme, jeune, puis le volcan à nouveau. Puis le texte qui dit, comme certaines chaînes de volcans, la chaîne YouTube de mon père était restée inactive, pas morte, inactive. À l'image, éruption du volcan.
1: Quand YouTube explose dans ma chambre ce soir-là, il en met partout. Des clips, des concerts, des enregistrements de studio à Djibouti dans les années 90 et surtout le visage d'une star, Abdallah, qui commence à prendre toute la place dans ma vie. Sa musique, elle devient obsédante et je commence à l'écouter en permanence. En fait, je viens de découvrir un âge d'or, une période pendant laquelle cette bande de trentenaires invente une musique moderne nationale.
3: Et ça, ce qu'on vient d'entendre, c'est votre voix sur la vidéo, Iman Ahmed. Je me suis dit que vous aviez été contaminée vous-même par le goût de l'image qu'avait votre père.
1: Oui, je pense qu'à un moment, je me demande pourquoi on fait des clips et des bandes-annonces pour la musique et les films, et pourquoi on ne fait pas des clips pour les livres. Et je me suis dit que j'avais envie de raconter aussi cette histoire-là et la transmettre, et à la fois montrer évidemment certains extraits de sa chaîne, mais aussi... incarner des images, l'image du volcan, elle me tient énormément à cœur, j'en parle dans le roman, mais ce que j'aime dans cette vidéo de volcan que je mets dans le montage, c'est le fait que ce soit une vidéo amateur. Je crois qu'il y a quelque chose qui me touche énormément dans YouTube, c'est de voir des inconnus publier des vidéos. C'était ma manière à moi de parler de l'intime en images.
3: Alors votre père, on s'arrête une seconde sur lui, il faisait quoi exactement? C'était quoi son métier?
1: Son métier, tout l'objet de ce roman, c'est de comprendre la formation, le métier qu'a eu mon père dans toute cette vie, tout cet âge d'or. Il était ingénieur du son et producteur. Il a aussi fait des études de cinéma. Et dans toute cette industrie musicale, il fait partie de ces artisans. Donc, pas les musiciens, mais ceux qui sont un peu derrière, voilà. Qui travaillent le son, qui essaient de trouver les meilleurs arrangements et aussi de produire cette musique. Donc, de réfléchir à cette industrie-là, comment on organise les concerts, comment on organise des tournées, un peu de communication.
3: Le aussi. Maillon indispensable, en fait.
1: Pour Exactement, de... comme tant d'autres. Hein, il, c'est vraiment une aventure collective.
3: Alors, vous le disiez à l'instant, le volcan, c'est quelque chose de très important. Vous allez nous dire pourquoi. Et là, c'est vraiment la géologue de l'intime qui nous intéresse. Vous dites cette phrase qui me laisse un peu sans voix. J'ai pensé que mon père avait toujours été un paysage continental.
1: C'est une image qui a été un jalon très, très fort de l'enquête quand je me baladais sur un massif montagneux où je regardais attentivement la végétation et je la trouvais un peu étrange.
3: À Djibouti.
1: Pour le coup, c'était au Brésil. Ah. Mais, et un guide me disait « Ah, oui, en fait, ici, la végétation est particulière parce qu'on dirait que c'est un paysage continental, mais en fait, on randonne sur d'anciens fonds marins. Il y a des milliards d'années, cet espace-là était immergé sous l'eau. Et donc, toutes les espèces que vous voyez là sont des algues qui ont muté. Et d'un coup, ça m'est apparu que c'était l'exacte lecture de l'appartement de mon père à Poitiers et de sa vie. C'est-à-dire que j'avais souvent soupçonné qu'il y avait des boutures un peu spéciales ou des manières de parler du passé ou des restes d'une vie ancienne. Je pense à un calque avec, sur lequel il avait dessiné un studio de musique. Je pense à des tablatures qui traînaient. Mon père essayait de faire revenir un monde ancien à sa manière, qui était cette vie musicale que nous avions à Djibouti et qu'on a dû quitter au moment de son accident. Donc le monde continental, pour moi, c'est le monde après son accident, quand il devient aphasique, quand on vit soudainement en France, à Poitiers. Et ce paysage continental avait des sédiments d'une vie océanique ancienne.
3: Voilà, et j'ai effectivement la sensation en vous lisant que il y a un désir comme ça de reconstituer cette terre djiboutienne dans l'appartement de Poitiers.
1: Complètement.
3: Il y a des aquariums, par exemple, donc ça raconte quelque chose aussi. Et puis, il y a le souvenir du lac Assal, très très important, crucial même. Alors, le lac Assal, faut nous en dire un mot, parce que nous sommes des,
1: ouais, bien sûr,
3: des analphabètes de,
1: le lac
3: de
1: Assal,
3: la géographie djiboutienne.
1: Il faut imaginer que... À Djibouti, il y a une couleur qu'on voit quand même, on va sur Google Maps, on peut le voir facilement, c'est le blanc. Et cette blancheur-là qui est féroce, c'est celle du lac, qui est une des plus grandes réserves de sel, qui est à moins 155 sous le niveau de la mer. Il y a d'ailleurs des Éthiopiens qui se chargent en sel et qui repartent en Éthiopie. Il y a une activité géologique extrêmement forte à côté parce qu'il y a un volcan. Et ce lac est blanc, il se dégrade un peu en bleu. Plus on va vers sa surface aqueuse. Et donc, à cet endroit, il est complètement dur. C'est vraiment que des cristaux de sel. On marche sur une plage de sel. Et c'est un endroit qui m'a toujours beaucoup intriguée. Et il est important parce que le roman commence avec une scène de tournage de clip sur ce lac. Et que c'est aussi ce lac-là que mon père essayait de reproduire dans notre appartement. Parce qu'il travaille beaucoup sur les algues.
3: Donc votre démarche du souvenir, si vous me permettez, ne manque pas de sel. La première phrase, je vous cite, c'est « Cette banquise de sel est si blanche qu'on voudrait la lécher. » Lui aussi se dit ça, bouche sèche, œil vissé contre la caméra, il fixe le lac de sel et salive.
1: C'est une manière d'entrer dans son regard. Et je crois qu'à travers ces images-là, je retrouve moi aussi l'envie de retourner voir ce lac de sel et transmettre qu'est-ce que c'est que ce phénomène d'un lac qui est à la fois solide et liquide.
3: Vous donnez à cette enquête intime une dimension géologique. On n'est pas du tout là dans la quête des origines.
1: Non, mais on est dans une quête des origines qui essaie de donner un peu à chacun, c'est-à-dire de raconter les hommes, l'âge d'or musical, l'histoire du pays, et puis donner aux lieux, aux espaces aussi, parce que je pense que Djibouti a quelque chose d'unique, qui est sa géologie, qui, en plus par chance, m'aide à comprendre pourquoi une quête des origines, c'est toujours un moment où les choses nous échappent et où elles se décalent. parce qu'en retournant à Djibouti, je lis beaucoup aussi sur la tectonique des plaques du pays. Je découvre que ces deux plaques qui n'en finissent pas de s'écarter et de se rapprocher, qu'on me disait la semaine dernière qu'il y a plus de 1600 séismes par jour. Alors, j'ai pas vérifié, mais ça m'étonnerait pas. Et donc, en fait, c'est une quête des origines, mais où tout nous échappe tout le temps. Et après, beaucoup de romans que j'ai pu lire où les gens se sentent un peu plus paisibles, un peu plus complets après être retournés. Bah, moi, la géologie me force à dire, bah non, tout bouge tout le temps, donc rien n'est complet. Tout m'échappe en permanence et c'est OK. Sur l'écran, on lit décembre 91. Sur cette pop acide, les danseurs forment un cercle. Les mouvements de leurs pieds se sont accélérés. Les incursions aiguës touchent les reins. Elles se collent à l'intérieur, entre la colonne vertébrale et les côtes. La mélodie entame une énième boucle quand un homme avance. Lunettes de soleil noires, Lévis clair. Il est petit. La foule crie. La foule crie et l'homme s'avance, tranquille. Sa chemise flotte dans le vent et il a le front brillant. À mesure que son corps prend le rythme du synthé, il apparaît sur la scène. La première fois que je vois Abdallah Lee déposer sa voix sur un micro, je frissonne. Son timbre est chaud, sa voix pointue. C'est un râle lancinant, chevrotant presque. Une balade nostalgique de Christophe, en plus allé. Il étire la fin des mots que je ne comprends pas. C'est du somalien, de l'afar,

0: Alors, quand on ouvre votre ordinateur, Iman Ahmed, et un ordinateur, ça s'ouvre comme une huître, nous dites-vous. J'aime beaucoup l'image. On tombe sur donc la star djiboutienne des années 90, Abdallah Ali, lunettes noires, front dégarni, petite moustache. Qu'est-ce qui vous fait frissonner chez lui exactement ?
1: Je trouve que il a de l'assurance. Et qu'en même temps, parfois, on voit qu'il doute, il est un peu ailleurs, parfois. Et ensuite, en me renseignant un peu, en discutant avec des personnes qui l'ont connu, je découvre que parfois, il est un peu colérique.
0: C'est un artiste.
1: C'est un artiste, il quitte son service militaire pour faire de la musique. Ouais. Parfois, je le sens à l'aise, parfois, je le sens un peu plus fermé. Et donc, j'apprends aussi à décrypter un peu ses attitudes.
0: À décrypter ce que votre père était en train de filmer lui-même.
1: Je pense que j'essaie de comprendre qu'est-ce qui se joue dans les montages vidéo, qu'est-ce qu'on essaie de montrer à ce moment-là sur scène.
0: Et en quelle langue il chante ? Parce que ça, c'est pas une petite question, j'imagine. Est-ce que c'est du somalien ? Est-ce que c'est de l'afar ? En rappelant peut-être qu'il y a eu et qu'il y a toujours probablement un conflit frontalier entre les États régionaux.
1: Oui.
0: Afar et Somalie d'Éthiopie. Et qu'il me semble que la France a longtemps pensé que ces deux régions allaient potentiellement s'entregorger, quoi.
1: Exactement. Je pense qu'il y a aussi toute une vision communautaire. Quand j'écoute des archives, on dit qu'ils ne savent que s'entregorger et sans vouloir éluder les tensions communautaires. C'est pas du tout l'objet du roman, mais c'est de raconter comment les communautés coexistent à Djibouti. J'apprends rapidement que Dinkara et que donc le groupe dans lequel chante en partie Abdallah Ali a pour projet très tôt de chanter dans toutes les langues, donc en arabe, en afar, en somali, tout simplement pour qu'il y ait plus de monde à leurs concerts. Mm-hmm. Et très vite, c'est vrai que cette question communautaire, je m'en émancipe totalement.
0: Moi, ce que j'ai trouvé très précieux, en fait, dans ce roman, Abdallah Superstar chez Actes Sud, c'est qu'en fait, en exhumant ces archives musicales filmées par votre père, vous donnez à entendre ce que j'appellerais un Djibouti underground, loin de la version officielle même du pays.
1: Complètement. Parce que moi, mon père a autour de 25-30 ans, quand le pays est pleinement en train de se construire. À ce moment-là, il faut inventer une musique moderne nationale. À ce moment-là, il y a un public. À ce moment-là, il y a l'envie de créer quelque chose nationalement pour ce pays qu'on dit jeune. Et c'est vrai, il est indépendant en 77. Et en même temps, 77, c'est le moment où il y a No Woman, No Cry qui arrive à Djibouti et tout le monde l'écoute. Et qu'est-ce que c'est qu'être indépendant quand Bob Marley arrive ? Je trouve que c'est hyper intéressant de lire l'histoire de pays.
0: Réinscrire à travers le continent africain lui-même.
1: Exactement, et à travers les ondes et la culture musicale du moment. Et moi, ça m'a permis de mieux comprendre le pays, loin des archives INA, loin aussi des discours en histoire géo que j'ai pu avoir. Et
0: vous en avez eu, vous avez de la chance.
1: Aïd Moubarak, 96, est l'une des seules cassettes qui fonctionne. Quand on la lance, l'écran devient complètement bleu pendant 10 minutes. Pas de son non plus. J'appuie sur « Avance rapide » jusqu'à tomber sur une jeune femme blonde qui s'affaire avec un couteau. C'est ma mère qui dégivre le congélateur. Une enfant chantonne « Serre, serre, ouvre-moi, c'est moi ». À 26 minutes et 23 secondes, il y a ma mère qui allume sa clope dans la nuit de Djibouti. Il y a un enfant qui finit un yaourt. C'est moi aussi. Et une question qui retentit. Alors tu aimes les yaourts ? Une question simple, neutre, une question de yaourt. Et pourtant cette chose unique, la voix de mon père.
0: Merci Iman Ahmed dans le fauteuil d'un sol majeur, car oui, depuis l'AVC et l'infarctus de votre père, qui vous feront quitter précipitamment Djibouti avec votre mère française, donc direction un hôpital parisien, vous pensiez la voix de votre père a jamais disparu.
1: Je m'étais surtout jamais posé la question de sa voix avant. J'avais conscience qu'il avait dû réapprendre à parler, qu'il avait dû réapprendre à écrire. J'avais souvent compris que c'était parfois compliqué de se faire comprendre, parce que le monde entier, mais surtout la France, manque de patience avec les aphasiques.
0: C'est une phrase, ça.
1: Et c'est vrai qu'il y a la chaîne YouTube qui m'amène dans ce monde musical. Et puis ensuite, dans le roman, j'ai eu envie de faire exister des archives encore plus intimes où, cette fois-ci, j'entends la voix de mon père avant son accident. L'idée, c'est vraiment de pouvoir raconter les silences et de pouvoir raconter aussi l'apparition. Vous en parliez un peu plus tôt, mais qu'est-ce que c'est qu'une voix qui apparaît ? Plein de fois, je me suis demandé comment les bandes magnétiques emprisonnent autant de souvenirs. Est-ce qu'il reste des paillettes de vivants dans YouTube, dans les caméras Sony H8 ?
0: Dans les bandes analogiques.
1: Exactement. Qu'est-ce qu'on fait de ces voix-là ?
0: Et il y a cette phrase insensée, parce que vous rentrez dans la question neurologique de son cerveau, comment son cerveau fonctionne après l'AVC. « La mère s'est retirée de mon père ». Je n'ai jamais lu une phrase qui disait aussi bien ce qu'on pouvait ressentir quand effectivement un cerveau avait été touché par une hémorragie cérébrale, un AVC, etc. Mais c'est l'image qui vous vient.
1: Ah, complètement. Au moment où je comprends le phénomène démarrer, c'est-à-dire que pour écrire le roman, il s'est passé 6 ans, le temps de comprendre des phénomènes qui étaient devenus des obsessions, hein, le mouvement démarrer... Comment un cerveau est habité par des restes. On se souvient, par exemple, du goût d'un céleri ou d'une tomate, mais le mot tomate ou céleri n'est plus là. Et il faut faire revenir des connexions neuronales. Il faut recréer un chemin pour retrouver ce mot-là. Et je pense que la difficulté que demande le fait de chercher ces mots, c'est qu'on sent que quelque chose a habité notre cerveau et puis l'a quitté. Être survivant, parce que c'est ce qu'il a été. Il n'était pas forcément écrit qu'il le vive après avoir eu un AVC, un infarctus à 34 ans. C'est survivre, c'est pas non plus vivre. C'est apprendre à connaître la nouvelle personne qu'on est et faire le deuil continuellement de la personne qu'on a été. Et c'est en ça que ce mouvement démarré, il est fondateur dans le livre, parce que moi, il m'a aidé à résoudre cette question des disparitions et du retour. Mmh.
0: Ce qui vous fait écrire, et c'est drôle parce que j'ai pensé évidemment à Prévert en vous lisant, que la maladie fait que vous faites tous les deux des lignes d'écriture ensemble, lorsque vous rentrez en CP, et votre père quand il réapprend à parler,
1: ouais, complètement.
0: Et à écrire.
1: Et d'une certaine manière, je pense que lui, des langues l'ont quitté. Il a perdu le français, il savait plus parler somalien non plus, ni l'arabe, donc en plus il faut apprendre énormément de langues dans sa rééducation. Et c'est aussi des langues qui, moi, habitaient mon enfance et qui m'ont quitté au moment où on est arrivé en France aussi. Donc je pense que sur la question du langage, on a vécu une grande proximité.
0: Alors après avoir traqué la mémoire, on va se tourner vers, entre guillemets, la réalité ou la vérité. Ce sont des gros mots, hein. Et en tout cas, c'est une notion qui dérangeait beaucoup l'écrivain Jean Giono.
2: J'ai besoin d'autre chose, j'ai besoin d'inventer absolument tout. Inventer absolument tout en partant de choses existantes, car seul Dieu peut inventer à partir de rien, tu comprends ? On est forcé d'inventer à partir de quelque chose qui existe déjà. J'ai reçu des lettres qui me disaient, voilà des cartes Michelin, voulez-vous marquer sur cette carte Michelin les emplacements où se passaient vos livres ? Je les ai marqués, car en effet, ce sont à ces endroits-là que j'ai pensé lorsque j'ai écrit mes livres. Mais pour ceux qui y vont, il ne faut pas qu'ils s'imaginent à les trouver dans les traces. Dans mes pas, les traces exactes des livres, des choses qui sont décrites dans le livre. C'est une adaptation, c'est une transformation des choses vues par l'artiste.
0: Jean Giono, auteur notamment du roman Le Hussard sur le toit. Si vous ne l'avez pas lu, vous avez peut-être vu le film. En tout cas, sa voix au micro de France Culture et dans votre En sol majeur sur RFI, Iman Ahmed. C'est intéressant, évidemment, le rapport du réel et de l'imaginaire pour un auteur.
1: Oui, et on a toujours la tentation, et on ne sait jamais si c'est la bonne réponse, de dire que tout est vrai, et en même temps de dire que c'est une fiction. Et j'ai l'impression qu'on pose souvent cette question-là aux auteurs, comme si c'était binaire, alors qu'en fait, j'aime beaucoup cette réponse de Jean Giono. Enfin, le réel est une question qu'on a du mal à approcher. Moi, je préfère souvent la notion de vrai. Par exemple, tout est vrai dans ce roman, parce que tout est sincère. Ce sont toutes des émotions que j'essaie de retranscrire avec le plus de sincérité possible. Et maintenant, l'effet de réel, donc le fait que ce soit sur des archives qui existent vraiment, le fait que la chaîne YouTube existe vraiment, fait qu'il y a toujours cette question obsédante de, mais du coup, est-ce que c'est vraiment un roman? Est-ce que si on ouvre telle image, on retrouvera vraiment ça? Et ça, je m'en libère tout à fait, parce que la fiction et le roman, c'est le meilleur moyen d'imaginer le réel. C'est une manière de renouer et de répondre à toutes les disparitions.
0: Mais moi, je repense à une scène de Abdallah Superstar où on a donc les clips de la chaîne YouTube de votre père qui défilent sur votre ordinateur et puis en même temps vous vivez avec votre compagnon, vous faites la cuisine et puis il y a des courgettes qui sont en train de commencer à griller dans la poêle, dans la cuisine, et on a les musiciens pendant ce temps-là sur l'ordinateur, toujours filmés par votre père, qui s'installent, on a l'impression, dans votre salon. C'est-à-dire qu'on a l'impression que c'est l'imaginaire qui contamine votre réel.
1: C'est exactement ça. Et je suis contente que vous le sentiez comme ça, parce que souvent, dans le roman, il y a cette idée de porosité entre des images YouTube qui parfois deviennent un peu fantomatiques. C'est-à-dire qu'on ne sait plus tout à fait si on les a rêvées, on ne sait plus tout à fait, même quand on écoute la musique, si on ne les voit pas dans son salon. Moi, j'ai souvent eu l'impression, en tout cas, d'être suivie quand j'ai fait cette enquête-là, de me sentir très peuplée. Et je pense que cette scène-là est peut-être celle où j'ai voulu retranscrire cette impression que YouTube est magique et qu'en effet, tous les espaces cohabitent soudainement.
0: Et c'est une enquête qui vous fait franchir à un moment donné le service de l'état civil à Djibouti.
1: Oui, je pense qu'il y a un moment où il y a la tentation évidemment d'aller au plus proche pour se sentir vraiment collé à son origine, être sûr qu'on est au bon endroit, se rassurer avec une carte d'identité, parce qu'on se demande qu'est-ce que c'est qu'être djiboutienne, surtout quand on est binationale, c'est une question qui nous habite beaucoup. Et c'était important aussi que dans le roman, ce moment-là existe pour pouvoir être ensuite mis tout à fait de côté, pour se dire que on peut avoir une quête des origines qui passe par autre chose que l'obsession de résoudre, et plutôt inventer. Il y a une scène dans le roman qui est hyper importante parce que c'est le moment où on voit qu'il y a des affiches pour un film qui s'appelle Djibouti dans Djibouti. Cette scène, elle incarne le plus fidèlement ce que ça peut être, se raconter un pays et accepter la fiction sur un pays et sur une identité.

0: alguém ia sair.
1: Pour vous, ailleurs, c'est où?
2: Iman Ahmed, faites une tête.
3: Aïe, aïe, aïe, c'est une question difficile. Là, on entend des sons et des musiques qui me rappellent une ville qui est profondément ailleurs, qui est Rio de Janeiro. Et en même temps, où je me suis sentie extrêmement bien et extrêmement chez moi, bizarrement, dans Rio. Alors que c'était censé être la première fois que j'arrive au Brésil, que c'est une culture qu'on ne connaît pas, une nouvelle langue qu'on apprend.
2: Et c'était lié à quoi alors, ce sentiment-là, familier ?
3: Je pense qu'il y a un mélange culturel et racial à Rio qui fait que j'étais soudain anonyme et je passais un peu sous les radars. Et en fait, dans Rio, il y a eu aussi une géographie, une géologie hyper intense. Il y a les montagnes, il y a énormément de densité, il y a un lac dans Rio, il y a évidemment l'océan. Et cette densité de lieux et d'écosystèmes, elle m'a énormément rappelé Djibouti.
2: Cela dit, voilà ce qui se passe quand même si on rejoint votre canapé familial pour s'affaler devant une série.
4: Günaydın Matmazel.
5: Günaydın.
6: Bonjour.
4: Yatağını topla Bülent. Pijamalarını yine yere atmışsın.
5: Hadi bakalım.
6: Kahvaltıdan sonra.
5: Aa, şimdi.
2: Voilà, une petite série turque, en turc, hein, c'est les feux de l'amour sauce stambouliote. Mm-hmm. Ça vous rappelle quoi, Iman?
3: Bah, ça me rappelle des heures passées dans le petit salon de ma tante avec mes cousines, à la fois à Djibouti et aussi à Paris, donc il y a une continuité aussi un peu dans ces séries-là. C'est un peu le sentiment familial le plus proche de moi, c'est... des moments où on regarde toute la même série que ma tante a choisie. Alors, il y en a eu des dizaines, il y en a eu plein de différentes. Moi, je ne parle pas turc, donc je les regardais. Et toutes ces langues dans lesquelles... souvent, dans ma famille, on passe de l'une à l'autre, même à l'échelle d'une phrase. Et moi, j'ai le souvenir enfant d'avoir eu du mal à distinguer, à faire la différence entre chacune d'entre elles et en même temps à essayer dans ma tête de les classifier pour me dire « Ah non, ce mot-là, ça c'est de l'arabe, ça c'est du somalien. » J'avais une nounou qui était en plus éthiopienne et qui parlait anglais. Et donc du coup, la question du langage était une question très compliquée, mais dans laquelle j'ai très vite accepté de ne rien comprendre. Enfin, je pouvais me débrouiller dans certaines langues, notamment en arabe, et autant j'ai tout oublié quand on est arrivé en France. Et ça a été longtemps un grand complexe, et puis un handicap aussi, parce que vraiment pour parler avec ma grand-mère, c'était très compliqué. Mm-hmm. Et en même temps, c'est maintenant quelque chose que, alors je le revendique pas, mais avec lequel je vis, c'est de dire j'accepte parfois de ne rien comprendre. Et j'aime ces moments-là, et j'y tiens énormément. Et je suis pour autant très attentive quand on regarde une série, quand on déjeune ou quand on dîne. Je déteste quand on switch en français. et je fais quand même corps avec ma famille malgré ça.
7: Ce n'est pas encore l'aube dans la maison. La nostalgie est couchée à mes côtés. Elle dort. Elle reprend des forces. Ça fatigue beaucoup, la compagnie d'un nègre rebelle et romantique. Elle a 15 ans, ou 1000 ans, ou elle vient seulement de naître. Et c'est son premier sommeil sous le même toit que mon sang.
8: Sous le même toit.
7: Sous le même toit que mon sang. Depuis 15 ans, ou depuis 3 siècles, je me lève sans pouvoir parler la langue de mon peuple.
8: La langue de mon peuple.
7: Sans le bonjour de ses dieux païens. Sans le goût de son pain de manioc. Sans l'odeur de son café du petit matin. Je me réveille loin de mes racines. Loin de mon enfance. Loin de ma propre vie.
8: Loin de ma propre vie.
7: De ma propre vie. Depuis 15 ans, ou depuis que mon sang traversa en pleurant la mer, la première vie que je salue à mon réveil, c'est l'inconnu au front très pur.
8: L'inconnu au front très pur.
7: Qui deviendra un jour aveugle, à force d'user ses yeux verts, à compter les trésors qu'on a volés.
2: Gaëlle Camilindi lisant Nostalgie, un poème de René de Pestre, ce magnifique poète essayiste franco-haïtien, qui a écrit ce poème en 1961 à La Havane, lorsqu'il était en exil et en pleine désillusion, on va dire, par rapport à la révolution cubaine, et donc choisi par Gaëlle Faye pour nos amis de France Culture. Pourquoi ce poème, Iman Ahmed ?
3: Je trouve qu'il accepte la nostalgie et la souffrance de l'exil, c'est certain. C'est un poème qui dit le manque. Mais il y a surtout une phrase dedans qui m'intéresse, qui est sur l'idée d'aube. Il dit « Je salue l'aube le matin ». Et c'est cette cohabitation-là qui me touche beaucoup. C'est l'idée qu'on doit continuer d'avancer, qu'on doit saluer le nouveau. C'est-à-dire que moi, j'ai toujours eu énormément de mal avec la nostalgie, en me disant « On n'a pas le temps pour la nostalgie, il y a tellement de choses » à créer, à faire, qu'on n'a pas le luxe d'être nostalgique. Ce qu'il salue le matin, c'est l'aube au front d'argent, et que c'est ce qui va advenir. Et je le trouve profondément touchant pour ces deux mouvements, à la fois le fait de se tourner, de regarder ce qu'on ne salue plus, et en même temps être certain que ce qu'on va saluer, ce sera l'aube.
2: Alors, pas de nostalgie, ça va me suggérer quand même une dernière question. Inspiré par votre plume, Iman Ahmed, qu'est-ce qu'une terre sans père pour vous aujourd'hui ?
3: Une terre sans père, je pense que c'est assez libérateur parce que ça permet de raconter des histoires et une vie en essayant de donner du sens à ce qu'il a laissé. Souvent, je me suis demandé pourquoi mon père avait passé sa vie à filmer la vie musicale et en même temps filmer aussi notre vie familiale, et je suis assez convaincue que dans tous ces restes, tous ces bijoux de famille, il y a une invitation à raconter le pays, investir à son échelle, à soi, se dire c'est mon moment, c'est ma génération, son identité à sa manière.
2: On va encore rêver en sol majeur avec une chanteuse que vous avez programmée qui s'appelle Au Clou et son morceau Rosebud. Pourquoi ce morceau ?
3: Je trouve qu'il sonne un peu comme une prière. C'est un mélange, on dirait un peu des chants quantiques et en même temps, on dirait profondément, c'est une musique électronique avec tout ce que j'aime, des synthétiseurs.
2: Merci, Iman.

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au générique de cet en sol majeur consacré à Iman Ahmed, la terre de Djibouti, des kilomètres de pop djiboutienne avec Abdallah Superstar chez Actes Sud, le tout rembobiné par Thibaut Baduel et Yasmine Chouaki, à retrouver sur notre application Pure Radio. Dans un instant, votre journal sur RFI.

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0: Djemba Groove avec The Cavemen et Fatoumata Diawara.
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2: Vous êtes bien sur RFI, Radio France Internationale, à 2h exactement ici à Paris, minuit en temps universel, c'est l'heure de l'info sur la radio du monde.
1: Jérôme Bastion.
2: Au sommaire de cette édition, en Inde, les meneurs du parti des cafards à peine libérés après une vague d'interpellations samedi appellent à continuer la mobilisation et accusent le gouvernement indien de faire la guerre à la génération Z qui dénonce les manipulations du fichier électoral. Cela fait un an que l'ancien président malgache Anj Radzwell était chassé du pouvoir par une forte contestation de la génération Z, là aussi, laissant le pouvoir à une junte militaire. Depuis, tous ses partisans sont comme lui en disgrâce, mais aucune poursuite n'a été engagée. Et puis la gauche social-démocrate française a choisi son candidat pour la future présidentielle, le printemps prochain. Ce sera l'eurodéputé Raphaël Glucksmann, qui a remporté largement la primaire face à 4 autres candidats du Parti Socialiste avec 66% des voix. Nous évoquerons également la vague de chaleur au-delà de 40 degrés qui a fait étouffer Tokyo cet été. Et vous verrez que le réaménagement urbain en cours ne devrait pas améliorer la situation. Enfin, nous évoquerons la victoire de Marseille en Ligue 1, mettant fin à une série de 5 défaites consécutives, toutes compétitions confondues. Leurs arrestations samedi ne les ont pas brisées, au contraire. À peine libérés, les meneurs du parti des cafards ont martelé que la mobilisation allait se poursuivre à New Delhi. Au cœur de la fronde, la radiation suspecte de 130 millions d'électeurs pour favoriser le pouvoir en place, le BJP du Premier ministre indien Narendra Modi. Les opposants exigent la démission du chef de la commission électorale et accusent le gouvernement de faire la guerre à la génération Z. La correspondance à New Delhi d'Abdoulaye Rali.
3: Une cohue de journalistes devant le Press Club of India. Tous attendent les visages de cette contestation qui défie le gouvernement depuis 2 jours. À peine libérés, les leaders des cafards repassent à l'offensive. Sourav Das cible l'exécutif.
4: Le gouvernement indien a complètement perdu la tête. Il fait la guerre à ses propres citoyens. Tout cela au service d'un seul homme, Ganesh Kumar. C'est le premier des traîtres. Il a commis une fraude historique contre le peuple en supprimant 130 millions de voix.
3: Les leaders du parti des cafards dénoncent le vol de leur téléphone par la police. Une manœuvre destinée, selon eux, à implanter de fausses preuves. Au-delà de ces intimidations ciblées, le porte-parole affirme qu'avec l'élimination de 130 millions d'électeurs, le gouvernement vise aussi les jeunes.
4: Depuis 2024, on empêche la génération Z et la jeunesse de voter. Le gouvernement agit ainsi parce qu'il a peur. Il a peur de cette nouvelle génération éveillée qui réclame des comptes. Le pouvoir déteste ça, alors il utilise la violence contre ses citoyens.
3: Cette colère de la génération Z trouve désormais un puissant relais politique. Les partis d'opposition, emmenés par Rahul Gandhi, appellent à une mobilisation massive demain dans la capitale. Abdullah Erali, New Delhi, RFI.
2: Les rebelles houthis du Yémen ont revendiqué ce dimanche plusieurs opérations meurtrières contre des aéroports et des infrastructures énergétiques saoudiennes. Ils ont notamment indiqué avoir ciblé à l'aide de missiles balistiques, de missiles de croisière et de drones l'aéroport international de Riyad. Une attaque a fait samedi 13 morts et 309 blessés, entraînant l'arrêt des vols. Dimanche, une nouvelle attaque contre l'aéroport.